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2: Il est 5h en temps universel, 7h ici à Paris.
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2: Bonjour à tous, merci d'être avec nous pour le début de ces 3 heures d'information internationale. On commence sans plus tarder avec le journal de Candice Mazotomazic. Bonjour Candice.
4: Bonjour Clotilde et bonjour à toutes et à tous.
2: Et à la une, Ottawa et Washington qui se rendent coup pour coup dans leur guerre commerciale.
4: Le Canada riposte aux droits de douane américains et annonce 15 à 50% de surtaxe sur une série de produits importés des États-Unis. L'acier, le matériel agricole ou encore l'électronique sont concernés. Les précisions dès le début de ce journal. Nous serons aussi à Mayotte, ce département français où le Premier ministre Sébastien Lecornu entame une visite de 2 jours pour parler reconstruction, 1 an et demi après le passage du cyclone Chido, avant de prendre la direction de la Cisjordanie occupée où des familles palestiniennes sont toujours prises au piège à Kousra. Les colons israéliens poursuivent leur siège.
2: Et puis c'est une préoccupation devenue mondiale, la sécheresse.
4: Alors que le Salvador et le Panama viennent d'annoncer l'état d'alerte à la COP17 contre la désertification, on est encore loin d'un consensus autour des solutions à mettre en place, vous allez l'entendre.
2: Le Canada l'avait promis, il répond au dollar près aux nouveaux droits de douanes américains.
4: Des surtaxes canadiennes de 15 à 50% sur des produits importés des États-Unis à partir du 8 septembre prochain. L'acier, les produits laitiers, le matériel agricole, mais aussi l'industrie du papier seront soumis à ces mesures. Une riposte aux droits de douane américains annoncée lundi par Donald Trump. Le Canada aidera les entreprises touchées, assure le ministre des Finances, qui a aussi promis une enveloppe de plus de 4,5 milliards d'euros pour les soutenir. Signe d'une crise qui s'enlise entre les deux pays voisins. Et pour Julien Martin, professeur au département de sciences économiques de l'Université du Québec à Montréal, il faut aussi lire cette guerre commerciale au travers des agendas politiques des deux camps. On l'écoute.
5: Les mesures de Trump envers le Canada ne sont pas du tout populaires. Et donc, il ne faut pas non plus avoir des répliques qui vont faire que les électeurs américains vont tout à coup se dire « Ah bah finalement, le Canada, c'est pas un pays ami, c'est pas un pays sympathique. » Et donc, peut-être que Donald Trump avait raison. L'autre dimension politique, c'est qu'il y a aussi des élections au Québec. Il y a un référendum d'indépendance en Alberta. Et là, Mark Carney, c'est aussi la manière dont il se positionne dans cette guerre commerciale est aussi extrêmement importante. Une des choses avec laquelle elle est

0: Donald Trump dit penser sérieusement à changer le nom du lac Ontario en lac Amérique. Déclaration hier du président américain qui affirme ne plus vouloir faire de business avec cette province canadienne. Région située près de Détroit aux États-Unis et où le secteur automobile menacé des droits de douane par Washington est particulièrement implanté.
1: C'est un marathon mahorais qui débute aujourd'hui pour Sébastien Lecornu.
0: Le premier ministre français entame 2 jours de visite dans l'archipel, toujours meurtri par les dégâts du cyclone Chido sur venu il y a 1 an et demi. Le chef de l'exécutif sera accompagné de plusieurs membres du gouvernement pour travailler dossier par dossier avec les élus du territoire et confirmer des grands projets. Sébastien Lecornu l'assure, il ne s'agit pas d'un énième plan supplémentaire, mais bien de concret. Et pourtant, sur place, ces annonces peinent à convaincre Lola Fourmi.
2: Un début de visite marqué par un jour férié à Mayotte. Mais pour autant, tout ne sera pas si calme puisque l'intersyndicale appelle les manifestants à se rassembler pour accueillir les ministres. Parmi eux, Rakoton Dravelo Rivo-Malala et le secrétaire départemental FSU. Et ce ballet politicien lui inspire un dicton maori.
3: Wingwa mavindo tiwingwanadzi, c'est pas le nombre des plus sûrs de coco qui fait le nombre de coco. Il n'y a rien à espérer, mais nous avons des revendications. L'alignement des droits sur le national et aussi l'augmentation du taux d'indexation des salaires. Parce que Mayotte, on ne construit pas et le service public avec la précarité.
2: La précarité, le vice-président du conseil départemental en charge de l'action sociale la constate au quotidien. Plusieurs antennes de la PMI, la protection maternelle infantile, sont toujours impraticables en raison des dégâts causés par Chido. Madi Moussa Velou en appelle donc au respect des engagements.
4: Nous avons engagé des frais. Aujourd'hui, nous espérons tout simplement que ces remboursements se fassent comme convenu pour qu'on puisse finir les travaux. Je suis inquiet. Nous avons fait le choix de la République. Je ne voudrais pas regretter ce choix-là un jour.
2: Dans une lettre envoyée il y a quelques jours au maire, le Premier ministre Sébastien Lecornu a dénoncé un manque d'engagement des crédits alloués pour la refondation de Mayotte, tout en reconnaissant quelques lignes plus bas qu'il n'avait été délégué que fin avril. Lola Fourmi, Mayotte, RFI.
0: Un déplacement où il sera aussi question d'immigration clandestine, thématique au cœur de la campagne pour l'élection présidentielle en France. Le candidat Horizon, Édouard Philippe, s'était d'ailleurs aussi rendu à Mayotte la semaine dernière. Il avait appelé, je cite, à mettre fin à l'appel d'air de l'immigration sur ce territoire où près de la moitié des habitants sont de nationalité étrangère. Dans le reste de l'actualité internationale, les FDS, les puissantes forces kurdes présentes en Syrie qui annoncent leur dissolution. Fruit d'un accord conclu en janvier dernier entre cette minorité et le pouvoir central, compromis trouvé dans le cadre du processus de réunification du pays voulu par le président Ahmed al-Shara, arrivé à Damas il y a 1 an et demi. Les autorités syriennes qui ont par ailleurs exprimé leur mécontentement sur un tout autre dossier. Le chef de la diplomatie dénonce la violation flagrante de son intégrité territoriale après la visite du ministre israélien de la Défense dans le sud de la Syrie. Israël Katz, qui s'est rendu hier auprès des troupes de l'État hébreu positionnées dans cette zone, promettant leur maintien pour assurer, je cite, la sécurité d'Israël.
1: Pendant ce temps, la situation reste toujours inchangée à Qusra, cette localité du nord de la Cisjordanie occupée où les colons israéliens poursuivent leur siège.
0: Oui, voilà, 2 semaines que 3 maisons de familles palestiniennes sont assiégées, 13 habitants sont encore terrés chez eux. C'est en effet le statu quo et sur place, le rôle de l'armée israélienne est toujours aussi ambigu. Elle protège les résidents mais sans ordonner aux colons de quitter les lieux. Une situation qui complique le quotidien des assiégés au point de devoir se coordonner avec les soldats pour les gestes les plus anodins. Reportage signé Frédéric Misselin.
5: Vivre dans une zone militaire fermée signifie que l'armée israélienne contrôle les déplacements, les accès, les approvisionnements. La maison de Loaï Ridi est assiégée depuis 2 semaines. Ce Palestinien explique qu'il doit faire valider par les militaires chaque geste du quotidien. Ça s'appelle la coordination.
6: La coordination, ça veut dire que je dois appeler les autorités locales, le maire du village de Qusra. Lui, il doit appeler l'autorité palestinienne. L'autorité palestinienne doit appeler l'armée israélienne pour obtenir l'autorisation dont j'ai besoin pour que quelqu'un puisse m'apporter de la nourriture, par exemple. Et ce processus prend des heures et des heures. Il faut parfois des jours avant d'obtenir une autorisation. C'est complètement fou.
5: C'est valable pour le ravitaillement, mais aussi pour le ramassage des poubelles. Dans la cour des voisins, assiégée également, les ordures s'entassent dans des sacs verts. Youssef Hassan explique que l'armée a réquisitionné sa maison au début des attaques de colons. Les soldats israéliens sont partis au bout de quelques jours en laissant leurs poubelles.
7: Ce que vous voyez là, ce sont nos saletés, nos ordures. Et là, ce sont les déchets que l'armée a laissés. Ces ordures-là, ce sont celles de l'armée.
5: Le jour de notre visite, le passage du camion Ben avait été

0: été coordonné par la municipalité. Le véhicule a attendu au checkpoint avant de venir ramasser toutes les poubelles. Frédéric Misselin, de retour de Kousra, RFI.
1: Elles ont fait les frais, Candice, de la politique anti-immigration de l'administration Trump, ces personnes d'origine latino-américaine ou africaine expulsées des États-Unis vers le Libéria.
2: Oui, c'est ce qui avait été convenu entre Monrovia et Washington. Le Libéria s'est dit prêt à accueillir 1200 personnes, sommet de quitter les États-Unis. Un premier groupe d'une vingtaine de ressortissants est arrivé jeudi dernier sur place. Et d'après le média américain NBC, 6 d'entre eux auraient refusé de sortir de l'avion avant d'être transférés en Guinée équatoriale. Et pour celles et ceux qui sont restés dans la capitale libérienne, le futur est pour le moins incertain, Victor Cario.
3: Ils sont originaires d'Amérique latine ou de pays africains et logent pour la plupart dans un hôtel juste en dehors de la capitale, administré par l'Organisation internationale pour les migrations, OIM. Si les personnes expulsées par Washington sont aujourd'hui techniquement libres de leur mouvement, leur situation n'en reste pas pour le moins précaire, selon Alma David, avocate pour le cabinet américain Novo Legal Group, qui est en contact avec certains de ses ressortissants.
4: Je ne suis pas certaine qu'ils sont suivis par un service de sécurité, mais il est clair qu'ils ne se sentent pas libres de juste se balader sans être surveillés de près.
3: Avant d'être expulsés, tous ont obtenu de la justice américaine une protection contre un rapatriement forcé, un document accordé face au risque que ces personnes ont d'être persécutées ou torturées si celles-ci retournent dans leur pays d'origine. L'éventualité du retour semble pourtant être aujourd'hui la plus crédible selon Alma David.
4: Même s'ils ne sont pas mis de force dans un avion en direction de leur pays d'origine, en réalité, ils ont vraiment très peu de choix. Ils peuvent rester où ils sont pour les prochains 90 voire 180 jours, mais ils n'ont pas de passeport, donc ils ne peuvent réellement aller nulle part. Et la seule façon pour eux d'obtenir des documents de voyage, c'est par l'OIM. Le problème, c'est que l'OIM ne peut fournir de documents de voyage que pour retourner dans son pays d'origine.
3: Ne reste donc plus qu'une bataille judiciaire à mener, le tout dans un délai restreint. Seul espoir pour ces expulsés de retourner aux États-Unis et de retrouver, pour certains, les familles desquelles ils ont été séparés.
2: Les explications de Victor Cario. L'aéroport international de Caracas rouvrira ses portes le 1er septembre. Les vols commerciaux étaient fermés depuis 2 mois à cause des dégâts provoqués par le double séisme qui a ravagé le Venezuela. Plus de 6500 morts ont été recensés d'après le dernier bilan. Dans un communiqué, l'aéroport évoque une profonde reconnexion avec le monde. Après le Honduras la semaine dernière, le Salvador et le Panama en état d'alerte face à El Niño. Les deux pays d'Amérique centrale qui subissent déjà de plein fouet les conséquences de ce phénomène climatique naturel. Des baisses de précipitations qui ont déjà contraint à réduire le trafic du canal de Panama. Au Salvador, c'est la hausse des températures et la sécheresse record qui inquiètent les autorités.
1: Oui, ce sont des sujets qui sont en ce moment même débattus à Oulan-Bator, la capitale de la Mongolie qui accueille toujours depuis le 17 août la COP17 contre la désertification.
2: Un sommet mondial qui doit déboucher sur un accord de mesures concrètes pour lutter contre la dégradation des sols et les sécheresses à répétition. Et il faut dire que le temps presse, il reste 3 jours de discussion pour arriver à un consensus. Des négociations rendues particulièrement difficiles par les États-Unis qui bloquent sur toutes les décisions principales, même celles qu'ils avaient pourtant validées lors des réunions préparatoires de cette COP17. Alors dans ce contexte, comment imaginer que les revendications des États africains aboutissent? Quelques éléments de réponse avec Igor Strauss.
5: C'était déjà la principale demande du groupe Afrique lors de la COP16 à Riyad en 2024, la mise en place d'un cadre mondial juridiquement contraignant consacré à la sécheresse. L'enjeu derrière cette demande était d'obtenir des fonds pour aider les pays les plus exposés à s'adapter. Avec le refus des Occidentaux il y a 2 ans, cette question est donc revenue sur le devant de la scène en Mongolie. Et pour l'instant, le résultat est le même. Les Occidentaux, États-Unis en tête, ne veulent pas entendre parler d'un tel accord et bloquent les négociations qui prennent énormément de retard. Pour lutter contre la sécheresse qui s'annonce terrible cette année sur le continent africain, avec l'arrivée du phénomène climatique El Niño, chaque État devra donc se débrouiller seul en élaborant un plan national sécheresse avec l'appui de ses partenaires et des bailleurs de fonds. Après avoir bloqué les décisions sur l'égalité homme-femme, sur les migrations et sur la participation de la société civile et des peuples autochtones, les États-Unis continuent leur travail de sape à la seule COP auquel ils participent.
2: Les détails d'Igor Strauss pour refermer ce journal.
1: Candice Mazo-Tomasic pour le journal.
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1: À 5h13 en temps universel. Au programme dans RFI Matin, Bob l'éponge, ennemi numéro 1 en Égypte. Notre correspondant au Caire nous expliquera cette histoire très sérieuse vers 7h15, temps universel. Tandis qu'en Autriche, eh bien c'est la construction d'un supermarché à la place d'un ancien camp de concentration qui fait polémique.
6: En fin de compte, la logique du profit l'a emporté sur la culture de la mémoire. Si on recouvre de béton les souvenirs de ces événements, c'est notre responsabilité que nous perdons en tant que société.
1: Un reportage à écouter après le journal de 7h TU. Notre grand invité ce mercredi, il est historien. Bonjour Arnaud Pontus.
7: Bonjour Clotilde, bonjour à tous.
1: Vous recevrez dans une heure Florian Louis. Il vient de publier cet ouvrage, Histoire mondiale des impérialismes.
7: Oui, c'est une histoire racontée sur près de 1400 pages par 64 auteurs de 6 nationalités. Une somme qui offre un panorama complet de l'impérialisme du 19e au 21e siècle. Des empires ottomans ou chinois aux empires coloniaux français et britanniques en passant par l'impérialisme soviétique. Un passé qui nous offre évidemment quelques clés pour comprendre le présent. L'impérialisme est de retour. En 2026, les empires dominent le monde. La Chine de Xi Jinping, la Russie de Vladimir Poutine, les États-Unis de Donald Trump. Les grandes puissances assument leur volonté de domination et c'est au cœur de l'actualité chaque jour. La guerre commerciale États-Unis-Canada n'en est qu'une illustration parmi tant d'autres. Florian Louis nous dira ce que cela raconte des relations internationales aujourd'hui.
1: Et rendez-vous vers 6h20 et 8h20, heure de Paris. La Guinée-Bissau à 4 jours du référendum constitutionnel organisé par les autorités de transition. Alors pourquoi maintenant? Qu'est-ce que changerait cette réforme? On en discutera avec notre invité dans une demi-heure, l'analyste politique Ibrahim Agnan. Et puis hommage à Dolly Parton, la légende américaine de la musique country. Son neveu a annoncé hier son décès à l'âge de 80 ans.
8: Dolly a vécu dans la lumière. Dolly a ouvert des portes, et pas seulement à moi, mais aussi à toute sa famille. Dolly a aussi ouvert des portes pour des générations de chanteurs, de compositeurs, de musiciens et de rêveurs de tous horizons et sur tous les continents.

effectivement avec Jolene, un des plus grands titres de Dolly Parton, repris depuis notamment par Beyoncé. Une grande partie des États-Unis rend hommage d'ailleurs à la chanteuse. Donald Trump a même fait mettre les drapeaux en berne. On va évidemment réécouter Dolly Parton au cours de ce RFI matin.

0: Mais d'abord, on poursuit notre exploration de l'univers avec des astronomes amateurs à la rencontre, hein, vous le savez, cette semaine, de ces passionnés de l'espace. Et on part aujourd'hui à la chasse aux météorites. Il en tombe, figurez-vous, des milliers chaque année sur la planète, environ 2 ou 3 par an en France. Pour les scientifiques, l'enjeu, c'est évidemment de récupérer rapidement ces fragments vieux de 4 milliards d'années pour ensuite les étudier. Et pour les aider, eh bien, ils font appel à des citoyens volontaires qu'ils forment aux techniques de recherche de météorites. Exemple, dans le cadre du Festival d'astronomie de Fleurance, dans le sud-ouest de la France. C'est un reportage de Baptiste Coulon.
1: Bon, vous êtes en forme ? Vous êtes prêts physiquement ?
2: Ils sont prêts, les 50 volontaires du jour, casquettes, sac à dos et baskets aux pieds. Prêts à retrouver la météorite qui s'est écrasée la nuit précédente, raconte Sylvain Boulet, planétologue.
1: Selon notre calcul, l'objet il est rentré à 100 km et là on a vu un énorme flash lumineux à 30 km d'altitude. Et il s'est fragmenté en plein de petits morceaux. Et donc, évidemment, l'objectif, c'est de pouvoir les retrouver. Allez, on est parti.
2: Cette chasse aux météorites est en fait un exercice. Sylvain Boulet en a caché une vingtaine, répartis sur 4 champs de blé fraîchement coupés.
1: Quand on se dit qu'il y a un caillou de 2 cm qu'on doit trouver là sur une zone comme ça, qui est quand même assez grande, bah on a forcément besoin de public, mais des citoyens aussi qui ont appris à observer. Donc l'objectif, c'est vraiment de former les gens, des gens formés un peu partout en France. Et quand une météorite tombe, de pouvoir les appeler pour pouvoir les emmener sur le terrain et venir chercher avec nous.
2: Pendant 2 heures, le groupe avance en rang serré, concentré, les yeux braqués vers le sol à la recherche des précieux cailloux.
3: Vous vous appelez comment ?
4: Aurélie.
3: Aurélie, vous êtes venue avec qui ?
4: Avec ma fille Abigail, qui a 8 ans et qui est une fan de cailloux.
5: Je suis une grande collectionneuse de cailloux par contre.
3: Dans sa chambre, elle collectionne des cailloux, il y en a partout, c'est ça l'idée ?
4: Il y en a une étagère entière, oui.
3: T'en as trouvé pour l'instant ?
5: Que des cailloux jolis, sinon pas de météorites.
3: C'est quoi la différence ?
5: C'est que les météorites, et ils n'ont pas trop de trous, alors que les cailloux, ils ont plein de trous très creusés.
2: Dans les faits, c'est un petit peu plus compliqué, explique Sylvain Boulet.
1: La première chose, c'est que le météorite est une roche recouverte par une croûte de fusion noire, des faces planes, des arêtes arrondies, une surface assez propre, qui va être quand même différenciée des cailloux qui sont là depuis longtemps, qui peuvent ressembler aux météorites, mais qui n'en sont pas.
2: D'ailleurs, beaucoup se font piéger, si bien qu'après 1 heure de quête, aucune météorite n'a été retrouvée. Le groupe repart en sens inverse, emmené par Claire Loubière, l'une des encadrantes, séduite par ce projet de science participative.
6: C'est chouette de se dire, tiens, allez, un scientifique, on l'a aidé à avancer dans sa recherche, à connaître un peu plus sur le système solaire. Voilà, on n'a pas les chercheurs dans leur labo ou tout seul sur le terrain, et en fait, on se rend compte qu'il y a un milieu très accessible, et accessible à tout le monde. Voilà, là, des jeunes gens qui ont 10 ans, ils peuvent trouver des cailloux qui vont être utiles à la science. Ça, c'est super.
7: Vous avez quelque chose ? C'est assez dense. Oui. On pourrait dire que c'est une victoire. Félicitations.
5: C'est vrai ?
7: C'est une météorite. Wow.
2: Emmanuel, 10 ans, vient de faire la première trouvaille qu'il range immédiatement dans son sachet. Si ce n'était pas un exercice, c'est plutôt Brigitte Zanda qui aurait récupéré le fragment pour l'étudier. D'autant plus que des météorites en France, on en retrouve 5 fois moins qu'au 19e siècle, explique cette astrophysicienne.
8: Il faut des populations rurales, en fait. C'est-à-dire qu'il faut vivre dans les champs ou dans son jardin. On voit qu'il y a un nouveau caillou qui apparaît et on se renseigne là-dessus. Et donc ça se produit plus maintenant, puisque depuis le 20e siècle, les populations sont devenues beaucoup plus urbaine. On est beaucoup plus devant sa télé ou son ordinateur le soir, donc on ne sait pas que les cailloux sont tombés et on ne va pas les chercher.
9: Et un petit sachet pour mettre ça dedans, voilà.
2: En fin de journée, tout le monde repart avec une météorite souvenir. Abigail et sa maman Aurélie ne font pas exception.
4: Merci beaucoup.
9: Avec grand plaisir.
3: Elle va pouvoir l'ajouter à sa liste.
4: C'est ça, à la collection de cailloux, mais celles-là seront vraiment particulières du coup.
5: Celui-là, il va être dans le salon.
3: La maman, elle est contente là.
4: Joie.
3: Bon, allez, bon retour.
4: Merci beaucoup en tout cas. Voilà.
0: Et vous pouvez retrouver ce reportage de Baptiste Coulon sur notre site rfi.fr. État d'urgence au Panama, alerte maximale au Salvador en raison notamment de la sécheresse provoquée par le phénomène El Niño. Un manque d'eau en Amérique centrale et puis aussi en Europe où cette sécheresse entraîne d'ailleurs une autre conséquence. elle fissure les maisons. Ça s'explique par le mouvement des sols argileux. On va essayer de mieux comprendre, c'est la question d'environnement du jour, Juliette Pietraszewski. Pourquoi le dérèglement climatique est-il bien directement impliqué dans ce phénomène ?
10: Alors, il faut déjà comprendre comment fonctionne un sol argileux. D'abord, il est fortement sensible aux variations de teneur en eau, un peu comme une éponge. C'est-à-dire qu'en période sèche, l'argile va se rétracter avec l'évaporation de l'eau. Et à l'inverse, lorsqu'une période pluvieuse ou humide est très importante, l'apport en eau va faire gonfler l'argile. Résultat, avec ce mouvement des sols, des fissures peuvent apparaître sur des habitations qui sont construites dessus.
0: Et ça, c'est pas prêt de s'arranger, hein.
10: Oui, parce qu'avec le dérèglement climatique, les phénomènes météorologiques extrêmes sont plus fréquents, plus intenses et propices à l'apparition de ces fissures. Sébastien Gourdier est géotechnicien, responsable d'unité au Bureau de recherche géologique et minière en France. La France, le pays le plus argileux d'Europe.
11: On passe d'une humidité très importante à une humidité très faible sur une période relativement courte. C'est là qu'on va avoir des variations de volume très importantes qui vont se traduire par des tassements du sol. Ces tassements-là vont venir se répercuter sur le bâtiment et provoquer les endommagements qu'on connaît, c'est-à-dire la fissuration de la maçonnerie, tout ce qui s'ensuit au niveau des huisseries, donc des portes, des fenêtres.
0: Alors là, Juliette, on parle de la France, mais est-ce que d'autres pays aussi sont concernés par ce phénomène qu'on appelle finalement le retrait gonflement des argiles ?
10: Oui, en Europe, on peut citer l'Italie, l'Espagne, l'Allemagne, la Belgique. Sur le continent africain, le phénomène peut aussi être observé sur des sols argileux. Au Sénégal, par exemple, de gros dégâts sur des maisons ont déjà été observés.
0: Quelles sont les conséquences sur le long terme ?
10: Alors, on le mentionnait, il y a les fameuses fissures, tout ce qu'elles impliquent par la suite. Une habitation, des murs fragilisés qui nécessitent des travaux et ça coûte cher. En France, par exemple, ça se compte souvent en dizaines de milliers d'euros. Il faut aussi que l'état de catastrophe naturelle soit reconnu sur la commune où se trouve la maison. Après seulement, les propriétaires peuvent faire appel à leur assurance, ce qui ne garantit pas automatiquement la reconnaissance d'un RGA. Pourtant, le phénomène est aujourd'hui le risque principal en France parmi les catastrophes naturelles. Et à l'intérieur de ces habitations fissurées se trouvent de véritables sinistrés climatiques, au même titre que les victimes d'inondations, par exemple. C'est ce que soulignent plusieurs associations en France.
0: Alors, quelles sont les solutions ?
10: Eh bien, comme souvent, l'adaptation des habitations est centrale. Alors que plus de 12 millions de maisons en France sont menacées par ce phénomène du retrait-gonflement des argiles, Dominique Goldstein est vice-présidente de l'association Urgence Maisons Fissurées.
12: Si on ne répare pas, si on ne fait pas de prévention, à terme, c'est une crise financière qui va arriver. À l'image du Japon qui a su s'adapter aux risques majeurs qu'ils ont, c'est-à-dire les séismes, nous on demande à ce que la France prenne conscience que c'est un pays argileux et il faut donc construire, réparer, prévenir en tenant compte du risque RGA. Il faut vraiment changer les méthodes de construction et tenir compte pour les réparations.
10: L'association Urgence Maisons Fissurées demande aux politiques de prendre à bras le corps cette problématique, symbole des conséquences du réchauffement climatique sur l'habitat.
0: Question d'environnement avec Juliette Pietraszewski. Présents un petit peu partout, dans les poils anti-adhésifs, dans les vestes imperméables, parfois même dans l'eau du robinet. Les PFAS ont envahi la vie quotidienne, ces composants chimiques, organiques, fluorés qui sont soupçonnés de perturber notre santé, en particulier le fonctionnement de la thyroïde, le système immunitaire. Ils résistent au feu, à l'eau et au gras. Leur particularité, c'est même qu'ils ne disparaissent jamais. Ces PFAS sont donc à l'origine de plusieurs scandales de pollution dans certains pays européens, notamment en Belgique, où l'on essaie de se débarrasser de ces substances. C'est un grand reportage de Raphaël Morand que vous pourrez écouter en intégralité tout à l'heure sur notre antenne.
13: Je vous en prie, vous pouvez rentrer dans la cabine de gauche.
14: Pour rassurer la population, la Wallonie a lancé une grande campagne de dépistage.
15: Et vous venez de faire quoi, là ?
16: Un test PFAS. Alors, le but, c'est connaître le taux de PFAS dans mon sang.
15: Vous avez déjà pris quelques précautions chez vous, dans votre quotidien ?
16: Oui. Je filtre mon eau et j'essaye d'utiliser de moins en moins de plastique. Et on a changé nos poils.
13: Voilà, je vous en prie.
14: Dans quelques semaines, ces habitants recevront les résultats du taux de PFAS dans leur sang. Et s'il est trop élevé, une surveillance médicale renforcée leur sera conseillée. C'est ce que nous explique le docteur Étienne Vonnenacker, médecin généraliste dans une des communes touchées par la pollution.
17: Ok, tu tires le tube, tu mets tout en sac.
18: Les PFAS au fond, c'est quoi ? Ce sont des perturbateurs endocriniens. On va conseiller
19: aux personnes qui ont des taux importants de contamination de faire notamment des dosages au niveau de la glande thyroïde, peut-être des examens de dépistage du cancer du sein chez la femme, du cancer du rein et des testicules chez l'homme.
20: Attendez, parce que je vais vous mettre aussi un petit pansement. Je tape.
14: Dans ce camion de dépistage mobile, les infirmières prodiguent des conseils pour réduire l'exposition au PFAS au quotidien.
20: Il faut éviter d'avoir de l'eau du robinet. Si vous avez évité de réchauffer tout ce qui est alimentaire dans un récipient en plastique au micro-ondes, ça c'est déjà pas mal.
0: La Belgique contre les polluants éternels, grand reportage à écouter donc entièrement sur RFI à partir de 11h10 en temps universel. D'ici là, on écoute un petit peu de musique avec Alléluia et ce titre Maktoub, c'est dans la playlist RFI en ce moment.

l'artiste britannique Alewia, influencé aussi par ses origines égyptiennes et éthiopiennes. Le titre Maktoub, issu de son dernier album nommé Zéro. Restez avec nous sur RFI dans un instant, l'actualité africaine.

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3: À 5h30 en temps universel. Merci d'écouter RFI. L'actualité africaine, bonjour Vincent Dublange.
4: Bonjour Clotilde, bonjour tout le monde.
3: Il faut plus que du courage pour prendre certaines routes en République centrafricaine. C'est le témoignage d'un transporteur dans ce journal.
4: Oui, nous sommes sur le trajet entre Bangui et Bangassou dans un instant. Avec la saison des pluies en ce moment, le transport devient mission impossible. Les prix des denrées d'ailleurs s'en ressentent. Le gouvernement promet d'agir. En RDC, la question doit-elle avoir lieu là où frappe Ebola? C'est toute la question. Oui, en partie, a dit le gouvernement congolais il y a quelques jours. Certains enseignants en Ituri notamment comptent, eux, boycotter mardi prochain. À la une de cette édition également, le Gabon et ses lourdes sanctions contre deux hauts magistrats. L'un est carrément révoqué pour des accusations financières, on va vous expliquer. Et puis la Namibie, le pays d'Afrique australe qui se souvient de ses héros aujourd'hui, ceux de la guerre d'indépendance lancée il y a 60 ans contre l'occupant sud-africain à l'époque. Le journal des sports dans 10 minutes et un nouveau sélectionneur pour le basket congolais. C'est une route essentielle que cette Nationale 2 en Centrafrique, de Bangui, la capitale. Elle mène d'abord au nord vers Sibut et puis elle bifurque à l'est, Bambari, Bangassou et longe la RDC avant de rejoindre le Soudan du Sud. Route cruciale donc, mais en état de délabrement avancé. Focus ce matin sur les 750 km de route entre Bangui et Bangassou. Avec la saison des pluies, je vous le disais, de compliqué, le trajet passe à surhumain. Rolf Steve Domialeux a posé son micro, les pieds dans la boue.
5: Des coups d'accélérateur et de 4x4 pour tirer ce camion de 18 roues dans la boue, mais sans succès.
6: Le câble est foutu.
5: Le véhicule est pris au piège. Magloire, son conducteur, est au bord des larmes.
7: La route n'est pas entretenue depuis des décennies. Arriver à bon port tient presque du miracle. C'est la route nationale numéro 2, mais on souffre énormément.
5: La piste est gorgée d'eau et la boue s'étend sur des dizaines, voire des centaines de kilomètres. À cela s'ajoutent des trous profonds et des ponts cassés. Ibrahim est conducteur.
8: Je suis en panne depuis 2 semaines, sans personne pour me dépanner. Nous manquons même de nourriture et rester ici est risqué avec la menace des coupeurs de route.
5: Un peu plus loin, à l'entrée d'Alindao, 9 camions de 18 roues sont embourbés dans cet endroit appelé tunnel. Larry Nelson, un commerçant, est paniqué.
9: J'ai 5 tonnes de ciment dans ce camion. Nous sommes bloqués et il ne cesse de pleuvoir. La pluie finira par détruire mon ciment.
5: La sueur au front, des passagers et quelques jeunes de bonne volonté tentent de boucher les trous, mais sans succès.
9: C'est un axe vital pour ceux qui ne peuvent pas se payer l'avion. Avec ces difficultés, les prix s'envolent sur les marchés. Il faut plus que du courage pour venir ici.
5: Une source gouvernementale reconnaît ce calvaire et assure qu'un projet de réhabilitation de cette route est déjà prévu. Rolf Steve Domialeux, de retour de Bangassou. 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
4: Le président centrafricain, lui, signe une lettre dans le magazine Jeune Afrique, Faustin Archange Touadéra, qui prend la plume avec ses homologues, Félix Tshisekedi de la RDC, Evariste Ndayishimiye du Burundi et Yoweri Museveni d'Ouganda. Tribune signée avec Jean Kaseya de l'Africa CDC, l'agence sanitaire de l'Union africaine. 100 jours après le début officiel de l'épidémie d'Ebola, variant Bundibugyo, en RDC et en Ouganda, ses dirigeants réclament une nouvelle approche où leur pays gérerait totalement la riposte avec une coordination de l'Africa CDC. Il réclame aussi que l'argent promis soit versé en entier. Dans une autre déclaration conjointe, l'Organisation mondiale de la santé et l'Africa CDC demandent de leur côté de multiplier par deux ou par trois les capacités actuelles dans tous les volets de la riposte contre Ebola. Les détails sur votre téléphone, sur notre application RFI Anglais Afrique. C'est dans ce contexte de flambée épidémique, pour le moment incontrôlée, que va se dérouler la rentrée scolaire en RDC. C'est mardi qui arrive, le 1er septembre. Les autorités ont communiqué la semaine dernière à ce propos avec trois zones définies. En vert, là où les cours vont avoir lieu normalement. En orange, il y a des mesures barrières prises. Et puis en rouge, pas de cours, mais des feuilles de travail distribuées aux familles pour les élèves. Près de 3000 écoles en tout sont en rouge sur la carte du ministère. En Ituri, épicentre de l'épidémie d'Ebola, l'intersyndicale des enseignants demande carrément la suspension totale des cours dans la province du Nord-Est. Écoutez Boudjou Lobo Isaac, il en est le porte-parole.
6: Nous avons appelé au boycott de la rentrée parce que, vu la montée de l'épidémie de la maladie à virus Ebola ici à Ituri, nous ne pouvons pas exposer nos enfants tant que les mesures sanitaires importantes ne sont pas encore prises. Nous demandons aux autorités d'être beaucoup plus rationnelles. Nous avons des classes pléthoriques, surtout à l'école primaire. Dans ces classes-là, les dispositions d'accueil ne peuvent pas permettre à ce que les enfants s'entassent avec cette maladie et aussi avec les informations sanitaires de certains élèves que nous n'avons pas, que la maladie se propage par rapport à des cas contacts et autres migrations que nous n'avons pas pu peut-être bien identifier ou que les autorités n'ont pas pu bien identifier. Parce qu'il y a beaucoup de migrations. Les élèves qui proviennent de Mungwalu, qui est une zone, la zone de santé d'où le virus a commencé. De là, les élèves peuvent venir à Bounia et aller dans d'autres écoles ou dans d'autres milieux et essayer de contaminer les gens.
4: Le porte-parole de l'intersyndicale des enseignants en Ituri, interrogé par Patient Ligodi. 6h36 à N'Djamena, où le procès attendu d'Abdoulaye Miskine doit débuter ce mercredi. Le chef et fondateur du groupe Front démocratique du peuple centrafricain est poursuivi pour création d'un mouvement insurrectionnel, viol, assassinat, torture notamment. Il plaide l'acquittement.
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4: 10 magistrats sanctionnés au Gabon par le Conseil supérieur de la magistrature. Et parmi eux, deux noms, deux fonctions qui ressortent, le procureur général et l'ancien procureur de la République. Le premier cité, le procureur général, Eddy Narcisse Minan, avait officié pendant le procès des Bongo. Il est carrément révoqué de la magistrature, Yves-Laurent Goma.
11: Selon plusieurs observateurs, la révocation d'Eddy Narcisse Minan n'est pas une surprise. Ce magistrat hors hiérarchie formé en France était en effet rapidement tombé en disgrâce avec le pouvoir qu'il a représenté durant le procès Fleuve des Bongo en novembre dernier. Il y a deux mois, Eddy Narcisse Minan a été suspendu de ses fonctions de procureur général par le ministère de la Justice en cause des accusations de malversation financière et d'interférence judiciaire. Selon une source proche du dossier, le désormais ancien procureur général a 15 jours pour faire appel devant le Conseil d'État. De son côté, l'actuel procureur de la République, Bruno Obiambé, écope de 12 mois de suspension avec incidence sur salaire. 8 autres magistrats ont comparu à ce conseil de discipline d'hier mardi. Des sanctions mineures ont été prises. Ces décisions de révocation et de suspension sont en tout cas une grande première pour la justice gabonaise. Yves-Laurent Goma, Libreville, RFI.
4: 34 morts et 33 blessés, dernier bilan de l'effondrement d'une partie de la décharge du quartier d'Arès-Lalame à Conakry dans la nuit de samedi à dimanche. Hier, deux ministres guinéens se sont rendus au chevet des sinistrés. La décharge sera détruite, promettent les autorités guinéennes. Détruite aussi la grande prison de Kaloum à Conakry. Les détenus ont été évacués. Une nouvelle verra le jour bientôt et c'est un pan de l'histoire guinéenne qui disparaît. Un potentiel lieu de mémoire aussi des heures les plus sombres du pays. C'était notre dossier d'Afrique Soir. 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Autre page d'histoire que l'on feuillette ce matin. On est en Namibie, nous sommes le 26 août. C'est le jour des héros là-bas, de celles et ceux qui ont combattu les troupes d'occupation sud-africaines à l'époque où l'Afrique du Sud était dirigée par le régime raciste de l'apartheid. 1966-1990, 24 ans de lutte armée pour la SWAPO, l'équivalent namibien de l'ANC de Nelson Mandela. Une lutte marquée par la guerre froide. Et c'est d'ailleurs ce qui a rendu plus difficile cette lutte de libération. Écoutez ce que nous dit Marius Koutoumou, il est expert des relations internationales et des politiques publiques.
12: 1966 is the
7: 1966 marque le début de la lutte armée pour la libération. Les populations ont d'abord tenté d'autres moyens. Elles se battaient par exemple en signant des pétitions, mais personne ne les écoutait. L'organisation de libération de la SWAPO a alors décidé de prendre les armes et de lutter pour obtenir l'indépendance et la liberté de la Namibie. La SWAPO et d'autres mouvements de libération étaient considérés comme étant communistes car ils bénéficiaient de l'appui de l'Union soviétique. Le gouvernement sud-africain était à l'inverse soutenu parce qu'on considérait qu'il combattait cette idéologie. Pour l'administration Reagan aux États-Unis ainsi que pour d'autres pays, la situation était tolérée au motif que l'Afrique du Sud empêchait le communisme de gagner du terrain. Mais tout cela a freiné le droit à l'autodétermination de la Namibie et la possibilité pour les Namibiens de décider eux-mêmes de l'avenir de leur pays.
4: Propos recueillis par Claire Bargelès. Il est 7h39 à Windhoek, comme à Lusaka, la capitale de la Zambie, où Hakainde Hichilema devrait prêter serment mardi prochain, le 1er septembre, c'est en tout cas ce que martèle le gouvernement malgré la contestation des résultats de la présidentielle d'il y a deux semaines. Un scrutin présidentiel et des tensions en amont au Kenya. C'est dans un an que le pays est-africain doit se choisir un ou une chef d'État. Et le climat est loin d'être serein, ce qui inquiète notamment l'organisation Code for Africa. Gaël Lalex, c'est le risque de flambée de haine raciale entretenue par les réseaux sociaux.
12: Fin 2025, les États-Unis se lancent dans une campagne contre les migrants somaliens du Minnesota dans le nord du pays. Sur son réseau social, le président Donald Trump se déchaîne contre cette communauté qu'il qualifie notamment de déchets. Au Kenya, où la communauté somalie représente environ 6% de la population selon le recensement de 2019, cette campagne devient virale sur les réseaux sociaux. Code for Africa recense plus de 6500 postes haineux vus près de 2 millions de fois. L'ancien vice-président Rigathi Gachagua, aujourd'hui candidat à la présidentielle, reprend publiquement les accusations du président américain. Selon Code for Africa, parmi les communautés les plus attaquées sur les réseaux kényans se trouvent aussi les réfugiés soudanais et sud-soudanais, les migrants congolais ou encore l'ethnie Luo de l'ouest du pays. Les élections kényanes ont souvent été marquées par des violences communautaires. La crise post-électorale de 2007-2008 avait fait près de 1500 morts et déplacé entre 300 et 600 000 personnes. Depuis lors, le pays s'est doté d'instruments pour lutter contre la violence ethnique, comme la loi sur la cohésion nationale et l'intégration qui punit jusqu'à 3 ans de prison des propos haineux. Mais depuis 2008, seules 5 affaires ont été jugées. Gaël Lalex, Nairobi, RFI.
4: C'est un record sur les 10 dernières années. Le Maroc a commandé l'année dernière pour plus de 500 millions d'euros de matériel militaire français. C'est ce qu'on peut lire dans un rapport gouvernemental destiné au Parlement français. C'est un rebond spectaculaire par rapport aux 2 dernières années. Et pour Abdelhamid Harifi, spécialiste marocain des questions militaires, ça va continuer. Et c'est lié au réchauffement diplomatique entre Paris et Rabat.
13: C'est l'effet immédiat de la visite d'État de M. Emmanuel Macron au Maroc qui a permis de redonner un peu vie aux relations historiques entre le Royaume et la République, qui s'est conjuguée aussi par la reconnaissance française de la marocanité du Sahara occidental. Et donc, c'était un effet immédiat de ce rapprochement. Moi, je dis de manière très nette, il n'y a pas un geste sans une contrepartie. Il y a des commandes aux alentours de 525 millions d'euros en 2025, principalement les hélicoptères Caracal, mais pas que. Ce qui est plus important, c'est l'annonce sur les autorisations d'export par presque 1 milliard d'euros, tout ce qui est système radar, surveillance, etc. Donc, ça accompagnera un peu l'évolution de ce qu'on appelle au Maroc la DAT, la défense antiaérienne. Ça peut ne pas déboucher vers des contrats. Mais le fait qu'il y a des autorisations dans ce sens, ça veut dire que ce qui va venir en 2026, 2027 et jusqu'à 2030 dans les achats marocains militaires auprès de la France, il est très important.
4: Un propos recueilli par Sofiane Amazian. L'armée française au cœur d'une affaire qui fait tache, ces écussons portés par des soldats rendant hommage à la Rhodésie, ex-colonie britannique d'Afrique australe, dirigée ensuite par une minorité blanche et suprémaciste. Mediapart a révélé l'information. On vous raconte tout cela dans un article complet sur notre appli RFI ou sur notre site internet. Clotilde Dumès, c'est à vous.
3: Merci à tout à l'heure. Beaucoup Vincent Dublonge, à tout à l'heure. Passe au sport, bonjour Baptiste Leduc.
14: Bonjour Clotilde.
3: Et on commence avec du basket, la deuxième moitié des éliminatoires africains à la prochaine Coupe du Monde débute demain et la RDC l'aborde avec un nouveau sélectionneur.
14: Et pour le moment, les Léopards sont derniers d'un groupe dominé par le Sénégal, la Côte d'Ivoire et le Mali. Alors pour relever la tête, la Fédération congolaise de basket a choisi de placer sa confiance en Gaëtan Doué. Avant le rassemblement à Dakar pour les prochains matchs de qualification au Mondial, Hugo Blaisonno s'est entretenu avec le nouveau sélectionneur français des Léopards.
15: Il est arrivé presque par hasard, enfin pas tout à fait quand même. En 2022 à Tours, Gaëtan Doué travaille avec Thomas Drouot, ex-sélectionneur de la République démocratique du Congo, et c'est cette expérience qui va lui ouvrir les portes de la sélection. En 2024, Drouot propose son nom au manager général, Gaëtan Doué devient assistant, et tout s'accélère. Doué prend une place importante au sein du staff, alors lorsque cette année la RDC a cherché un nouveau sélectionneur, le président de la Fédération de basket l'a appelé, une proposition qui n'a pas nécessité une longue réflexion.
16: J'ai très vite pris ma décision parce que c'est un grand honneur de pouvoir être sélectionneur d'une équipe nationale, de pouvoir représenter un pays, de participer à quelque chose de très grand.
15: Lors des éliminatoires de la Coupe du Monde, la RDC devra réaliser un exploit pour se qualifier. Les Léopards affronteront notamment l'Angola, champion d'Afrique, et le Mali, vice-champion d'Afrique. Un défi qui ne décourage pas le nouveau sélectionneur.
16: C'est une mission compliquée, on part de loin. Après, rien n'est impossible, en tout cas mathématiquement c'est encore possible, donc nous on croit à nos chances. Et si on arrive à aller jusqu'au bout et à la Coupe du Monde, ce sera une très belle histoire. Et si on n'y arrive pas, mais qu'on se bat jusqu'au bout, ce sera déjà une belle histoire.
15: Une histoire que ces joueurs espéreront transformer en rêve, en s'appuyant sur leur défense et leur physique, pour tenter d'imiter leurs compatriotes du foot, et s'envoler en 2027 pour le Qatar, et disputer leur première Coupe du Monde.
14: Le premier match de Gaëtan Doué en tant que sélectionneur de la RDC, ce sera demain face à l'Angola dans la Dakar Arena.
3: En football, Baptiste, le Dynamic FC de Calavi doit réagir s'il veut croire encore à une qualification à la prochaine Ligue des Champions féminines.
14: Les championnes en titre du Bénin sont toujours à Ouagadougou pour le tournoi de qualification UFOAB. Et après leur défaite inaugurale face au local de l'USFA, voilà les béninoises dos au mur avant leur deuxième et dernier match de groupe. Victoire obligatoire face à l'ASCO de Kara, la formation togolaise va disputer son premier match puisque ce groupe A ne contient que 3 équipes. Le coup d'envoi sera donné à 16h en temps universel.
3: Et puis toujours en football, Antoine Semenyo a été nommé hier dans l'équipe type de la saison dernière en Première Ligue.
14: L'attaquant ghanéen est récompensé pour sa belle saison 2025-2026 qu'il avait commencé à Bournemouth avant de rejoindre Manchester United en janvier, Manchester City pardon. En 37 matchs de Première Ligue, Antoine Semenyo avait marqué 17 buts et délivré 4 passes décisives. À noter que cette distinction, comme celle du meilleur joueur décerné au Portugais de Manchester United Bruno Fernandes, résulte du vote des joueurs de Première Ligue eux-mêmes. Antoine Semenyo a donc été salué par ses pairs et cette saison devra être celle de la confirmation pour le joueur de 26 ans.
3: Baptiste Leduc pour les sports. 5h46 en temps universel, pour ou contre la nouvelle constitution en Guinée-Bissau? Les électeurs pourront se prononcer ce dimanche, référendum organisé par les autorités de transition alors que le pays est dirigé par des officiers militaires depuis le coup d'état de novembre 2025. Cette réforme constitutionnelle, elle pourrait profondément modifier l'équilibre des pouvoirs en Guinée-Bissau, dans un pays marqué depuis des années par les crises politiques et institutionnelles. Alors pourquoi ce référendum maintenant? Peut-il réellement contribuer à stabiliser le pays? Ibrahim Agnan, analyste politique et enseignant-chercheur à Dakar, répond aux questions de Clotilde Lazare.
17: Ibrahima Agnan, bonjour.
18: Bonjour.
17: La Guinée-Bissau est à un tournant constitutionnel. Ce dimanche, les citoyens sont appelés à se prononcer sur une nouvelle constitution lors d'un référendum. Déjà, pour comprendre le contexte, pourquoi ce référendum arrive-t-il maintenant?
18: C'est une question que tout le monde se pose. On s'interroge par rapport à cette urgence qui tenaille les dirigeants militaires à vouloir organiser un référendum sur une question aussi importante qu'est le changement de la nature du régime politique et juridique des institutions à Bissau. On a noté dès la prise du pouvoir que la junte s'était inscrite dans une dynamique transitoire consistant à organiser des élections présidentielles et législatives, mais aussi de préparer la transition en impliquant tous les acteurs politiques et aussi les membres de la société civile. À cette époque-là, il n'était nullement mentionné l'organisation d'un référendum. C'est à partir de janvier 2026 que le Comité national de transition a publié un projet de loi portant modification de la Constitution. C'est pourquoi cette question est tout à fait légitime de s'interroger sur l'urgence du référendum aujourd'hui et maintenant, et pourquoi ne pas laisser les acteurs discuter ensemble, délibérer ensemble et essayer de soumettre un projet de loi qui prend en compte toutes les aspirations des populations de Bissau.
17: Parce que selon vous, là, le processus est trop rapide, il n'est pas assez démocratique?
18: on s'est rendu compte que la date a été rapprochée pour être organisée au mois d'août. Et au regard de ce qui est en train de se passer sur le terrain, on note en fait qu'il y a une grande impréparation dans l'organisation du processus, que les documents en question ne sont pas traduits dans les différentes langues pour permettre aux populations de lire les points importants qui vont être opérés. On regarde aussi du déploiement du matériel qui doit en fait servir à l'organisation de ce référendum-là. Il y a donc une grande part d'une préparation qui est notée sur le terrain et qui pourrait, à mon avis, un peu jouer sur la légitimité même de cette élection-là.
17: C'est cela. Est-ce qu'on peut dire quand même que ce référendum va vraiment permettre de légitimer un changement de constitution ?
18: Un référendum, c'est un acte qui, pour moi, consiste à appeler les électeurs à se prononcer sur un texte. Mais il faut que les électeurs aussi soient censés comprendre, un peu discuter dans un cadre de dialogue qui est inclusif, mais aussi apporter des amendements si c'est nécessaire. Et je pense qu'au regard de ce qu'on a noté, il y a une absence de dialogue, il y a une non-implication des différentes organisations des sociétés civiles. Par conséquent, donc, la légitimité de ce référendum pose problème, mais cette légitimité aussi, on va pouvoir en fait la mesurer à l'aune des taux de participation et des tendances qui se dégageront au moment du dépouillement des résultats.
17: Maintenant, si on regarde le contenu de cette réforme, qu'est-ce que cette réforme change concrètement dans les institutions ? Quel nouvel équilibre des pouvoirs instaure-t-elle ?
18: Si on regarde bien la nature juridique et politique du régime à Bissau, c'est un régime en quelque sorte semi-présidentiel, avec véritablement une assemblée nationale, qui a donc des pouvoirs dans la gestion du pays. Avec cette nouvelle constitution-là, on va verser vers un hyper-présidentialisme qui va donc instaurer un déséquilibre des différents pouvoirs. Donc, l'essentiel des pouvoirs aujourd'hui va se retrouver aux mains de l'exécutif, et ce qui veut dire que donc l'Assemblée nationale à Bissau, qui a toujours joué son rôle de contrepoids dans la démocratie à Bissau, on va voir l'essentiel de ses pouvoirs s'amenuiser. On va aller vers la réduction du nombre des parlementaires de 102 députés. Aujourd'hui, on ira à se retrouver autour de 61 à 62 députés. Cette réorganisation-là va impacter beaucoup plus les petits partis politiques parce que ça permettait en fait à avoir une casse électorale où l'essentiel des partis politiques pouvaient se retrouver au niveau de l'Assemblée nationale. Avec le référendum-là, ces petits partis politiques, entre guillemets, vont disparaître.
17: La Guinée-Bissau a connu beaucoup d'instabilité institutionnelle, de crise politique. Est-ce que cette réforme va quand même, malgré les failles que vous pointez, stabiliser les institutions ?
18: L'objectif, en fait, pour les dirigeants de la junte, c'est-à-dire les militaires qui sont au pouvoir, c'est de faire de sorte qu'il n'y ait plus d'instabilité politique et constitutionnelle à Bissau à partir du moment où ce référendum serait voté. Le problème se situe à ce niveau-là. Il y a beaucoup de vulnérabilités au sein du pays et je pense que ce sont ces vulnérabilités-là qui restent, à mon avis, à être pointées, indexées, analysées, qu'il aurait fallu élargir le débat, prendre le temps nécessaire, discuter avec les différentes parties et voir un peu comment asseoir une constitution qui ne ferait pas l'objet de rejets ou de critiques des différentes parties du pays et permettent à construire un pays qui va connaître une certaine stabilité politique et sociale.
17: Merci Ibrahim Agnan.
3: Entretien avec Clotilde Lazare.
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3: Œil pour œil, l'actualité de ce mercredi 26 août, c'est aussi Ottawa qui répond à Washington au dollar près. Le Canada va imposer des droits de douane de 15 à 50% sur des produits américains. L'acier, le matériel agricole ou encore l'électroménager, ces droits de douane entreront en vigueur le 8 septembre. C'est donc la riposte des Canadiens face aux dernières surtaxes annoncées par les États-Unis. En Syrie, le chef des Kurdes annonce la dissolution de ses forces, les forces démocratiques syriennes, celles qui ont combattu contre le groupe État islamique il y a une dizaine d'années avec le soutien de la coalition internationale. Cette dissolution a été annoncée au palais présidentiel à Damas après une rencontre avec le président Ahmed al-Shara. Le pouvoir syrien et les Kurdes négociaient depuis des mois alors que les FDS avaient pris le contrôle d'une partie de la Syrie au nord pendant la guerre civile. Et puis alerte maximale au Salvador face à la sécheresse qui touche aussi le Panama où là l'état d'urgence vient d'être déclaré face au phénomène El Niño. Mesure prise pour accélérer les procédures administratives face aux conséquences de ce phénomène naturel. En attendant, le canal de Panama va réduire son trafic à partir de la semaine prochaine à cause du manque d'eau. seront les grandes puissances agricoles de demain sur la planète? On continue cette semaine dans la chronique des matières premières de s'appuyer sur le rapport Demeter 2026, rapport annuel consacré aux dynamiques alimentaires mondiales. Et on s'intéresse aujourd'hui à la République démocratique du Congo, riche de 80 millions d'hectares de terres arables, soit un tiers du pays. Bonjour Marie-Pierre Olfan.
19: Bonjour.
3: Alors c'est une superficie qui fait un petit peu rêver entre guillemets, mais ça reste très théorique.
19: Oui, seulement 10% des terres du pays sont valorisées. La RDC reste donc très dépendante des importations, même si le maraîchage se développe et si l'agriculture vivrière permet la production de manioc, maïs, pommes de terre, riz ou encore bananes, plantains et arachides consommés localement. Le frein principal à l'essor du secteur est le manque d'infrastructures routières. Les dessertes agricoles construites avant l'indépendance n'ont pas été développées et se sont dégradées faute d'entretien et d'investissement.
3: Et puis les cultures de rente ne sont pas non plus à la hauteur de ce qu'elles pourraient être.
19: On peut prendre l'exemple du café. La production n'est qu'un fragment de ce qu'elle a été dans les années 80-90. Idem pour l'huile de palme, dont le pays a été un des premiers exportateurs mondiaux. L'ambition affichée reste celle d'un secteur agricole prioritaire. Le gouvernement rêve notamment d'augmenter la production de cacao. L'agriculture est un levier qui permet de toucher 70% de la population qui vit en zone rurale, rappellent les experts. C'est donc un secteur créateur d'emplois, beaucoup plus en tout cas que le secteur minier sur lequel le pays a jusque-là misé.
3: Est-ce qu'il pourrait justement y avoir des ponts entre les secteurs miniers et agricoles ?
19: Alors peut-être, pourquoi ne pas affecter une partie des recettes minières au développement du secteur agricole ? C'est ce que préconise un des experts du Club Demeter. Le pays a le potentiel d'être un état pivot sur le plan alimentaire. Sur le papier, les Nations Unies estiment que la RDC aurait la capacité de nourrir plus de 2 milliards de personnes, soit bien plus que sa propre population, même si celle-ci pourrait doubler d'ici 2050.
3: La chronique des matières premières avec Marie-Pierre Olfan. Allez, juste avant le journal international, un détour par la Floride, puisqu'on s'intéresse toujours aux différents lieux de pouvoir à travers le monde. Vous me voyez certainement venir, on va visiter Mar-a-Lago, l'immense propriété de Donald Trump, à la fois club privé, résidence de luxe, mais aussi et surtout antichambre de la Maison-Blanche. Le président américain y a passé près d'un jour sur six depuis le début de son deuxième mandat. Vincent Souriau, vous êtes notre correspondant à Washington. Alors un mot d'abord du décor de Mar-a-Lago. C'est un lieu démesuré, on peut le dire évidemment, à l'image finalement de ce qu'on connaît de Donald Trump.
20: Ah, il faut que ça brille. De ce point de vue-là, Mar-a-Lago coche toutes les cases puisque la construction de ce complexe s'est inspirée du château de Versailles à l'époque. Il y a plus d'une centaine de pièces en tout sur la célébrissime plage de Palm Beach au nord de Miami. 8 hectares qui font face à la mer d'un côté et qui s'étendent de l'autre côté jusqu'au lagon de Lake Worth, d'où son nom, Mar-a-Lago, de la mer au lac en espagnol. Donald Trump l'a acquis en 1985, il y a un peu plus de 40 ans. À l'origine, c'était son lieu de vacances, mais petit à petit, il l'a transformé en club privé, comme vous le disiez, avec un droit d'entrée. Aujourd'hui, pour devenir membre de ce club, le club de Mar-a-Lago, il faut dépenser $1 million.
3: Qu'est-ce qu'on y trouve en réalité ?
20: On y trouve surtout des courtisans qui cherchent à se placer, on y trouve un réseau, on y trouve une chance d'apercevoir le président américain. On ne sait pas trop d'ailleurs où se trouve la frontière entre ses intérêts à lui et ceux des États-Unis, puisque Donald Trump, depuis qu'il a accédé au pouvoir pour la première fois en 2016, a fait de Mar-a-Lago un carrefour politique et diplomatique. Il y a déclenché des frappes, par exemple, contre le régime syrien de Bachar el-Assad à l'époque. Il y a reçu Xi Jinping, le président chinois, et son épouse. Et puis, il y a aussi toute la séquence vénézuélienne, l'opération militaire qui a débouché sur l'enlèvement de Nicolas Maduro. Le feu vert a été donné là-bas à Mar-a-Lago.
3: Mar-a-Lago que Trump lui-même désigne comme sa maison blanche d'hiver.
20: Oui, il y passe l'essentiel de ses week-ends, il y passe ses vacances, c'est là qu'il veut être en réalité, et c'est aussi là qu'il a pris des décisions très importantes, comme après son élection en novembre 2024, avant de prendre ses fonctions, lorsqu'il était encore président élu. C'est à Mar-a-Lago qu'ont eu lieu les tractations et les visites, qui va prendre quel poste de ministre, qui occupera telle fonction sensible au sein de l'administration, et puis c'est aussi à Mar-a-Lago Clotilde qu'Elon Musk s'est installé de manière quasi permanente pendant des semaines. Là aussi, c'était fin 2024, pour mettre en place le DOGE, le fameux programme de coupe budgétaire qui a abouti au licenciement de milliers de fonctionnaires américains. Encore une fois, confusion des genres qui a très vite donné la tonalité de ce deuxième mandat. Donald Trump et Elon Musk, deux très grandes fortunes américaines, logées dans ce palace de Floride, en train de se demander quelle partie du gouvernement fédéral des États-Unis serait mise à bas quelques mois plus tard lors de l'investiture de Donald Trump à la Maison-Blanche.
3: Vincent Souriau pour la suite de cette série sur les lieux de pouvoir. Les États-Unis de Donald Trump, justement, font-ils partie des impérialismes qui dirigent le monde actuellement? On en reparlera dans une vingtaine de minutes avec l'invité d'Arnaud Pontus, Florian Louis. Il est historien et il vient de publier cet ouvrage « Histoire mondiale des impérialismes » aux éditions PUF. Il sera donc notre invité vers 8h20, heure de Paris. En attendant, d'ici là, l'actualité internationale dans un instant.
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25: 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Bonjour, ce mercredi 26 août, dans notre édition de ce matin. Au début, on va vous présenter un festival qui s'appelle la Merlindie, qui aura lieu 29 et 30 août à Montazo. C'est pendant 2 jours de spectacles, des rencontres avec programmation variée pour faire connaître le village, leurs habitants et les artistes qui vivent, et pour se faire rencontrer, se faire connaître. Olivier Villeneuve, directeur artistique de l'agence Géographie Affective et membre du collectif de la Merlindie, organisatrice de ce festival.
26: C'est très simple, nous sommes des habitants et des habitantes du village, installés depuis maintenant 6-7 ans sur la commune, et nous sommes tous des artistes et nous dirigeons des compagnies de théâtre, pas des sociétés, et nous sommes des citoyens, citoyennes, vivant sur la commune, et notre travail nous amène à travers toute la France, voire l'étranger, à faire des projets de territoire, à vivre des immersions sur des lieux où on nous invite à venir travailler auprès d'habitants, habitantes, et de faire des créations artistiques avec et pour les gens. Et on s'est dit, mais pourquoi on ne ferait pas ça chez nous non plus?
25: Le plus grand plateau de fromage des chèvres, ça a eu lieu dimanche 23 août à Méral. 388 fromages différents ont été rassemblés sur 8 mètres de long de plateau. Germinal Peyrot, président du conseil départemental de la Dordogne, était aussi sur place.
27: Parce que ça fait parler de l'agriculture d'une façon générale, elle a bien besoin qu'on parle d'elle et qu'on parle des produits locaux et aussi de la filière caprine, qui est une filière qui existe et qui est très forte dans notre département.
25: Un autre événement, c'est pour la première fois que l'origine de nom de 34 825 communes de la France métropolitaine est réunie dans une collection de 94 ouvrages.

0: Et on va terminer cette magazine d'information en se posant la question, c'est quoi une radio locale associative? La forme de diffusion, comme diffuse votre radio que vous écoutez actuellement. RLP, premièrement, c'est une station de radio à but non lucratif, régie par la loi 1901, et elle peut promouvoir sa liberté de communication, d'expression, grâce à financement public, le FSR, Fonds de soutien d'expression radiophonique. Nous avons rencontré Michèle Lestel, présidente d'une autre radio, Radio Nos Cultures, et administratrice de syndicats SNRL et de FRANA.
1: On est un média, faut pas l'oublier, au même titre que toutes les autres radios, parce qu'on est considéré par l'ARCOM, notre organisme de tutelle, comme une radio commerciale ou une radio généraliste. Nous sommes également un acteur culturel, puisqu'on organise des animations, on organise plein de choses, et on valorise aussi tout ce qui touche le milieu artistique dans nos radios associatives. On est une association, on est une entreprise, puisque dès le moment où on a des salariés, donc c'est l'entreprise. Et surtout, on fait partie de l'économie sociale et solidaire, voilà, qui représente quelque chose de très important pour moi, un savoir-faire et un savoir-être.
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0: Cette interview sera réalisée par téléphone et on vient joindre Olivier Villanova. Bonjour.
3: Bonjour.
0: Je présente pour nos auditeurs, vous êtes directeur artistique de Géographie Affective et aussi membre de collectif La Merlandie. Mais on vous joint aujourd'hui parce que ce collectif et votre société organisent un festival qui porte le même nom comme le collectif La Merlandie, 29 et 30 août à Montazo en Dordogne. Est-ce que vous pouvez nous expliquer un petit peu l'histoire, le lien avec Montazo?
3: Alors, c'est très simple. Nous sommes des habitants et des habitantes du village installé depuis maintenant 6-7 ans sur la commune. Et nous sommes tous des artistes et nous dirigeons des compagnies de théâtre, pas des sociétés. Et nous sommes des citoyens, citoyennes vivant sur la commune. Et notre travail nous amène à travers toute la France, voire l'étranger, à faire des projets de territoire, à vivre des immersions sur des lieux où on nous invite à venir travailler auprès d'habitants, habitantes, et de faire des créations artistiques avec et pour les gens. Et on s'est dit, mais pourquoi on ne ferait pas ça chez nous non plus? Et nous avons commencé il y a 5 ans où nous avons organisé un premier festival à la maison. Pour bien préciser, c'est chez nous, dans notre maison, avec notre grand jardin. On a 2 hectares, la maison est très grande. On a posé un gradin et là, direct, on a eu 150 personnes qui sont venues. On a la chance d'avoir aussi des paysans boulangers autour de chez nous, des agriculteurs, agricultrices très engagés qui ont rejoint ce collectif d'artistes et qui aussi, culture, agriculture, même engagement, même combat, se sont prêtés au jeu de se dire on va organiser chaque année un rendez-vous où non seulement on va manger des produits locaux de la ferme, des choses qu'on fait pousser chez nous, qu'on élève chez nous, et en même temps on va faire des spectacles que l'on crée ici même. Donc on a créé le projet Savoir enfin où nous vivons, c'est un triptyque sur 3 ans. La première année nous sommes allés interroger les anciens, ceux qui ont la mémoire du village, parce que nous sommes arrivés là, on ne connaît pas l'histoire des rues, des maisons, de quoi elles sont faites, justement les mémoires de ces lieux. Et les anciens nous ont raconté le village, on les a enregistrés pour faire des portraits radiophoniques, on les a pris en photo, on a fait un spectacle à partir de ça, il y a 9 portraits. L'année dernière, on a fait les actifs, ceux qui travaillent et vivent à Montazo, que ce soit le garde-champêtre ou bien le restaurateur du Bucket, un apiculteur, une femme qui tient une maison pour personnes âgées en fin de vie. Et tout ça a donné lieu aussi à un vivier où on s'est rendu compte qu'il y avait des gens très engagés sur notre commune. On a fait un spectacle à partir de ça. Et cette année, c'est les jeunes, c'est les 0-25 ans, ceux qui vivent à Montazo ou y ont vécu. Et quel regard ils portent sur ce territoire? Est-ce qu'ils ont envie d'y vivre?

0: Est-ce qu'ils ont envie d'y grandir? Est-ce qu'ils ont envie de développer des activités? Et nous racontent leur lien à notre société d'aujourd'hui. C'est quoi d'avoir 20 ans aujourd'hui dans ce monde et habiter Montazeau? Et on fait un spectacle à partir de ça.
1: Voilà. Mais c'est génial. Tout ça, ça donnait 2 jours de spectacle et de rencontres.
0: Oui. 2 jours avec une première journée le samedi à partir de 17h30 où le public est vraiment là, invité pour découvrir les photos, les pièces radiophoniques, et nous on fait vraiment une performance théâtrale pour chaque portrait. On raconte, c'est souvent drôle, c'est emporté, c'est joyeux. Et c'est qu'à chaque fois, les portraitisés sont présents. Ils sont là pour se... et entendre qu'est-ce qu'on a à dire sur eux. Donc c'est aussi une super mise en valeur. Les gens pensent qu'ils n'ont pas grand-chose à dire. Eh ben non, on révèle à travers ça une force d'existence, de présence, d'ancrage dans le monde. Et après, on a le repas. Là, cette année, ça va être un aligot saucisse avec le premier tome par notre bachère installée depuis un an à Montazeau. Et après, on a un spectacle, un concert théâtralisé.
1: On vous a perdu un petit peu à un moment quand vous avez parlé de portrait. Mais c'est ça, les villages un petit peu éloignés, souvent les réseaux passent mal, l'internet n'est pas toujours au top.
0: Là, vous m'entendez mieux, ça va?
1: Oui, ça va. Voilà, bougez pas, racontez-nous cette histoire. On est très, très curieux à savoir comment l'art, les artistes et les habitants peuvent cohabiter et créer les rencontres comme la vôtre.
0: Voilà, on est en plein dedans. C'est vraiment l'idée de réunir les gens du village, mais aussi d'ailleurs, de se retrouver le temps d'un week-end dans la convivialité, la joie, et en même temps une proposition artistique exigeante, engagée, qui raconte à la fois Montazeau et le monde, et nous offre de l'émotion et quelque chose de touchant, de vibrant.
1: Est-ce que vous acceptez les habitants des autres villages ou les curieux qui veulent aussi participer dans ce festival?
0: Alors oui, bien sûr, parce que c'est important pour nous qu'il n'y ait pas que les gens de Montazeau, on n'est pas dans un Montre-soi. L'envie de dire, c'est de raconter le village, mais le village, il raconte le monde, il raconte les autres villages aussi. Tout le monde se reconnaît dedans. Et c'est ça qui est beau, c'est qu'on voit que... il y a des gens de Bordeaux qui viennent, des gens de Bergerac, même de Périgueux, qui sont curieux de la démarche et qui s'y retrouvent pleinement. Depuis 3 ans, on a une fidélisation. Les gens, c'est comme une série, ils ont envie de connaître la suite.
1: Donc, et pour cette année 2026, qu'est-ce que vous avez prévu concrètement au programme?
0: Alors, au programme, rendez-vous 17h30 le samedi pour l'ouverture du site, l'inauguration. Et là, on va dévoiler les portraits, les 9 portraits des jeunes. Ça sera accompagné vraiment là d'une performance artistique où on raconte la jeunesse de Montazeau. Il y a même des jeunes qui vont y participer à cette... c'est vraiment une pièce de théâtre qui se crée pour l'occasion. Il y a le repas, la libre saucisse. Et ensuite, on a un spectacle avec les divas. C'est des chanteuses comédiennes qui viennent pour une tournée d'adieu. Et l'avantage, c'est que c'est des chanteuses de Montazeau qui sont des vraies vedettes locales, qui ont fait des tournées à l'international et là qui ont un plaisir immense à venir retrouver un public de fans. On a aussi un groupe de chanteuses qui s'appelle le Cœur de Meuf, qui sont des artistes qui vont faire des chants de manière un peu décalée dans des situations où elles vont inviter le public, que ce soit sur le parking, dans les bois, entre deux choses au moment du repas. Voilà, ça va être assez croustillant. Et le lendemain, on a un spectacle de contes très très joyeux, assez clownesque, avec Colette Minier qui était déjà venue l'année dernière, et moi-même, Olivier Villanov, pour un duo tout public à partir de 5-6 ans. On accepte vraiment toute la famille. Et ensuite, on a le repas pique-nique. Et là, on va écouter ensuite toutes les pièces radiophoniques. C'est vraiment une sensation un peu de... on se pose dans le jardin. Ça, on appelle ça dans les créations sonores une sieste sonore, où on se pose, on écoute, on est tout tranquille. Et après, c'est la clôture du festival pour dire au revoir et se dire après des 27 portraits, qu'est-ce qu'on va faire vivre ensuite comme aventure pour la suite.
1: Donc, est-ce que ça va continuer? ce festival.
0: Oui, on le souhaite. En tous les cas, on a 27 portraits à faire vivre. On a envie que ça circule dans les communes voisines, on a envie que ça circule au niveau du département. Donc on réfléchit pour la suite avec les archives de la Dordogne, de la Nouvelle-Aquitaine. Qu'est-ce que ces 27 portraits viennent sur cette époque raconter quelque chose et comment on peut le faire vivre au-delà du territoire.
1: Mais quelle expérience vous avez vécue avec tous ces rencontres, portraits, créations? C'est votre lieu de vie, de création, mais en même temps, ça ressort de ce territoire, c'est beaucoup plus large.
0: Bah déjà, au niveau local, ce qui est formidable, c'est qu'on a rencontré tout le monde. On a une fonction dans le village, on est les artistes du village, comme il y a le boulanger, comme il y a les agriculteurs, comme il y a le maire, comme il y a le curé. Voilà, on est identifié en tant que tel, donc... On n'est pas des inconnus les uns pour les autres, et ça c'est vraiment précieux. On a aussi toute une armée de bénévoles qui viennent, qui s'engagent sur le festival pour sa préparation, qui crée aussi une dynamique assez joyeuse, qui se répercute sur l'année avec des moments de retrouvailles, puisqu'on a envie ensuite de créer des événements pendant l'hiver, des soirées. Et comme on a rencontré les gens, comme on les a interviewés, ben, ils sont en confiance. Nous, ce qui nous touche, en tous les cas, dans ce qu'ils nous ont raconté, tous et toutes, sur les 27 portraits, c'est vraiment l'humanité. Le fait d'avoir l'amour d'un territoire et le désir de partager. Et ce qui est vraiment précieux, c'est qu'il y a un engagement. Les gens sont des gens engagés, qui ont une conscience à la fois écologique, politique, sensible de ce territoire et de vivre dans ce monde-là. Et donc c'est pour ça que je dis que ça raconte à la fois Montazo, mais au-delà, on n'est pas juste entre soi. On n'est pas le village replié sur lui-même, on est dans un territoire qui est ouvert à la diversité, à la rencontre de l'autre. Je dirais même à être un peu déplacé, de se dire « Ah tiens, les gens ne pensent pas comme moi et c'est super, ça m'ouvre l'horizon ». Donc c'est ça qu'on défend aussi dans notre projet de festival. Et c'est aussi le miroir qu'on reçoit, c'est que les gens sont réceptifs à ça.
1: Mais on peut juste vous féliciter et souhaiter belle réussite pour cette nouvelle édition de Festival La Merlandie, 5e édition déjà, 29 et 30 août à Montazo, en Dordogne. Et on peut dire aussi, venez nombreux, c'est ça?
0: Oui, alors n'oubliez pas de réserver, c'est une réservation obligatoire, parce qu'on a une jauge à 150 pour les repas. Après, donc, c'est possible de venir avec son pique-nique, mais pour le repas, il faut réserver.
1: Je peux dire numéro de téléphone de réservation. Réservation obligatoire, 06 12 22 62 73, et une participation financière à partir de 20h pour le repas et spectacle de samedi. Un petit peu moins cher, à 15€ pour les enfants à partir de 5 ans. Voilà, j'ai tout dit.
0: Hey, merci beaucoup.
1: Sinon, on peut avoir plus d'informations sur ce projet, sur festival, sur les réseaux sociaux, sur le site internet. Je vous laisse les annoncer.
0: Oui, là, vous pouvez aller sur le site de l'agence de géographie affective, sur géographieaffective.fr, et vous retrouverez aussi sur le site Instagram, par exemple, du fournil de Bastien et Claire, le fournil de Montazo, pour découvrir. On sera au marché de Sainte-Foy-la-Grande samedi matin, au stand de pain du fournil de Bastien et Claire. Si vous voulez plus d'informations, n'hésitez pas à nous retrouver là. Mais effectivement, sur les réseaux sociaux, vous nous trouverez très facilement.
1: Merci et bon festival La Merlandie et suite pour ce projet artistique Savoir Enfant où nous vivons. Merci à vous Olivier Villeneuve d'avoir pris le temps de nous faire expliquer et raconter ce beau projet et en espérant que les autres villages prendront l'exemple.
0: Oui, ben, merci en tous les cas de votre accueil.
1: Merci et bonne journée.

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1: Monsieur le Président du département, Gernial Perrault,
2: oui.
1: En ce dimanche 23 août, la Dordogne bat l'exploit en faisant le plateau de fromage de chèvre
2: oui.
1: le plus grand qui existe
2: au
1: monde. C'est à Méralz
2: oui.
1: et c'est sur votre circonscription,
2: oui, canton. Oui, pardon. C'est ça. C'est même sur un autre canton, exactement. Puisque le nouveau canton de la Vallée d'Ordogne, il regroupe les anciens cantons de Dôme, Villefranche-du-Périgord, Belvès et Saint-Cyprien.
1: Ouais.
2: Oui.
1: Combien de fromages oui, il y a déjà, on table sur 1000 personnes sur l'événement à Méralz.
2: Oui, il y a déjà un millier de personnes. Je ne sais pas combien il y aura de fromages, mais en tout cas, je trouve que c'est une excellente idée, parce que ça fait parler de l'agriculture d'une façon générale. Elle a bien besoin qu'on parle d'elle et qu'on parle des produits locaux et aussi de la filière caprine. Qui est une filière qui existe et qui est très forte dans notre département.
1: Et donc, bien sûr, la spécialité, c'est le Cabécou.
2: Et c'est le Cabécou. On a une partie de la Dordogne qui est dans l'appellation Cabécou de Rocamadour,
1: ouais.
2: Une partie de notre territoire, de la même façon qu'une partie du Lot, ou une partie de la Corrèze, ou une partie de la Charente sont concernées par la noix du Périgord, par l'AOP noix du Périgord.
1: Ouais.
2: Donc les AOP, elles dépassent quelquefois les limites administratives. Mais pour nous, c'est très important de mettre en avant les produits locaux, puisqu'aujourd'hui, l'agriculture, elle a besoin qu'on fasse parler d'elle, qu'on parle d'elle en bien, et à travers notamment des produits qui sont des produits locaux.
1: Ah, vous avez participé en tant que département à l'organisation de cet événement. Qui a eu l'idée de...
2: C'est eux, ce sont les professionnels, ce sont les professionnels de la filière caprine qui ont eu cette idée il y a à peu près un an aujourd'hui, et qui ont travaillé pendant un an pour arriver à l'organiser. Puisqu'ils ont non seulement des producteurs de Dordogne, de Nouvelle-Aquitaine, de toute la France, mais d'autres producteurs, puisque j'ai entendu qu'il y avait des producteurs de Croatie qui avaient fait 1500 km pour venir ici.
1: Mais bien sûr, votre présence montre aussi l'importance de consommer local
2: oui.
1: et de mettre en valeur les produits locaux.
2: Oui.
1: Vous êtes accompagné de votre binôme sur le canton, Madame Lafont-Gauthier.
3: Voilà, bah écoutez, moi je suis ravie d'être présente. Je voulais dire que le département est fier de pouvoir accompagner cet événement, puisqu'on est partenaire dans les collèges. Hein, on fait donc de la restauration qui est faite maison.
1: Et 100% bio et local.
3: Voilà, tout à fait.
1: C'est un exemple pour toute la France, quelque chose
2: oui.
1: qui a été mis en place il y a plusieurs années déjà.
2: C'est... Oui, ben, il y a une dizaine d'années qu'on travaille sur ce projet. On est aujourd'hui à 27 collèges qui sont labellisés par EcoCert, 100% bio, 100% local, 100% fait maison. Et à la fin de notre mandat, c'est notre engagement, dans un an et demi, eh bien, on sera à 35 sur 35. C'est-à-dire que tous les collèges de Dordogne ou le département à la responsabilité de la restauration collective eh bien, seront alimentés en produits bio, en produits locaux, et toute la restauration sera faite maison. Et c'est vrai qu'aujourd'hui, c'est un exemple au niveau national, mais c'est un exemple au niveau européen aussi. Il y a deux mois, j'étais à Rome pour aller parler de la restauration collective, et je serai en Espagne, à Valence, au début du mois d'octobre, là aussi sur un forum de restauration collective, puisque l'exemple de la Dordogne aujourd'hui est devenu un exemple non seulement pour la France, mais pour l'Europe aussi.
1: Alors pour toutes les communes, il y a un label EcoCert avec plusieurs épis, ça correspond à trois épis le maximum.
2: Oui, alors c'est le 100%, c'est au-delà des trois carottes, c'est pas des épis, c'est des carottes. Mais ce qui est intéressant, c'est que l'expérience qu'on mène dans les collèges aujourd'hui, eh bien, elle est étendue dans les communes. Et on a pas mal de communes où d'ailleurs c'est le collège qui assure la restauration scolaire. C'est le cas à Beaumont du Périgord, par exemple. C'est le cas à Piégu. Enfin, il y a d'autres secteurs où on le fait. Et ce sera le cas à la rentrée prochaine au Bugue, au collège du Bugue, qui est pas loin d'ici. Et ce sera le cas bientôt à Montignac aussi. Aujourd'hui, on a 7 à 8 communes dont la restauration pour le primaire est réalisée par le collège. Donc ça veut dire que notre expérience, elle est en train de faire tache d'huile. Et il y a beaucoup de communes eh bien, qui font exactement la même chose. C'est la commune de Vitrac, par exemple, Vitrac-la-Roque-Gageac. Eh bien, la cantine a aussi obtenu le label 100% bio, 100% local, 100% fait maison.
1: Okay. Espérons.
2: Et notre but, c'est d'arriver à couvrir toute la Dordogne.
1: Espérons donc les EHPAD, les lycées et les crèches... Espérons peut-être qu'un jour il y aura du 100% bio et local dans tous ces établissements et que ça fera vivre le territoire.
2: On a déjà commencé puisqu'on travaille avec les EHPAD et les maisons d'enfants à caractère social, les MEX, et qu'on a déjà une dizaine d'établissements qui sont inscrits et qui veulent rentrer dans cette démarche. Donc ce qu'on espère, c'est que toute la restauration collective, mais après il y aura les hôpitaux aussi, hein, mais si déjà on arrive à avoir les EHPAD, tous les établissements médico-sociaux, et que l'on pénètre les hôpitaux, bien, je crois qu'on aura rendu service à l'agriculture et à l'agriculture locale, c'est-à-dire aux agriculteurs de la Dordogne en priorité.
3: Et à la santé des Périgourdins.
1: Ouais, ce sera le mot de conclusion. Merci à vous tous les deux. Madame Lafond-Gauthier, Germinal Perrault, le président du département.
2: Merci à vous.
1: Écoutons maintenant le discours de Germinal Perrault, président du département, lors de cette cérémonie.
2: Le Périgord, c'est le pays de la gastronomie. Et il n'y a pas de gastronomie sans produits. Il n'y a pas de gastronomie sans agriculteurs. Il n'y a pas de gastronomie sans produits locaux qui sont attachés à un territoire. Je crois que c'est une très bonne idée. Ça valorise non seulement les 120 éleveurs de chèvres du département, puisqu'il y en a une quarantaine qui produisent directement du fromage, et il y en a 80 qui produisent, 3 usines qui fabriquent du fromage de chèvre en Dordogne. Ça les valorise à eux, ça valorise cette filière, mais je crois que ça valorise l'agriculture dans son ensemble. Donc bravo aux éleveurs caprins de la Dordogne.
4: Donc dans pas longtemps, vous allez pouvoir commencer à déguster les fromages. Là, ils sont...

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0: Paix. Pour la première fois, l'origine de nom des 34 825 communes de la France métropolitaine est réunie dans une collection de 94 ouvrages. Unique et inédite, elle présente le sens de mots qui nomme les villages et les villes et invite à explorer la France autrement, commune après commune. Alain Bausson, auteur d'une collection intitulée « Origine de nom de votre commune », toponymie et plus précisément la Dordogne. Vous connaissez bien le milieu de la radio, c'est ça?
1: J'ai monté une radio à Lorient. Et j'ai été 5 ans précurseur et puis le directeur et j'étais animateur aussi, puis c'était les radios locales. Et ensuite, on m'a demandé de venir en Calédonie pour en monter une autre. Donc je suis venu en Calédonie, c'est pour ça que je suis en Calédonie, hein. C'est pour monter une radio. Là j'ai été pendant 8 ans le directeur et j'étais également animateur. Et ensuite, bon, j'ai démissionné parce que ça n'apportait plus grand-chose au niveau dynamique, si vous voulez, de cette radio, qui était une radio uniquement musicale. Et puis Nouméa, c'est petit, hein, la Calédonie, c'est petit. Et j'ai fait autre chose pendant 1 an et demi, 2 ans. Et ensuite, on m'a sollicité pour être le directeur dans le giron de RFO Outre-mer, vous voyez. Et là, j'étais pendant 2 ans le directeur de la radio. Il y avait le côté télévision et moi, j'étais côté radio, oui. Donc au total, 5 ans en France, 8 ans en énergie et 2 ans, ça fait 8 et 10, ça fait 15 ans quand même. Hein. Donc c'est pour ça, je sais comment ça fonctionne les radios et ce qu'on peut en tirer. Quoi.
0: Et comment est venue cette idée s'intéresser à l'origine de noms de différentes communes en France?
1: C'est venu justement parce que comme je m'occupais d'une radio libre, on a démarré en 1982, juste après les élections de François Mitterrand, les radios, les ondes ont été libérées par le gouvernement de Mitterrand. Donc il y a eu ce qu'on appelait les radios libres. Et j'étais 5 ans directeur de cette radio et on faisait des jeux à l'antenne. Voilà. Et à un moment donné, on a posé aux auditeurs la question si quelqu'un était en mesure de nous dire d'où venait le nom de la ville de Lorient, vous voyez ?
0: Oui, donc vous avez fait vos recherches.
1: Donc on a fait des recherches, les auditeurs ont fait leurs recherches, et on s'est aperçu que le nom de la ville de Lorient venait d'un bateau qui était en construction pour la Compagnie des Indes, qui faisait du troc donc entre la France et les Indes, puisque c'était ça, et le bateau s'appelait le Soleil d'Orient. Les gens, le week-end, ou les ouvriers disaient, tiens, on va voir le soleil d'Orient. Et puis, ils ont oublié le mot soleil. Et puis, ils ont oublié d'Orient. C'est devenu, on va à l'Orient voir le bateau. Vous voyez, on vient à l'Orient. Et puis, de L'O-R-I-E-N-T, c'est devenu Lorient, L-O-R-I-E-N-T. Voilà, tout simplement. Ça s'est passé sur plusieurs semaines ou plusieurs mois même. Hein.
0: Oui. Voilà. Donc, et suite à ça, vous avez eu curiosité, faire recherche sur les autres noms, c'est ça?
1: Et c'est là que je me suis dit, tiens, c'est marrant à faire de savoir l'origine du nom. Et j'ai pris l'annuaire téléphonique du Morbihan et j'ai pris les dix premières communes qui existaient par ordre alphabétique. Et puis, j'ai envoyé des courriers parce qu'à ce moment-là, il n'y avait pas Internet, il n'y avait pas tout ça. Hein. Il n'y avait que du courrier qu'on pouvait faire ou le téléphone. Et donc, sur les 10 courriers que j'ai fait parvenir aux 10 premières communes du Morbihan, il y en a 4 ou 5 qui m'ont répondu, qui m'ont donné d'où venait le nom de leur commune. Il y en a 2 ou 3 qui n'ont pas répondu, puis il y en a 1 ou 2 qui m'ont demandé de l'argent. Vous voyez. Mais ça s'arrêtait là, quoi. Je ne pouvais pas faire autre chose. Donc, j'avais mis ça dans une petite case dans mon cerveau. Et puis, après, on m'a sollicité pour venir en Nouvelle-Calédonie, où là, j'ai travaillé pendant une trentaine d'années dans les radios, dans du commerce, dans différentes choses. Et quand j'ai pris ma retraite, donc j'ai fait mon autobiographie, et je me suis dit, maintenant que c'est fait, l'autobiographie, qu'est-ce que je pourrais faire pour m'occuper? Parce que c'était ça le problème. Hein. Quand vous êtes à la retraite, faut s'occuper ou physiquement ou intellectuellement. Et je dis, tiens, il y a toujours l'idée de Lorient que j'ai dans la tête. Et là, par Internet, justement, puisque là, je disposais d'un outil très intéressant, je me suis dit, je vais faire le département du Morbihan pour voir ce que ça donne. Et puis après, j'ai fait les Côtes d'Armor, puisque je suis des Côtes d'Armor, donc Perros-Guirec. Et ensuite, j'ai fait le Finistère et j'ai fait l'Ille-et-Vilaine. Donc, j'ai fait les quatre départements de la Bretagne. J'aurais pu m'arrêter là. Je me suis dit, bah, pourquoi je ferais pas la Normandie? Comme j'ai du temps, pourquoi je ferais pas les Pays de Loire? Et puis, c'est parti et j'ai fait toute la France. Et ça m'a demandé 4 ans et demi pour rechercher tous les noms et les origines des communes de France. Et je peux vous dire quand on se prend au jeu, hein, des fois je passais 6-7 heures par jour pour trouver tout ça. Parce que sur Internet à ce moment-là, maintenant avec l'intelligence artificielle, c'est plus facile. Parce que ça va plus vite. Mais là, c'était des fois du travail parce qu'il n'y avait pas de site Internet forcément pour une commune. Quelqu'un avait écrit dans une petite revue quelque chose, donc il fallait après trier tout ça et, comme je dis, vulgariser, c'est-à-dire mettre à la portée des gens qu'on trouve d'une manière simple l'origine du nom de la commune. Voilà.
0: Et notre radio se trouve en Dordogne et je voudrais bien avoir quelques réflexions ou quelques anecdotes sur le travail sur l'origine de nom de commune en Dordogne.
1: Alors, vous voyez, je suis un homme de radio, j'ai pensé à vous. Par exemple, j'ai vu une commune qui s'appelle Alès sur Dordogne. Ça vous dit quelque chose?
0: Oui, j'ai entendu parler, oui.
1: Alès sur Dordogne. Alors, le sens du toponyme, ce qu'on appelle la toponymie ou le toponyme, la définition, c'est origine du nom de quelque chose. Vous voyez, c'est ça ce qu'on appelle la toponymie. Voilà, donc, je dis le sens de la toponymie de cette commune Alès sur Dordogne se comprend sous la forme Alani, pour Alès, hein, ça se dit Alani, qui ramène au peuple des Alains, envahisseurs de la Gaule au début du 5e siècle. Ça, c'est pour le mot Alain, Alès. Sur Dordogne, alors, origine de la rivière Dordogne, qui a donné d'ailleurs le nom au département. L'origine du nom provient du celte Dur Una, D-U-R-U-N-A, signifiant eau rapide, évoluant en Dordogna au 9e siècle, donnant ainsi l'impression d'une étymologie d'Ordogne. Et sous l'Empire romain, elle est baptisée d'Uranus à partir du Moyen-Âge. La rivière se nomme successivement Durana, Durunia, Dordogne et enfin Dordogne. Voilà.
0: Mais merci.
1: Et ce que je suis en train de vous lire et qui est dans le bouquin, c'est peut-être une cinquantaine de phrases que j'ai réussi à résumer pour que ça soit assez clair. Bon, quand on lit, c'est plus facile que quand on l'écoute, hein, je vous dis franchement. Voilà. Mais maintenant, vous savez pourquoi Alias sur Dordogne s'appelle ainsi. Et j'ai fait aussi, j'ai vu que vous étiez à Coulommiers, c'est ça, Charmier?
0: Oui, Coulommiers-Charmier, on prononce.
1: Ah bon, Coulommiers-Charmier. Alors, en occitan, la commune porte le nom de Colon-et, et, avec un et après, Chanière.
0: Alors, oui.
1: Mais quand on le voit écrit, c'est plus compréhensible que quand on l'entend. Hein. Coulommiers, c'est ça, Coulommiers?
0: Coulommiers.
1: Colonier.
0: Oui.
1: Anier, ouais.
0: Oui.
1: Vient du latin columnarium, dérivé de communa, domaine près d'une colonne ou d'une borne militaire.
0: Oui.
1: Ou colonia sensem, domaine exploité par un colonus, c'est-à-dire un fermier libre. Donc il y a deux origines qui se où c'est ça vient d'une bande kilométrique, d'une bande militaire, parce que les Romains quand ils mettaient des bandes pour savoir combien de kilomètres ils faisaient, enfin ils comptaient pas en kilomètres mais ils avaient des repères de cette manière-là, et ou alors ça vient d'un fermier libre, c'est-à-dire un Romain qui s'appelait Colonus. Ça c'est pour colonieux. Et Charmier vient du nord à occitan, Chanier, les champs noirs, terre de bonne qualité.
0: Ah, mais c'est bien, voilà. Bien possible parce qu'on est vraiment dans les terres qui sont riches. Et
1: donc en 1958, les deux termes Coulommiers et Charmier ont pris le nom donc du nom de la commune actuellement. Voilà.
0: Mais merci pour toutes ces explications. Comment on trouve vos ouvrages, Alain Baousson? Comment on trouve vos ouvrages? Comment on peut s'intéresser et découvrir les noms de communes, de son lieu où on vit, où on a né, où on a travaillé? Voilà. Comment on se procure?
1: Les 505 communes là, de Dordogne, le livre que j'ai sorti, qui s'appelle Origine du nom de votre commune, entre parenthèses, toponymie. Et alors, c'est sur les sites, que ça soit la librairie BOD, qui est la société qui imprime et qui distribue les livres en question. Et cette société BOD, également mise en ligne sur Amazon, la FNAC également. Donc, on peut trouver sur ces trois sites, en tous les cas, le livre qui s'achète, il coûte 12,95 €. Moi, je suis en francs, CFP ici. 12,95 €. Et donc, ou chez les libraires peuvent les commander également par d'autres réseaux qu'ils ont déjà en place et qui travaillent avec cette société BOD, là. Il n'y a aucun problème de ce côté-là.
0: Je vous remercie beaucoup, Alain Baousson.
1: Je voulais juste une toute petite chose, parce que je suis très bavard. Une toute petite chose, quand vous lisez un livre, vous avez une histoire, vous avez une trame, vous avez une histoire, c'est grave, c'est pas grave, c'est triste, c'est une romance et tout ça. Là, vous avez, c'est pas vraiment un livre, c'est, vous avez 505 histoires différentes dans ce bouquin qui vous permettent de découvrir justement complètement toute la Dordogne. Pourquoi il y a eu des Romains qui sont venus? Pourquoi il y a des noms celtes? Pourquoi il y a des noms occitans? Vous voyez, c'est 505 histoires différentes.
0: Qui représentent aussi nombreuses années de recherche, de travail, votre travail personnel et les personnes qui vous ont aussi aidé.
1: Des gens qui m'ont aidé, j'en ai pas eu beaucoup. Les seuls gens qui m'ont aidé, indirectement, ce sont des toponymistes ou des étymologistes qui, eux, ont fait des recherches, mais des recherches très poussées sur des choses très pointu. Par exemple, ils prennent une ville et ils racontent toute l'histoire de la ville ou de la commune, ils prennent Carcassonne et puis ils vont rester sur tout un bouquin sur Carcassonne, vous voyez. Moi, c'est pas ça ma démarche. Ma démarche, c'est de prendre toutes les communes de France et de, par petits bouts, de dire exactement d'où vient le nom de ces communes.
0: Et merci pour ce travail, merci pour ce livre, merci pour ces histoires incroyables. Et si on s'organise bien, peut-être ces histoires seront disponibles et écoutables sur notre radio, Radio Libre en Périgord. Merci à vous, Alain Baousson.
1: Entendu, merci beaucoup de votre accueil.
0: Merci.

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2: Michèle Lestel, je suis présidente d'une radio associative, Radio Nos Cultures sur Bordeaux, et je suis également consultante et formatrice pour les radios associatives sur toute la France. Je fais toujours partie aussi du Conseil national du syndicat national des radios libres et trésorière de la FRANAR, la Fédération régionale des radios associatives de la Nouvelle-Aquitaine.
3: Peut-être il y a encore les autres titres, vos mandats dans Prud'homme.
2: Et effectivement, je suis conseillère prud'homale pour la section activité diverses au tribunal des prud'hommes de Pau.
3: Beaucoup de responsabilités, tous ces titres montrent que la radio, surtout le monde des radios associatives, c'est une partie de votre vie, Michèle.
2: Ah ben c'est même une très grosse partie de ma vie, parce que j'ai mis les pieds dans une radio associative, j'avais 21 ans, ça a été mon premier emploi, je me disais que ça serait qu'un certain temps, j'ai exercé d'autres choses à côté pendant un petit temps, et finalement non, j'ai fait ça pendant 22 ans, journalisme et directrice d'une radio associative. Ensuite j'ai voulu changer et la radio s'est rappelée à moi. Et je le fais différemment. Et je le dis bien souvent, quand on met un pied dans une radio associative, c'est très dangereux parce qu'on n'en part pratiquement jamais, jamais, jamais. C'est tellement intéressant, c'est tellement enrichissant, mais à plein de niveaux, parce qu'on est un média, faut pas l'oublier, au même titre que toutes les autres radios. Parce qu'on est considéré par l'ARCOM, notre organisme de tutelle, comme une radio commerciale ou une radio généraliste. Nous sommes également un acteur culturel, puisqu'on organise des animations, on organise plein de choses, et on valorise aussi tout ce qui touche le milieu artistique dans nos radios associatives. On est une association, on est une entreprise, puisque dès le moment où on a des salariés, donc c'est l'entreprise. Et surtout, on fait partie de l'économie sociale et solidaire, voilà, qui représente quelque chose de très important pour moi, un savoir-faire et un savoir-être.
3: Vous êtes restée dans ce milieu jusqu'à aujourd'hui, et le monde de la radio associative, a évolué, a changé. Comment vous voyez le futur de ce média ?
2: Le futur dépend malheureusement de financement public, qui est le fonds de soutien à l'expression radiophonique qui existe depuis 1982 et qui a permis justement à ce qu'il y ait actuellement plus de 770 radios associatives en France. Et c'est le pays où il y a le plus de radios associatives, mais grâce à ce financement public qui est très important, qui est menacé depuis 3 ans et menacé à plusieurs niveaux. Et donc l'avenir est vraiment lié à ce financement. Ce financement qui, je vous rappelle, permet d'embaucher du monde. Les radios associatives ont en moyenne en France 3 emplois. Donc ce qui est énorme quand même, qui est la majorité des petites entreprises, même plus quoi. Dans certains secteurs, c'est la plus grosse entreprise. Donc ce financement, je peux dire, c'est qu'il sert à ça, mais il sert à plein d'autres choses que l'on fait, un accompagnement avec l'éducation aux médias. On reçoit, comme vous, beaucoup de stagiaires. Parce que des stagiaires qui ne trouvent pas d'autres lieux de stage, qui ne veulent pas les accompagner. Donc nous, on leur permet d'avoir une formation et bien d'autres choses. Donc cet argent est vraiment très bien utilisé par nos radios associatives. Et si on nous l'enlève, donc bien, c'est notre plus grand danger. Ce n'est pas les technologies, ce n'est pas les changements de société, parce qu'on a su s'adapter à chaque fois. Dans les années 2000, au passage de l'informatique, on a dit les radios associatives ne vont pas suivre. Mais bien sûr qu'on a suivi. Et au contraire, à l'automatisation, au numérique, on a le DAB, aux réseaux sociaux, on sait s'adapter, on sait le faire, parce qu'on est plein de savoir-faire, et notre savoir-être qui nous permet aussi, parce qu'on n'a pas beaucoup de moyens de devoir s'adapter, nous permet de perdurer. Mais la seule chose, c'est le soutien financier qui me fait craindre, si jamais il n'est plus là, le soutien financier public, hein, qui va contraindre beaucoup de radios à fermer.
3: Les radios font beaucoup de choses dont vous avez cité, mais souvent elles restent discrètes, invisibles, mal connues. C'est la faute à qui ?
2: À elles, tout simplement, parce que je le dis bien souvent, on valorise les autres mais jamais nous. On sait pas se vendre, on sait pas. Voilà, nous sommes, comme je l'ai dit, trois salariés. C'est plus que des radios commerciales privées, même des franchises ou des choses comme ça. C'est déjà énorme. Mais parce que c'est pas dans notre ADN de se faire valoir. Nous, on est là, c'est dans notre rôle. Et également, on nous donne une fréquence pour mettre en place une communication sociale de proximité. Donc, c'est travailler et valoriser le tissu culturel, social du territoire. Donc, c'est ce que l'on fait, que l'on fait très bien. Et on se cache derrière ça bien souvent. Mais les deux périodes de crise qu'on vient de connaître pour le Fonds de soutien, finalement, c'est les autres qui ont mieux parlé de nous que nous-mêmes. Tous ceux qui nous sont soutenus, ils ont été énormes. Beaucoup de gens et de milieux complètement différents, et politiques et autres. Et c'est eux qui ont vraiment parlé de ce qu'ils savaient. Pourquoi ? Parce qu'ils nous utilisent, dans le bon sens du terme. Et on est là, on répond toujours présent quand ils ont besoin de nous. Et ils l'ont dit haut et fort, et surtout comment on le faisait. On le faisait avec professionnalisme, parce que les gens dans nos radios aussi se forment énormément. Ce sont des professionnels. On a des journalistes, on a des animateurs. Bien souvent, justement, on forme ces gens-là pour des raisons, malheureusement, de moyens. On ne peut pas les garder, ou que les salaires sont supérieurs, donc ils vont dans d'autres radios qui en est un vivier de formation pour ces autres radios. Énormément de gens de chez nous travaillent après, soit dans le service public ou alors dans des radios nationales.
3: Et que le stage de découverte, oui. C'est ça le terrain qui aide pour les jeunes, savoir s'ils veulent faire ce métier ou non.
2: Oui, exactement. Parce que c'est vrai que ces stages de découverte, certains sont assis sur une chaise et ils observent. Tandis que nous, eh bien, on leur fait déjà découvrir le micro, parler dans un micro, comment on fait une émission, et ils partent de là en faisant une émission, c'est qui est génial, où on les amène en conférence de presse, on les amène en reportage et tout ça. Donc ils sont vraiment sur le terrain et c'est du concret ce qu'ils font. C'est pour ça qu'ils adorent.
3: Aujourd'hui, on se retrouve à Ribérac, dans les locaux d'une radio sœur, Liberté FM. On suit une formation avec vous, Michel. Donc, chaque fois, c'est aussi utile pour nous de savoir comment travaillent les autres, parce que malgré tout, on est toutes très différentes, les radios locales associatives.
2: On est toutes différentes. Donc, moi, mon métier, je l'adore parce que c'était un peu novateur, c'est que j'ai décidé, moi, de me déplacer dans les radios. Plutôt que d'amener les gens à se former dans un lieu fixe, moi je me déplace comme ça pour des raisons pratiques. Les gens n'aiment pas trop se déplacer, souvent c'est un poste pour voilà, et donc la personne, si elle n'est pas là, ben, y a le travail n'est pas fait, ou faut le faire avant, tandis que là il a la possibilité. Donc je crois que je connais bien une grosse partie des radios. Alors elles ont toutes les mêmes points communs, les mêmes histoires qui paraissent farfelues, parce que c'est fou. Il ne faut pas oublier que nos dirigeants bénévoles qui avant tout voulaient faire de la radio et pas être un chef d'entreprise, donc c'est très compliqué pour ça. Mais non, il n'y a pas de différence. Il y a des différences sur le plan matériel, peut-être, voilà, d'autres ont des studios plus beaux, tout ça. Mais on a tous la même envie, c'est vraiment être au service du territoire. Ce que j'aime bien, moi, comme terme, c'est qu'on n'est pas du service public, mais on est un service au public. Et ce que j'aime aussi dans ces formations que je fais, c'est que justement, je rassemble plusieurs radios qui, même si elles sont sur un même territoire et pas très éloignées, n'ont pas le temps de se rencontrer, parce que tout le monde a la tête dans le guidon. Il n'y a pas assez de personnes par rapport au travail énorme que font les radios associatives. Et on s'imagine pas qu'avec si peu de salariés et avec si peu de personnel, parce qu'il faut, il y a le bénévole, on puisse brasser autant d'informations, d'animations et de gens que fait le service public, avec ses 10 fois plus, 15 fois plus de moyens. Donc il y a énormément de travail, donc chacun reste sur ça. Et ça permet que chacun puisse, et alors, voir ce qu'il fait l'autre, parce qu'il y a toujours des bricoleurs, des gens qui sont ingénieux, voilà, et changer à ce niveau-là, mais aussi se réconforter et conforter, ah ben finalement, c'est chez nous la même chose, quoi. Et donc, on repart gonflé de ces rencontres, de ces, c'est vrai que ce soit dans les assemblées générales ou les séminaires que l'on fait de radio, c'est le moment vraiment important, cette formation informelle ou information informelle dans les couloirs, dans les trucs, dans les repas où on discute, où on échange sur plein de choses et ça fait beaucoup de bien.
3: Et je voudrais bien terminer sur l'économie sociale et solidaire. On a participé ensemble dans le forum international à Bordeaux en automne dernier. Mais souvent on oublie, mais les radios, c'est un bon exemple de cette économie moins connue, moins communiquée, mais on peut montrer qu'est-ce qu'on sait faire.
2: Absolument. Donc, on est partie prenante du parc. On a un nombre salarié qui est quand même important. Dans les radios associatives, c'est plus de 3000 professionnels quand même. Il y a 770, mais tout le monde n'a pas de salariés. Donc, voilà. L'économie sociale et solidaire, c'est avec des organismes à but non lucratif. Voilà, donc associations, mais ça peut être aussi des fondations, des mutuelles et des choses comme ça. Donc nous sommes complètement partie prenante, nous faisons partie des instances dirigeantes de l'UDES, où nous sommes également représentés dans les CRES, nous sommes également au mouvement associatif, la radio associative y est, pour faire valoir nos idées, parce que c'est l'économie sociale et solidaire, c'est des idées, c'est des comportements, et donc on se doit d'appliquer, après par nous-mêmes, c'est des chartes, c'est plein de choses et c'est surtout aussi accompagner des salariés qui accompagnent le bénévolat, parce que sans le bénévolat, on ne serait rien et la France ne serait rien non plus, parce que ce bénévolat ne remplace pas de la masse salariale, mais fait un travail que personne ne peut faire. Et donc, nous, on s'inscrit évidemment là-dedans, parce que nos radios associatives, sans les bénévoles, on ne peut pas rien faire. Exactement, ils sont partie prenante de notre programmation et d'autres, donc on en a besoin et l'économie sociale et solidaire, c'est tout ça.
3: Est-ce que vous imaginez le paysage audiovisuel en France sans radio locale associative ?
2: Pas du tout, parce que d'une part, moi ce que je connais bien le territoire, il y a certains lieux où on est les seuls comme moyen de communication. Et moi je dis pourquoi dans un petit coin de campagne ou en pleine rase campagne vallonnée, ces gens-là n'ont pas le droit à l'information ? Pourquoi les commerçants du coin ne peuvent pas se payer une publicité parce qu'ils n'ont pas les moyens de le payer sur une radio commerciale? Pourquoi ils n'ont pas le droit à faire de la publicité, à communiquer comme tout autre commerçant? Et si on n'y est pas, eh bien, ils ne peuvent pas le faire. Si on n'y est pas, il n'y a pas d'information, il n'y a pas d'animation, il n'y a rien, quoi. Et on est les seuls à quadriller entièrement le territoire. Et surtout dans des territoires où il n'y a rien d'autre comme information, où même le service public ne passe pas. Et il passe, oui, avec les réseaux de télécommunications qui ne sont pas gratuits. La radio par voie externe, c'est le seul média qui est gratuit. On ne paye pas d'abonnement, on achète un poste et on a la radio gratuite. Et on défendra, moi je défendrai cette radio-là, cette communication-là.
3: Merci, Michèle Estelle. Et avec ces paroles de Michèle Estelle que nous terminons notre émission de ce matin sur RLP, Radio Libre en Périgord, mais nos programmes continuent. Vous pouvez toujours nous écouter sur 102.3 FM ou sur notre site internet radiolibreperigord.com ou en podcast. Mais restez avec nous, nos programmes continuent et juste après, à 9h30, c'est Patou qui revient pour Chronique en direct. Chronique de Jean-Pierre de Patou. Restez avec nous et bonne écoute.

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3: 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Bienvenue au château de Puymartin.
4: On est dans la tour escalier. Un très bel escalier à vis tout en pierre, 93 marches, et qui permet d'accéder aux différents niveaux du château. Je ne me suis pas prendré, je m'appelle Thierry Montbron, je suis le copropriétaire du château et j'habite dans le château avec ma mère. Là, on arrive dans une jolie chambre, la chambre d'honneur pour recevoir les invités, avec un beau lit à colonnes, des tapisseries, des meubles, des peintures, des tapisseries flamandes du XVIIe siècle qui montrent les étapes de la guerre de Troie. Aussi, dans cette pièce, on a mis une belle table décorée avec le menu du mariage de ma grand-mère en 1920. Ah, c'était quelque chose, hein. C'est un château qui fait penser à un château de conte de fées, un petit peu. Quand on le voit au milieu des bois, comme ça, il surgit, les deux tours surgissent. On le voit pas directement, comme ça. Il faut le découvrir. Hop, on le voit. Mais on entend des bruits. Et une artiste qui a fait toute une fresque représentant les dames blanches, à la fois les fantômes et les oiseaux aussi. Et on est emprisonné. Comme elle a été Thérèse de Saint-Clar, elle est restée ici 10-15 ans parce qu'elle avait trompé son mari, celui-ci s'en était aperçu. Elle est restée et à la fin de sa vie, quand, après sa mort quand même, pas vivante, il l'aurait emmurée à même dans le mur. Parce que les murs font près de 2 mètres d'épaisseur ici.
5: Donc elle est présente quelque part encore.
4: Moi, j'ai fait des visites où j'ai eu des visiteurs. Une fois, une visiteuse qui s'est mise littéralement en transe en plein après-midi et qui a dit « je la sens, je la vois ». Nous, on ne voyait rien, mais elle était... Après, elle s'est calmée un petit peu, mais il faut avoir des talents médiumniques que je n'ai pas. Mon père, lui, l'avait vu à plusieurs reprises, il croyait vraiment.
6: Marie-Sophie Rouchon, je suis la directrice du château de Puymartin. Donc cet été à Puymartin, il va y avoir différents événements, dont notre événement le mardi soir, lors de nos nocturnes, qui aura lieu à partir du 14 juillet jusqu'au 25 août. Lors de ces soirées, vous allez pouvoir découvrir les intérieurs du château en première partie de soirée, également vous restaurer. Et à la nuit tombée, commencera là, cette fois-ci, le spectacle à l'extérieur, donc au niveau des terrasses. Vous aurez des voltigeurs, des échassiers, des marionnettes géantes qui vont essayer de vous faire un peu rêver tout autour des légendes des Dames Blanches. Et ça se terminera par un feu d'artifice. Nous avons également notre jeu immersif, l'épée des ancêtres, qui a lieu toute

0: l'association culturelle Trélissacoise, ACT, en partenariat avec Cinépassion, organise une soirée cinéma en plein air avec le film En fanfare. Cette soirée cinéma se déroule le jeudi 27 août à partir de 20h. Les spectateurs pourront partager d'abord un pique-nique en musique avec une projection qui sera prévue à 20h30. Le film En fanfare est réalisé par Emmanuel Courcol, porté par Benjamin Lavergne et Pierre Lautin. C'est une comédie dramatique saluée par le public lors de sa sortie en 2024 parce qu'elle mêle humour, émotion, musique à travers l'histoire de deux frères que tout oppose et que le destin réunit. La diffusion sera à l'espace de liberté Franck Grandeau le jeudi 27 août. Le vendredi 28 août à 21h, un ciné plein air est organisé à Annès et Beaulieu, dans le bourg. C'est la mairie de Saint-Esté qui nous a envoyé cette information. Le film, il s'agit de Toy Story 5, donc diffusion de films en plein air pour les familles. Tarif à 5 euros. En cas de pluie, la séance aura lieu à la salle des fêtes de Annès et Beaulieu. Le samedi 5 septembre, à la fois à Périgueux, mais aussi à Coulounieix-Chamiers, il y a le Forum des associations. Découvrir toutes les associations culturelles, associations sportives, si vous venez d'arriver dans la région. Le matin, Radio Libre en Périgord réalisera un direct sur le stade Francis Rongiras à Périgueux avec les associations périgourdines. Et l'après-midi, un autre direct avec les Coulonnières Rois au château des Isards qui est juste à côté.
1: Merci d'avoir suivi l'agenda du jour sur RLP. Restez avec nous pour la suite de nos programmes.
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3: Je voudrais aujourd'hui vous parler des deux films consacrés au général de Gaulle et qui sont à l'affiche en ce moment. Avec ce diptyque très attendu, Antonin Baudry, qui avait déjà frappé un grand coup avec son tout premier film, Le Chant du Loup, en 2019, on ne peut en aucun cas parler d'un biopic, mais d'un film de guerre, d'un nouveau genre, instructif, romanesque, spectaculaire, émouvant et parfois étonnamment drôle. Bien écrit, superbement réalisé, fort de ses 70 millions de budget fort bien utilisé, porté par un casting XXL qui plus est en état de grâce, de la belle ouvrage qui fait honneur à la fois à son héros et au cinéma français. Pourquoi avoir sous-titré le premier volet « L'âge de fer » ? Parce qu'il décrit une époque où dominaient l'injustice, la corruption, le mensonge et la trahison. Baudry compare ainsi la France libre à une chevalerie des temps modernes où les hommes, face à l'occupation, à la collaboration et aux horreurs de la guerre, se battaient pour faire revenir l'âge d'or en protégeant les faibles et les opprimés et en rétablissant la justice. Le scénario s'inspire de la biographie de Julian Jackson, grand spécialiste de l'histoire contemporaine de la France, en particulier pendant la Seconde Guerre mondiale. Une biographie du point de vue anglo-saxon intitulée « De Gaulle, une certaine idée de la France ». On pourrait qualifier ce moment d'histoire par la formule « l'imagination au pouvoir ». Même si je ne suis pas aussi féru d'histoire qu'il le faudrait pour démêler la réalité de la fiction, on ne peut que reconnaître que cette fresque est magistralement filmée, rythmée et plus efficace que tous les cours d'histoire sur le sujet. Mais que dire alors du deuxième volet, sinon que si l'âge de fer était formidable, ce numéro 2, J'écris ton nom, est plus lyrique, plus nerveux, plus haletant, plus passionnant, plus. 160 minutes qui tutoient les sommets. Une réalisation magistrale, des scènes d'action à couper le souffle, des personnages historiques parfaitement campés et souvent remis à leur juste place dans l'histoire, une reconstitution ciselée, tout, je vous dis. Il y a tout dans ce chef-d'œuvre du genre porté par sa distribution pléthorique, parce que tout simplement, les batailles prennent vraiment aux tripes et Leclerc s'impose comme un foutu héros de guerre. Les enjeux de la résistance deviennent poignants. Tout ce qui était encore conceptuel devient de chair.

0: chair et de sang. Un deuxième film qui relègue presque la première partie au rang de longue introduction. Une super production épique et passionnante de bout en bout. Et donc, que dire du casting sinon que c'est la perfection, à commencer par l'indescriptible performance de Simon Apkarian, plus De Gaulle que son modèle, Neil Schneider dans sans doute son meilleur rôle à l'écran, Anna Maria Bartolomei d'une sobriété étonnante, Félix Kizil confondant dans le rôle tragique de Moulin, Thierry Lhermitte comme on ne l'avait jamais vu dans la peau d'un général Giroux plus stupide que jamais, Karim Leclou, Campbell Scott, Louis Corbery, Grégoire Collin, Simon Wessonbill et tous les autres. Que le public fasse de ces films un des événements de l'été et vibre la larme à l'œil en écoutant la voix de Paul Éluard déclamer lui-même avec ferveur son poème « J'écris ton nom » qui jamais ne se démodera. Un must. Pour le réalisateur, ces films, tout public, s'adressent en priorité aux jeunes générations, aux enfants, aux ados de 15 à 20 ans, en ajoutant, je le cite, « Ce n'est pas facile d'être adolescent aujourd'hui. On se sent impuissant par rapport aux grands événements du monde. Les forces agissantes nous dépassent. À voir absolument en famille. »
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2: Le samedi 5 septembre, c'est la fête de la Confédération paysanne avec un bal paysan. HK viendra sur place à la ferme du Duella à Saint-Martial-d'Artancé. Et c'est l'association 1000 pour un Périgord qui accueille et accompagne des familles migrantes qui est l'association partenaire cette année. Voici la présentation de cette fête par Rachel Ouayoun, l'animatrice de la Confédération paysanne d'Ordogne.
3: Eh bien, le public pourra accéder à la fête à partir de 14h et se déroulera jusqu'à 21h. Et donc, tout au long de l'après-midi, il y aura donc un marché paysan, donc des paysans du réseau de la Confédération paysanne. Donc, il y aura aussi les paysans et paysannes de la ferme, du Duella. Ça, c'est, voilà, c'est eux qui accueillent. Donc, ils auront un stand pour présenter et vendre leur production. Et une dizaine en tout de stands voilà, de producteurs, productrices du réseau de la Confédération paysanne. Il y aura également ce qu'on appelle un village associatif. Donc, ce sont des stands des associations de notre réseau et d'associations militantes. Donc, environ une dizaine de stands, dont le stand de la Confédération paysanne et de 100 pour un Périgord, des amis de la Confédération paysanne, Terre de Liens, Agrobio Périgord, Maison 24, et j'en passe, j'en oublie. Nous, on inaugurera notre pâté paysan, notre pâté de la conf. C'est une cuvée, pâté en soutien à la Confédération paysanne qu'on pourra retrouver sur notre stand. Voilà, entre autres choses, des jeux en bois pour accueillir avec enthousiasme les enfants, même si on voit aussi beaucoup d'adultes qui jouent aux jeux en bois sur les événements, donc c'est pas que pour les enfants. Et sur le marché paysan, il sera aussi possible de grignoter des petites choses, puisqu'il y aura de la dégustation sur le pouce. 15h30, la table ronde pendant environ 1h30, donc avec différents intervenants, et on invite le public bien sûr à y participer, puisqu'il y aura un temps d'échange à l'issue de la table ronde. Il y aura un intervenant donc de Terre de Liens qui va raconter son expérience de terrain et des regards croisés de paysans paysannes. Il y aura une chercheuse, alors c'est agriculture et immigration, son travail de thèse.
4: L'important aussi, enfin on a laissé beaucoup de temps, c'était important pour nous, on a laissé beaucoup de temps d'échange.
2: François Soulard, porte-parole de la Confédération paysanne et élu minoritaire à la Chambre d'agriculture de Dordogne.
5: C'est quand même un changement important dans les campagnes, enfin ça a toujours été, ça va toujours plus vite en ville qu'en campagne. Les changements, et malgré, enfin voilà, c'est comme ça. C'est peut-être un bien, je sais pas. Et donc du coup, c'est important aussi qu'il y ait beaucoup d'échanges avec les gens qui seront présents, c'est de recueillir les avis de chacun et de pouvoir discuter. C'est des sujets où on peut très vite déborder vers des choses clivantes, quoi. Et pour nous, c'est important de débunker. Alors, je sais pas le mot français, mais voilà quoi, de débunker ces a priori sur l'immigration, quoi. Et un bon moyen de débunker, c'est de discuter, quoi. Donc on a prévu beaucoup de temps d'échange.
6: Oui, à ce sujet-là, je voulais juste préciser.
2: Jean-Luc Rambert, administrateur de la Maison des Paysans et membre des Amis de la Confédération Paysanne.
6: La Confédération Paysanne est peut-être le troisième syndicat français, mais il adhère à Via Campesina, qui est le plus grand syndicat mondial, qui rassemble tous les paysans du monde entier. Et au niveau syndical, Via Campesina est le plus grand syndicat au niveau mondial. Donc, c'est une solidarité internationale de tous les pays, tous les peuples, et on tient beaucoup à ça.
2: Il n'adhère pas à la Copacogeca, alors européenne ?
6: Non.
2: un syndicat européen d'exploitants de machines agricoles aussi.
5: C'est donc le troisième syndicat français. On représente un quart des paysans en Dordogne. Syndicat plutôt progressiste dans ses idées, qui bien souvent apporte un œil neuf, une autre vision des choses sur le milieu agricole, l'avenir de l'agriculture, et souvent qui s'inscrit dans les multiples facettes de l'agriculture qui sont aussi le milieu rural, l'intégration des populations dans nos campagnes, et on verra dans la suite de cette présentation que c'est assez important.
7: Alors moi je représente 100 pour 1 Périgord, et nous on est la petite asso, on n'est pas un grand syndicat.
2: Brigitte Buchanam, membre de la collégiale 100 pour 1 Périgord.
7: Une petite asso périgourdine avec un grand cœur pour qu'aucun enfant ne dorme à la rue en 2026. L'histoire de 100 pour 1 Périgord, c'est d'abord l'histoire de trois femmes qui ont décidé d'agir en 2018. Quand elles ont appris qu'une famille qui avait deux enfants âgés d'un an et quatre ans était mise à la porte, à la rue, à Périgueux, un mois après avoir été déboutée du droit d'asile. Alors dans l'urgence, un hébergement temporaire s'est organisé, 15 jours ici, une semaine là, 3 jours ailleurs, des déménagements incessants avec leur cortège de stress et d'angoisse. En France, à ce moment-là, il y avait déjà d'autres associations qui s'appelaient 100 pour 1 quelque chose, fonctionnant sur un principe simple de solidarité à portée de tous. Si 100 personnes donnent chacune 5 euros par mois, on peut loger une famille. Et du coup, l'idée a germé d'en créer une aussi en Dordogne, et c'est pourquoi on s'appelle 100 pour 1 Périgord. L'association 100 pour 1 Périgord est née officiellement le 17 septembre 2018. Notre action, c'est d'abord une devise, solidarité et fraternité. Deux grands principes. Premièrement, un accueil inconditionnel et gratuit des familles qui ont de jeunes enfants et qui se retrouveraient à la rue sinon. Les accueillir quelle que soit leur origine, leur statut, et les accompagner vers l'autonomie et l'intégration. Deuxième principe, un conseil collégial qui agit en lien avec différents comités de soutien et les autres associations de solidarité de Dordogne. On est inséré dans le tissu plutôt sur Périgueux. Une devise de grands principes, trois missions. Nos trois missions principales, c'est d'abord l'hébergement, bien sûr. Trouver un toit pour des familles avec de jeunes enfants, puisqu'on ne peut pas aider tout le monde. Et récolter des fonds pour en payer les loyers et les charges. Et ça nous prend du temps. Et ça nous demande de l'énergie. Deuxième mission, assurer un accompagnement administratif et juridique. D'abord des familles hébergées, mais aussi de toute personne qui s'adresse à notre association lors des permanences hebdomadaires du mardi matin qui se passent ici même et qui reprendront le 8 septembre. Et puis la troisième mission, former, informer les habitants de Dordogne sur ces thématiques. Nos moyens d'action, avant tout, nous nous appuyons sur le soutien financier et moral de nos adhérents et sympathisants, sans qui nous ne pourrions loger aucune famille. Notre budget, en fait, il s'appuie. Nous avons deux subventions, celle du département et celle de la ville de Périgueux, mais il s'appuie essentiellement sur les dons mensuels et ponctuels des Périgordins généreux, qui prennent sur leurs revenus pour donner 5, 10, 15, 20, 30 euros par mois. Nous sommes aussi aidés par des comités de soutien, c'est quelquefois autour de l'école, c'est quelquefois des amis, des voisins proches, de certaines familles qui prennent leur part de l'accompagnement. Et ça, c'est bien pour nous. 100 pour 1 Périgord a logé et accompagné en 2019 deux familles. 7 familles en 2020, 12 familles en 2022, 15 familles en 2024, et là, on en est à 14 familles en 2025-2026. Ces familles viennent d'un peu partout. Du Sri Lanka et d'Angola, de RDC, du Maroc, de Colombie et de Géorgie, d'Albanie et d'Algérie, de Mongolie et du Pakistan. On n'a pas d'ordre d'accueil, on a toujours des demandes en attente et on essaye de faire selon les besoins les plus urgents, l'âge des enfants, la structure de la famille. Si c'est une femme seule, par exemple, on va essayer plutôt de la mettre à l'abri, elle. Voilà, ça devient de plus en plus difficile de toute façon parce qu'en 2026, en France, nous faisons le triste constat que plus de 2100 enfants dorment à la rue. Ça, ce sont les chiffres de fin août 2025 et on va pas tarder à avoir ceux de 2026, ceux qui sont établis par l'UNICEF et la Fédération des acteurs de la solidarité. Le triste constat aussi que l'État français n'assure plus ses obligations d'hébergement d'urgence, auxquelles il est obligé par l'article L345-22. Toute personne sans abri, en situation de détresse médicale, sociale ou psychique, a droit à un hébergement d'urgence. Et puis enfin, une bonne partie du monde politique, pour grappiller quelques voix, énonce des contre-vérités sur l'immigration et la désigne comme la source de tous les maux de notre pays. Mais ils n'ont encore rien trouvé pour les désigner comme coupables du dérèglement climatique, de la sécheresse et des incendies de cet été. C'est la haine et la peur de l'autre qu'ils font monter plutôt que la fraternité, pilier de notre République. La France oublie qu'elle a été façonnée par des immigrations successives et elle ferme ses frontières alors qu'elle a besoin d'hommes et de femmes dans tellement de métiers, qu'ils soient en tension ou pas. Les lois et les diverses circulaires restreignent toujours l'accueil de l'étranger et l'accès à un titre de séjour est de plus en plus verrouillé et il dépend presque uniquement du bon vouloir de nos préfets. C'est pourquoi la Dordogne a plus que jamais besoin d'entendre le message de solidarité et de fraternité que nous voulons faire entendre aujourd'hui, accompagnés par la Confédération Paysanne, la Maison du Paysan et les Amis de la Conf. 100 pour un Périgord affirme que nous sommes tous citoyens du monde avec HK et que le vivre ensemble rend plus belle la vie.
6: Bon, alors moi je représente... Je suis administrateur à la Maison des Paysans, Jean-Luc, et je suis référent des Amis de la Confédération Paysanne. Bon, la Maison des Paysans, c'est un peu le fer de lance de la Confédération Paysanne, qui s'occupe de la transmission et l'installation des futurs cédants et des futurs repreneurs dans l'agriculture. Donc on s'est donné le but de trouver 1 million d'agriculteurs en peu de temps pour relancer l'agriculture. Et les Amis de la Conf, ben, le déclic m'est venu à Sainte-Soline. Quand j'étais à Sainte-Soline et ça aurait pu être une fête non violente et fraternelle s'il n'y avait pas eu un certain ministre, Gérald Darmanin, qui avait décidé d'en faire une manifestation violente pour discréditer le mouvement. Et c'est là qu'on s'est dit, bon, ben, il faut faire les Amis de la Conf en Dordogne, puisqu'on pense que seule la société civile peut sauver l'agriculture paysanne pour un respect des hommes et de la nature. C'est un immense chantier, mais il est joyeux, vital à tous les points de vue. Au point de vue santé, solidarité entre les peuples, respect de la biodiversité, respect de la nature et respect de la planète, en fait. Et plutôt que le canon français, nous, on voudrait faire taire les canons sur toute la planète et pour le respect du monde des campagnes. Parce qu'on pense que par la campagne, on peut arriver à inverser la tendance. Pas par l'IA, mais par l'AP, l'agriculture paysanne. Voilà.
8: Bien, alors Dominique Lecomte, donc pour la ferme bio du Duella.
2: Dominique Lecomte, paysan de la Confédération Paysanne, maire de Saint-Martial-d'Artancé et suppléant de l'ex-député Pascal Martin de la première circonscription.
8: Donc la ferme qui va accueillir l'événement. Nous, ça va faire 32 ans bientôt que cette ferme fonctionne, hein, donc en bio sur l'ensemble des productions, plutôt une ferme axée sur les céréales et cultures légumières et la transformation. Puisqu'on va du tournesol à l'huile, du blé au pain. Et dans l'histoire de cette ferme, il y a eu toujours beaucoup d'échanges, beaucoup d'ouvertures. Que ce soit le travail sur les semences, notamment ce qu'on appelle les semences paysannes, et un travail qui a été fait en partenariat et avec la Maison de la Semence, l'Agrobio Périgord, mais aussi avec l'ensemble des structures, et notamment avec certains pays d'Afrique, pour faire des échanges, ce qui était sur des échanges gratuits. Voilà, c'est ce qui était important, c'est sur la gratuité, pour avoir une biodiversité, ce qu'on a appelé la biodiversité cultivée. Donc cette ferme s'est inscrite dans ce parcours-là, et évidemment, après ça ouvre, ça nous a ouvert aussi à beaucoup d'interrogations, parce que se confronter à d'autres agricultures, à d'autres agriculteurs, à d'autres modes de production, et voir la prédation qu'il y a dans le milieu agricole, où que ce soit ici ou au fin fond du Mali, on voit que les intérêts, notamment tout ce qui est sur l'agro-industrie, sont hyper importants. Et qui détient la semence, détient l'alimentation. Donc quelque part, il y a une question aussi de démocratie derrière qui se posait. Donc ce qui nous a fait pas mal de rencontres, y compris avec des créateurs carrément aussi de variété, enfin bon, vraiment un milieu très très particulier, parce que dans cette idée derrière de retrouver une autonomie aussi agricole, une autonomie des peuples, une autonomie, une indépendance. Donc nous, c'est vrai que quand il nous a été proposé d'accueillir HK, alors qu'on suit aussi souvent, ça a été pour la ferme quelque chose de très, pour nous, de très important et qui s'inscrit vraiment dans notre mouvement, dans tout ce qu'on a fait. Aujourd'hui, sur cette ferme, on est sept, on a des maraîchers, on a des boulangers, on a essayé de créer une ferme active, une ferme avec du monde. Et une ferme qui puisse être évidemment aussi transmissible le plus facilement possible, sachant que nous pensons, et c'est quelque chose que moi je partage en étant adhérent de la COM depuis fort longtemps, que l'on puisse permettre que ces fermes-là soient inscrites dans le temps, dans la durée, et qu'elles nous dépassent. Qu'on l'emporte pas, c'est pas une histoire de capital, c'est une histoire d'être en capacité de les laisser à d'autres. Et on essaie d'y travailler, et aujourd'hui c'est le cas aussi, puisqu'on arrive à un moment de retournement de la ferme, on va préparer cette succession, puisqu'on approche petit à petit de la retraite, tranquillement, mais on va essayer de le préparer, de façon à ce que ça puisse être possible. Autre chose aussi, c'est vrai qu'on s'est inscrit sur toutes les programmes alimentaire et notamment dans le cadre de Mieux manger pour tous, qui est de faire une alimentation de qualité accessible à tous, que ce soit des personnes avec peu de revenus, que ce soit des gens précaires, que ce soit des gens à la rue, que ce soit des gens qui que ce soit, que l'alimentation ne soit pas un tri non plus dans la société. Si t'es pauvre, tu manges mal, et si t'es riche, si t'as les moyens, tu manges bien. Ça, c'est pas dans notre esprit. Et donc, on s'était aussi rapproché de la Maison 24, on s'est rapproché de pas mal de structures dans le cadre de programmes aussi qui sont établis, y compris par des structures comme les syndicats du pays de l'Empérigord, comme les collectivités ont pu s'en emparer et essayer de le porter. Et on pense que l'agriculture a toute sa place dans ce type-là de programme et que c'est très très important pour la société et pour une société juste. Voilà un peu pour la ferme.
9: Pour la santé, madame la préfète, la santé est dans l'assiette. Parce qu'on a fait une manif devant la préfecture, là. On scandait ça, madame la préfète, la santé est dans l'assiette. Quand ils ont encerclé toutes les aides bio et tout, on a fait une manif avec Agrobio, ils ont dit ça, pour faire prendre conscience que nourriture et santé, c'est très lié. Quoi. La malbouffe, ça crée des gens malades.
8: Ah, bien sûr. Voilà.
7: Alors, moi, je fais le début de l'histoire, parce que Sampourin Périgord est à l'origine de cette histoire, et ça a commencé avec une bouteille à la mer. Et j'ai envoyé un message sur Internet, sur le site d'HK, je ne connaissais pas, j'avais pas de contact privilégié. Je vous lis juste deux, trois phrases de ce message. Bonjour à Cador et à toute son équipe. Nous sommes une petite association de Périgueux et nous vous adressons un appel à l'aide. Nous avons pensé à vous parce que nous aimons ce que vous faites et surtout l'éthique et les valeurs que vous défendez avec générosité et talent. Fraternité et solidarité sont les deux devises de Sampourin Périgord et celle-ci s'adresse principalement aux familles déboutées du droit des îles qui se retrouvent à la rue, bon, 2, 3, 1. À la fin, nous rêvons de vous faire venir sur Périgueux pour un concert ou un bal ou un repas fraternel ou autre formule à inventer. Nous avons la possibilité de bénéficier de la très grande salle de la filature de Lille le samedi 15 février, mais ça pourrait se faire à un autre moment, ailleurs ou en extérieur, si vous préférez. Qu'en pensez-vous ? Pourrions-nous en discuter ? Et ça, c'était fin septembre 2024. Donc, c'était le début. Dès le mois d'octobre, Damien Luçon, qui fait partie de l'équipe de l'épicerie des poètes, qui gère tous les bals paysans, m'a appelé, m'a recontacté, et m'a expliqué d'abord ce que c'est qu'un bal paysan, parce que je ne sais pas pour vous, mais moi je ne connaissais pas le concept. C'est un pari fou. C'est s'appuyer, ça c'est pas fou, c'est bien, sur les énergies locales pour faire vivre la culture pour tous, à des prix accessibles, on va en reparler. C'est en lien toujours avec une association et une ferme respectueuse de la terre et du vivant. C'est comme ça qu'on a atterri à la ferme du Duéla. Et l'objectif, c'est créer du lien, du partage, chanter, danser ensemble, mais avec un pari financier, qui est de faire ça à prix libre. Vous le voyez sur les affiches. C'est, on s'inscrit à l'avance, si possible, on prend ses places sur LOSO, mais c'est à participation libre et solidaire. C'est-à-dire que personne ne doit être empêché d'aller sur cet événement parce qu'il a peu de moyens. Il peut donner 2 euros. Le montant conseillé, c'est 10 euros. Il faut savoir que l'épicerie des poètes, l'équipe d'HK, c'est eux qui prennent en charge tous les frais. Ils prennent en charge les 14 personnes, leur salaire, les charges sociales, le transport, tout ce qui fait la vie d'une entreprise. Et ils ne demandent rien à l'association signataire, c'est-à-dire 100 pour 1 Périgord. Et s'il y a des bénéfices, au-delà de cette charge qui leur est déjà énorme, ils sont partagés à 50-50. Donc c'est vraiment un pari fou, parce que s'ils sont en perte, eh bien, c'est pour eux. Voilà, c'est aussi une équipe généreuse, et c'est pour ça que c'est une fête pas comme les autres. Et que c'est une...

Eh oui, malgré tout, faut rigoler. Alors, coucou, me revoilou. Il est 9h30 à quelques secondes près, c'est donc l'heure de la chronique déjantée du Patou, qui rit de tout, ou presque, en direct, dans les studios de Radio Libre en Périgord, la radio que l'on adore. Aujourd'hui, après m'être réuni avec moi-même, j'ai décidé que c'était la fête du F comme François, avec un délire garanti grâce à une anecdote très peu connue. Lorsque Alexandre Dumas commence à écrire le Comte de Monte-Cristo, il souffre d'une rage de dents épouvantable. La fièvre qui en résulte le perturbe et trouble sa lucidité. Aussi, le premier nom de héros qui lui vient à l'esprit lorsqu'il commence son roman, c'est Flegmont Dentaire. Voilà donc le Comte de Monte-Cristo fâcheusement baptisé. Son ami et conseiller éditorial du moment, Félix Faria, voyant qu'il n'a plus toute sa raison, lui recommande alors son dentiste personnel, le docteur Ramsès Chicot, afin de soulager sa souffrance parodontale. L'efficace stomatologiste remit Dumas sur pied en un rien de temps. Ayant retrouvé tous ses sens, l'écrivain romancier ne voulut cependant pas trop changer le nom de son héros, car il trouvait le patronyme accrocheur. Il remplaça donc Flegmont, qui est un prénom assez peu répandu sous nos climats, par Edmond, et Dentaire par Dantès, qui sonne mieux à l'oreille. Ainsi, naquit Edmond Dantès, comte de Monte-Cristo. Pour remercier son ami, il donna son nom à l'abbé rencontré par Edmond Dantès au château d'If. Et si le bateau du père Dantès s'appelle le Pharaon, c'est en hommage au dentiste Ramsès Chicot qui soigna Dumas. Histoire farfelue extraite du dictionnaire anecdotique du F, petit recueil signé par Marc Ballant, Michel Loiseau et moi-même, paru chez AAA Édition il y a déjà quelques années, mais que vous pouvez toujours vous procurer à la boutique littéraire 6 à Tenon, 11 rue Émile Zola, qu'on se le dise. Et voilà, c'est fini. Voilà les actus. Il y a une dizaine de jours se déroulaient les championnats d'Europe de natation. Saviez-vous que EDF était le premier partenaire officiel de ces championnats ? Le montant exact en euros du contrat de parrainage entre EDF et les championnats d'Europe de natation n'a pas été rendu public. Mais, pour vous donner un ordre d'idée, le budget total d'organisation de l'événement s'établit autour de 17,3 millions d'euros. Sachant qu'EDF soutient également d'autres fédérations sportives depuis longtemps, vous comprenez donc pourquoi le tarif de l'électricité que vous utilisez augmente régulièrement, 40%, en 10 ans. Moralité, les vrais sponsors, c'est nous ! Rubrique élection. Il y a de plus en plus de candidats pour les élections présidentielles de 2027. Je vous en parlerai régulièrement au fur et à mesure qu'elles seront confirmées, car il faut quand même obtenir les fameuses 500 signatures. Mais, dans le cadre des candidatures farfelues, voici le rigolo de la bande qui pointe son nez. Et on peut dire que, dans le futur paysage présidentiel, on tient l'idiot du village, même que l'on pourra affirmer qu'il est là, l'âne, avec Francis, qui veut se présenter, accompagné par Dieudonné, qui ne fait pourtant plus rire personne depuis longtemps. Affaire à suivre, bien sûr. Et je ne peux pas terminer cette rubrique actu sans évoquer la disparition de Philippe Bouvard. Même s'il ne mesurait que 1m60, Philippe était un grand journaliste, un grand animateur, un grand découvreur de talents doté, qui plus est, d'un humour incommensurable de lapin. Une grosse tête, en quelque sorte. Alors, merci Philippe pour tout ce que tu nous as donné. On ne t'oubliera pas. Et voilà la pause musicale. Alors pour changer un peu, pas de chanson aujourd'hui, mais une musique mondialement connue, et je vous dirai ensuite pourquoi je voulais proposer. Musique.

Et oui, il n'y a pas de hasard dans la musique de Jarre, puisque Jean-Michel fête ses 78 ans cette semaine, et après quelques canicules, un peu d'oxygène nous fait du bien. Allez, sans autre transition, voici le moment du contre-pé. La semaine dernière, je vous proposais quelques contre-pèteries concernant les vacances. Les Bretons ont droit aux bisous dès qu'ils se baignent. Il faut inverser le premier S de bisous et le nieu de baigne. C'est pourquoi là-bas, mesdames, vous devez faire attention à la tonte des brebis. Inversion du ton de tonte et du bi de brebis. Les baigneuses montrent leur dos à Trouville. Inversion de dos avec trou de Trouville. Chaque dimanche, je m'en vais en Loire. Inversion du « et » de « v » avec le « wa » de Loire. Et, un petit peu à l'étranger, ce touriste a visité la grotte de la Mecque, inversion du « gre » de grotte et du « m » de Mecque, pendant qu'un autre admirait l'écusson de la Suisse, inversion du « c » de « écusson » avec le premier « s » de « Suisse ». C'est bientôt la rentrée littéraire, je vous offre donc quelques contre-pèteries du genre que l'on doit à nos maîtres avec Molière, qui a dit « Ces princes ont tous deux si bien senti vos coups, ces princes ont tous deux si bien senti vos coups, il te met dans la foule ainsi qu'un misérable, il te met dans la foule ainsi qu'un misérable, la comédie nous enseigne à détester nos ridicules, la comédie nous enseigne à détester nos ridicules. » Et puis, une double avec Corneille, qui a dit « Sa vue accroît l'ardeur dont je me sens brûlé. Sa vue accroît l'ardeur dont je me sens brûlé. » Les indices prochainement, bien sûr. C'est la minute blague. Contrairement à ce que certains croient, les vacances en Périgord ne sont pas de tout repos. La preuve, sur le bord de la Vézère, un gars est en train de pêcher tranquillement quand il sent une présence derrière lui. Il se retourne et voit un petit vieux qui lui dit « Alors, on pêche ?»« Ben oui, vous voyez, ça me détend. » Et le petit vieux s'éloigne. Au bout d'un moment, il entend nouveau derrière lui « Alors, on pêche ?» C'est toujours le même petit vieux. Eh oui, cela me change du stress de la vie parisienne et le petit vieux s'éloigne à nouveau. Un peu plus tard, le gars attend encore une fois le petit vieux qui lui dit « Alors, on pêche ?» Alors là, le pêcheur craque. « Écoutez, ça fait 3 fois que vous m'importunez, ça suffit. » Très agacé, il plie ses affaires de pêche, enfourche son vélo et attaque la grande côte qui l'amène au village où il passe ses vacances. Arrivé presque en haut alors qu'il est en nage, il se retourne pour voir le chemin parcouru. C'est alors qu'il aperçoit le petit vieux en bas, en train de lui faire de grands signes. « Tiens, se dit-il, aurais-je oublié quelque chose ?» Dans le doute, il redescend la côte qu'il avait eu tant de mal à monter, et arrivé en bas, il s'approche du petit vieux qui lui dit « Alors, on fait du vélo ?» Voilà les petits loups, c'est fini pour aujourd'hui, n'oubliez pas que vous pouvez me re-écouter vendredi à 15h30 et samedi à 9h30. À la technique, c'était Antoine et je le remercie. Et c'est parti pour une superbe fin de semaine littéraire en ce qui me concerne, puisque je vais participer vendredi 28, samedi 29 et dimanche 30 à un salon du livre national, le fameux Lille au livre qui se déroule au Bois-Plage en Ré. Et ce, pour la 6e fois, grâce à l'un des organisateurs, grand amateur de contre-pèterie. Cette année, les invités les plus connus seront, entre autres, Patrice Duhamel et Nathalie Saint-Cric, Bruce Toussaint, Sarah Biasini, la fille de Romy Schneider, Rachida Brakni, qui est aussi l'épouse d'Éric Cantona, Caroline Huppert, François-Henri Désérable et plein d'autres. Nous serons à peu près 100 d'autrices et d'auteurs, sans oublier une célébrité périgourdine en la personne de José Correa. Alors si vous aviez l'intention d'aller passer votre week-end sur l'île de Ré, passez donc nous voir, cela nous ferait bien plaisir. En attendant, je vous délivre le petit message habituel.
Salut les copains, salut les poules, mes poules, vive nous, et restez au chaud. Ciao, ciao.

0: récompensé ?
1: Alors l'engagement associatif, oui, j'espère. Alors je doute pas que la Confédération paysanne de l'Ardèche se débrouille beaucoup mieux pour gérer une chambre d'agriculture. Enfin, une chambre d'agriculture, ça fait pas tout. Ils sont aussi dépendants que nous des lois nationales, des directives européennes et de tout ce qui structure l'État. Mais ne serait-ce que d'un point de vue de la vision politique et de la façon d'appréhender les choses, je doute pas que ça se passe beaucoup mieux chez eux que chez nous.
0: Dominique Lecomte, comme vous avez une image en tant qu'ancien suppléant LFI NUPES de Pascal Martin, est-ce que vous pouvez nous dire, pour les gens qui sont de Saint-Martial, qui vous connaissent, peut-être se pose-t-il la question si vous êtes resté à LFI ou si vous avez rejoint l'après des personnes qui ont créé un parti avant les élections européennes et puis qui étaient les figures les plus médiatiques. Et puis vous pourrez nous dire aussi peut-être l'ambiance médiatique avec des médias traditionnels qui s'acharnent aussi sur des programmes de rupture où le monde agricole a besoin.
2: Intéressant. Non, alors effectivement, moi je suis resté dans un moment dans une idée qui était intéressante avec le travail et la NUPES et après ça du NFP. C'est un travail. On pouvait y aspirer, on pensait que ça pouvait créer une dynamique. C'est-à-dire que ça va être compliqué. Donc on verra un peu comment la suite va s'opérer, notamment pour les présidentielles. Après, moi j'assume, j'ai toujours été, avant d'être élu, j'ai été un militant syndical, j'ai été président de l'association régionale des bio pendant quelques années, participé à d'autres élections. Ben voilà, pour moi, ça fait partie. L'engagement politique, associatif, syndical, il fait partie d'un temps nécessaire, d'un temps réservé qu'on doit avoir. Enfin, je pense, ça c'est une façon de concevoir que quand on vient au monde, quand on se développe en tant que personne adulte, il est important de consacrer une partie de son temps personnel à un travail plus collectif, à un travail qui nous dépasse, à quelque chose qui est d'une autre dimension que de son petit confort personnel. Parce qu'il faut être très clair, c'est que s'engager dans le collectif comme en politique, c'est très inconfortable. Et de dire oui, mais pour pouvoir s'engager, il faut être bien individuellement. Mais non, quand on s'engage, on sait qu'on va être mis à mal individuellement parce qu'on est remis en question, parce que y a des confrontations d'idées, etc. Et ça, c'est super important. C'est ce qui nous fait évoluer. C'est pour ça que j'ai toujours, dans l'ensemble de ma carrière, mis une partie de ce temps avec les autres dans des choses qui ne me concernaient pas forcément directement. Ben, c'est sûr que c'est impliqué quand on joue au tennis, on s'implique dans un club de tennis, ça semble un peu logique. Mais quand on est comme ça, agriculteur, s'impliquer dans des choses qui ne vont pas avoir une retombée directe, là, ça nous met en difficulté. Et c'est ça qui est intéressant. Si on veut progresser, il faut être en difficulté. On progresse difficilement dans l'entre-soi et dans le confort. Donc le combat politique, de toute manière, ben, lui, on va le continuer. Effectivement, ça va rentrer aussi dans une phase un peu tendue pour nous, puisqu'à les premières élections, ça va être les sénatoriales. Sénatoriales qui auront lieu le 27 septembre et qui là sont pour les grands électeurs, que moi je continue à faire y compris sur nos actions, un combat aussi contre les idées de l'extrême droite qui arrivent, voilà, qu'on voit un peu partout, qui sont assez distillées, enfin voilà. Mais d'ailleurs, j'ai apprécié fortement le comportement d'une conseillère municipale de Périgueux qui s'est retournée lors du moment de dépôt de gerbe de la députée RN. Ça, on a besoin aussi de politique.
0: Parce que le Front National a été cofondé par Léon Galtier, d'ancien aussi Waffen-SS.
2: Complètement. Dans l'histoire, c'est voir une députée RN mettre une gerbe pour honorer la résistance, c'est comme si vous voyez un œuf pour nous une poule. C'est complètement délirant. Ça n'a aucun sens. Et je pense, et l'accepter, et que nous, parce que sous prétexte que, oui, ils sont élus, oui, il y a leurs idées qui se développent, parce que, parce qu'il y a un tel mot, il y a aussi un tel engagement derrière, ou que ce soit sur les médias, enfin, bon voilà, et puis de connivence avec le capital, qui fait que de toute manière, ces idées-là existent. Mais ça ne suffit pas, pour moi, à les justifier. Donc je pense, et c'est important que des élus, même si nous on nous dit, vous êtes effectivement, et même moi en tant que maire, on travaille pour tout le monde, ça c'est pas le problème. Mais derrière, sur les idées, effectivement, il ne faut pas qu'on bouge non plus. Parce que sinon, on accepte tout. Et la résignation, ça n'a jamais fait avancer la société. Jamais. Et ce moment-là, ce moment de fête paysanne pour un monde solidaire, et ça sera un super beau moment, et ça sera un moment d'idées partagées. Et on va, et j'espère qu'on aura quand même aussi un peu de confrontation verbale, de confrontation d'idées, bien sûr, parce qu'il n'y a que comme ça qu'on progresse. Voilà.
0: Sur le programme de rupture, sur les traités de libre-échange ?
2: Mais les traités de libre-échange, moi j'ai fait Cancun en 99. Cancun, quand, au même moment où il y avait le forum de l'OMC à Cancun, au Mexique. Donc les traités de libre-échange, il y a bien un syndicat qui s'y est attaqué depuis le début, c'est bien la Confédération paysanne. Alors les autres qui viennent de les découvrir en se disant « Ah mais non, c'est pas bien, ça fait juste 40 ans que de toute manière ils les soutiennent. » Alors là, soudainement, ils ont eu une idée, ils ont eu de la lumière, je sais pas, ils ont eu la lumière quelque part. Ils se sont dit « Ah mais non, c'est pas bon. » Mais c'est pas bon d'aujourd'hui, ça n'a jamais été bon. Sauf qu'avant, on était les seuls à aller se battre contre ces traités de libre-échange. Donc, ils ont bel mythe maintenant de faire semblant, parce que jusqu'à maintenant, l'agriculture pensait qu'ils allaient pouvoir en tirer profit. Mais maintenant, ils s'aperçoivent que même sur les grosses structures, ben, ça ne marche pas, ils n'y arrivent pas. C'est là où ils se disent, c'est pas bon. Bon, ben voilà, à un moment, le combat, il fallait les mener à l'origine.
0: Bien, merci à tous les quatre.
3: Merci.
0: Et voilà pour la fin de cette conférence de presse au sujet de la fête paysanne avec HK, qui jouera le 5 septembre, et on écoute sa musique qui s'appelle « Sans haine, sans armes et sans violence ». Et ça parle du prix du pétrole qui touche beaucoup le monde paysan. En France, on importe 99% du pétrole. La géopolitique est un point important des programmes politiques.

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6: L'ignorance généralisée, massive, de leur histoire ne permet pas aux gens de savoir où ils sont, qui ils sont. Ils sont aliénés, les enseignants, qui devraient être une profession d'émancipation, de libération des esprits. Ces gens sont eux-mêmes aliénés. Ils ne savent pas très bien où ils sont. Comment voulez-vous qu'ils apprennent à leurs élèves où ils sont eux-mêmes ?
7: Ah, les profs ! Non seulement ils sont nuls, mais en plus ils sont toujours en vacances, toujours en grève, toujours en train de se plaindre. L'éducation nationale, une planque pour un ramassis de gauchistes attardé depuis mai 68. Vous connaissez ces clichés débiles ressassés depuis des décennies au sujet du corps enseignant ? Bien, ces clichés, on va aujourd'hui les faire voler en éclats. Non, les profs d'aujourd'hui ne sont pas tous de gauche, loin de là. Il y a plein de profs qui se pensent de droite et qui votent à droite. PS, LR et surtout Macron. Nombre d'enseignants sont aussi complètement dépolitisés. Et puis, les profs, ça veut rien dire. Ce n'est pas une population homogène. Il y a les profs du primaire, du secondaire, d'université, il y a les fonctionnaires et leur sécurité de l'emploi. Mais on compte aussi beaucoup de précaires dans l'éducation nationale. Il y a ceux qui gagnent plutôt honorablement leur vie et ceux qui tirent le diable par la queue. On va voir au cours de cette émission que la réalité des profs d'aujourd'hui ne colle pas toujours à ce qu'on pourrait en imaginer. On en parle pendant une heure autour de cet article du Monde diplomatique, les enseignants entre combativité, apathie et sirène managériale. Article commenté par les copains profs d'histoire géo, Daniel.
8: Bonjour à tous.
7: André.
9: Bonjour amis auditeurs.
7: Philippe.
10: Bonjour.
7: Et Cédric.
11: Salut.
7: Mais avant de nous lancer, une idée musicale pour faire évoluer les programmes scolaires. Et si on enseignait le swing à l'école, ainsi que le préconise le zazou Fred Addison.
12: 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Ben voilà.

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0: C'est une spéciale enseignement aujourd'hui, grâce à cet article du Monde Diplomatique, édition de mai 2021. J'ai choisi pour vous cet article et j'ai demandé à Cédric, qui lui est toujours au front, parce que vous n'enseignez plus Daniel et André depuis une petite dizaine d'années. Cédric, lui, est toujours en première ligne, coincé entre la hiérarchie, les parents et face aux élèves pour lesquels il fait ce qu'il peut. Et j'ai demandé donc à Cédric de plancher et de vous faire réagir sur cet article du Diplo. Une culture professionnelle menacée de toutes parts, les enseignants entre combativité, apathie et sirène managériale. Article signé d'Anne Jourdain et d'Alain Poplard, enseignantes dans le secondaire et journalistes. Plus syndiqués que la moyenne de la population active, plus enclins à faire grève, les enseignants donnent l'image d'un bastion compact et organisé. Mais cette apparente combativité dissimule la réalité d'une profession gagnée par la démobilisation, la dégradation des conditions de travail, les défaites à répétition et les pressions de la hiérarchie ont fini par laisser des traces. Or Cédric, peut-être l'occasion, une bonne fois pour toutes, de dynamiter cette vieille image qui ne correspond pas du tout à la réalité, hein, selon quoi l'éducation nationale serait un repère de bolcheviques toujours en grève.
1: Eh oui, parce qu'ils sont nombreux à dénoncer le complot judéo-bolchevique qui menace la France. Et bien sûr, au cœur de ce complot, il y aurait les profs qui, comme tu l'as justement dit, sont souvent vilipendés pour être d'affreux trotskistes qui bourrent la tête de nos enfants et qui sont d'ailleurs toujours en grève et aussi toujours en vacances.
0: Et en plus, quand ils font grève, ils sont payés.
1: Ils sont payés, ouais, voire le double. Alors, un certain nombre de statistiques iraient dans ce sens. En 2015, les professeurs, premier et deuxième degré, représentaient 4% de la population active, mais représentaient 23% des journées de grève et 71% des grèves de la fonction publique. Donc ce qui accrédite cette idée d'une mobilisation permanente, d'une minorité de blocage vis-à-vis de toute réforme qui permettrait une amélioration du système scolaire. Eh bien, l'article justement démonte un petit peu tous ces stéréotypes. Il insiste sur le fait que la focale médiatique se concentre en fait sur trois minorités. La minorité combattante, il y a parmi les profs effectivement des combattants syndicaux, politiques, engagés. Il y a une deuxième minorité, celle qui est loyale vis-à-vis du ministre et qui s'échine à appliquer avec beaucoup de force toutes les consignes, notamment liées aux nouvelles technologies, aux méthodes managériales, et on verra quelques exemples. Enfin, la troisième minorité mise sous le feu des projecteurs, c'est les profs qui démissionnent, qui quittent le métier dégoûtés par l'expérience qu'ils ont pu vivre et au bout de 1, 2, 5, 10 ans, baissent pavillon et s'en vont. Ce sont trois minorités très visibles, mais ça reste des minorités. La majorité des profs, 80-90%, c'est une majorité apathique à l'image de la société, qui subit pour des préoccupations essentiellement alimentaires, et qui peut prendre plus ou moins de plaisir avec ses élèves, mais qui subit un système qu'il comprend de plus en plus mal. Cette majorité apathique, à quoi est-elle liée? D'abord, à un manque de formation politique de plus en plus forte, notamment chez les jeunes générations, mais ceci à l'image de la société, ni plus ni moins que le reste de la société. Il y a un désengagement politique qui fait que la capacité de réaction face à des réformes n'est pas possible, parce qu'il n'y a pas de pensée qui permet de structurer un combat et un engagement. Deuxième explication, qui est liée à celle-ci, c'est le questionnement sur le degré de conscience de la mission de service public qui est la nôtre quand on s'engage dans cette carrière. Alors ça peut paraître des idéaux un peu dépassés, servir tous les publics, l'émancipation des élèves, la méritocratie, etc. Là aussi, c'est un discours qui soit a été oublié, soit qui a été banalisé par l'institution avec des mots tels que bienveillance, des mots très fourre-tout qui cachent la vérité d'un engagement. Enfin, le troisième élément sur lequel insiste l'article, qui explique cette apathie générale des profs, c'est la répression. Une répression extrêmement sévère contre les mouvements de désobéissance, plus que de grève, on va le voir, les mouvements de désobéissance, notamment qui se sont fait jour en 2019 avec la mise en place du nouveau baccalauréat. Il y a des lycées qui ont été très en pointe dans le combat pour notamment protester contre les nouvelles modalités du baccalauréat et notamment ces épreuves en

0: anticipée, disons plutôt prématurée. Des sanctions ont été prises contre un certain nombre d'enseignants qui ont été jusqu'à 8 mois de suspension. Et au-delà de ces sanctions administratives officielles, des mesures plus sournoises, comme des nominations sur deux postes très distants l'un de l'autre par l'administration, vous voyez, pour compliquer la vie au quotidien de profs qui sont à cheval sur deux voire trois établissements et leur rendre la vie impossible. Il y a même eu des pratiques d'abaissement d'échelons qui ont été prises. Cette violente répression, en fait, elle a été portée au pinacle par le ministère. C'est-à-dire qu'ils l'ont mise en scène pour faire peur. Car très clairement, ça reste des phénomènes assez rares, et c'est plutôt des rodomontades médiatiques de Blanquer qui veut donner ainsi une image très dure. Attention, nous pouvons sanctionner très fort. Il y a très clairement là une volonté d'humiliation, d'écrasement, qui n'est pas une nouveauté. Monsieur Blanquer s'inscrit dans une tradition dans laquelle il y a des prédécesseurs de gauche et de droite, et notamment Monsieur Allègre.
1: C'était lui qui voulait dégraisser le mammouth.
0: Des formules choc. Voilà, on pend 3-4 personnes au gibet pour montrer que attention, on peut le faire, etc. Mais derrière, en fait, on s'aperçoit que les sanctions restent rares. Cependant, ça fait naître une véritable peur qui fait qu'il y a un décalage vis-à-vis du ministère. Alors, les socialistes, par exemple, quand ils étaient au pouvoir, avaient tenté d'apaiser le dialogue. Quand on réprime, il faut être sûr de gagner. Bon, ils avaient, avec Allègre, il y avait eu un passif quand même, et qui voulait s'assurer quand même du vote. Ils avaient nommé Madame Vallaud-Belkacem, que l'on appelait dans les ministères Pimprenelle. Comme Pimprenelle et Nicolas, elle devait verser la poudre pour endormir les gens. D'accord ? Donc, effectivement, c'était quelqu'un de très rond, de très diplomatique. Voilà. Alors, de temps en temps, on nous nomme une Pimprenelle ou un Nicolas pour histoire de... pour faire baisser l'attention, mais la majorité du temps, pof, on nomme des gros durs à la Blanquer, genre « Ouais, on va vous défoncer la gueule !» Et donc ça, effectivement, face à des gens qui n'ont pas un degré de conscientisation politique et de mobilisation et de capacité à se mobiliser, et voyant une masse apathique qui n'est pas prête à les soutenir, bah on plie boutique et puis on se dit « Oula, bon, je vais éviter les emmerdes, on va le faire ce qu'ils nous demandent, et puis ensuite, ça passera bien. » Est-ce que c'est complètement nouveau, cette histoire d'un corps professoral qui, tout compte fait, ne réagit que peu face aux nouveautés et aux brutalités du pouvoir? Eh bien non, c'est historiquement ancré. Parce que déjà, historiquement, la première participation de la profession en tant que profession dans un phénomène de grève, ce sont les grèves de 1936. Donc ça fait même très tardif. Il n'y a pas une culture du combat comme il y a pu avoir dans des classes populaires et dans le monde ouvrier. Le pouvoir a longtemps tenté d'amadouer un groupe qui, socialement et qui, par sa formation, est relativement proche des élites. C'était, dans ces années-là, des gens issus plutôt de classes moyennes et de classes supérieures, qui connaissaient une formation dans laquelle on demandait d'obéir à l'État, d'appliquer les consignes de l'État, et qui avaient intégré assez largement cela, et qui fait que, souvent, le réflexe du bon élève, c'est quand même de faire ce que lui demande le prof, quoi. Quand ils sont profs, ils gardent le réflexe du bon élève en disant « Oh bah, je fais ce qu'on me dit, et puis je sais pas trop où ça va aller, mais bon, si on me dit de le faire, c'est que ça doit être bien, quoi. » Il y a cet élément-là psychologique qui reste encore ancré de façon très importante. Ensuite, il y a l'isolement des enseignants. Déjà, la tâche d'enseignement nous isole les uns par rapport aux autres, notamment dans le second degré, où on a nos emplois du temps qui font que souvent on se croise plus qu'on ne se voit. C'est moins vrai au premier degré, où voilà, l'école forme une sorte de bloc, d'unité, dans lequel il y a des amitiés, des confrontations, etc. Mais ça forme un bloc dans lequel il peut y avoir une mobilisation. C'est beaucoup plus dur en collège et en lycée, où on se croise.
1: Et a fortiori, quand t'as des enseignants qui sont à cheval sur deux, voire même trois bahuts, qui ont à peine le temps de manger un sandwich dans leur voiture entre deux cours, qui n'ont même pas le temps de dire deux mots à un élève dans un couloir, tu penses bien que la cohésion avec les autres profs, c'est compliqué.
0: Cette cohésion, elle est aussi mise à mal par des faits sociologiques, par exemple. C'est une profession très féminisée. 71% des enseignants sont des femmes, à un âge moyen, 43 ans. Ce sont aussi des personnes qui sont accablées par les tâches familiales et aussi les tâches ménagères, qui fait que les préoccupations ne sont pas que des préoccupations professionnelles, elles se doublent de préoccupations quotidiennes, parce qu'on sait aujourd'hui que c'est les femmes qui assurent encore la majorité des tâches, même quand elles travaillent. S'engager dans des mouvements sociaux, politiques, etc., est toujours plus difficile quand vous avez aussi à gérer la maison, les enfants. Et là, c'est un élément qui joue aussi. un autre élément qui fait que les profs sont isolés et divisés, c'est qu'il n'y a pas d'unité économique chez les profs. Il y a d'énormes différences de salaire selon d'abord le point de carrière, si on est jeune ou si on est vieux. On n'a pas le même statut.
1: Un jeune prof, un capétien, ça démarre à 1006.
0: Voilà, c'est un gros SMIC. Ils avaient été emmerdés il y a 4 ou 5 ans parce que avec l'élévation du SMIC, les profs néo-titulaires, au début, étaient en dessous le SMIC. Donc, ils étaient un petit peu emmerdés parce que c'était juste illégal. C'était, je ne sais plus qui, avait remonté à 2000 bruts vers 1600 net. Parce que, effectivement, embaucher des profs au SMIC, ça faisait un peu désordre, quoi. Avec plus 5... Donc déjà, il y a des différences liées à l'âge qui fait que voilà, on n'a pas les mêmes salaires. Il y a des différences de statut. 8,7% des effectifs de l'éducation nationale enseignants sont des précaires, des contractuels précaires, payés plus qu'au lance-pierre. Quand vous êtes face avec des gens qui sont agrégés, très clairement, on n'a pas les mêmes salaires. Donc on peut avoir des préoccupations qui ne sont pas les mêmes.
1: Tu as deux concours d'enseignement pour le secondaire. Tu as le CAPES et l'agrégation. Quand tu l'as, tu bosses moins et t'es payé plus.
0: Voilà.
1: Et ça fait que des fois, dans certains bahuts où il n'y a pas vraiment de grosse cohésion entre les profs, et ben à la cantine, les capétiens mangent avec les capétiens et les agrégés avec les agrégés. Moi, je l'ai vu dans un bahut où j'étais pion.
0: Au lycée Descartes, c'était il y a 30 ans, c'était pas le Moyen-Âge, il y avait une salle des profs agrégés, une salle des profs certifiés, une salle de profs stagiaires. Tout ça, ça a sauté quand même. Mais aujourd'hui, c'est que moi, au bout de 25 ans de carrière agrégée, je gagne le double d'un certifié qui commence sa carrière. Il peut y avoir, si vous n'avez pas une conscience politique, en disant moi je gagne honnêtement ma vie, je vais pas me plaindre de mon salaire. Le petit gars, il a qu'à bosser. Et puis moi aussi j'ai commencé comme ça. Et voilà, ça peut développer des sentiments individualistes, voire de tensions internes, parce que le stagiaire il peut me dire moi je bosse autant que toi, tu gagnes le double de moi, c'est dégueulasse quoi. Si bien que ces divisions-là gangrènent, il n'y a pas d'unité de groupe, ça nuit à une action collective. Ces différences de salaire, d'ailleurs, se retrouvent en termes politiques. Alors, je ne vais pas vous assommer sous des tonnes de chiffres, mais ça se traduit politiquement. Si l'on regarde le premier tour de l'élection présidentielle de 2017, comment ont voté les profs ? Jean-Luc Mélenchon avait fait 23% contre 19,5% au national. Donc, on voit une surreprésentation pour M. Mélenchon. M. Hamon, qui avait retenu 6,3% des électeurs au premier tour, a fait 15% chez les profs. Mais le premier candidat pour lequel ont voté les profs, au premier tour, 38% des profs ont voté Emmanuel Macron contre 24% à l'échelle nationale. C'est-à-dire que les profs ne sont pas des trotsko-bolcheviks enragés. 38% des profs ont voté Macron. Mais si on regarde dans le détail, pour les contractuels, c'est seulement 24%, c'est-à-dire dans la moyenne nationale. Pour les profs du premier degré, en école, c'est 33%, les certifiés, 45% et les agrégés, 50%. 50% des agrégés ont voté Emmanuel Macron au premier tour.
2: C'est une classe moyenne, prudente, qui suit l'air du temps.
3: Qui se maintient à l'écart des extrêmes.
1: Qui se rejoignent, comme chacun sait.
0: Et donc, le dernier point, il y a chez les profs une inflation des tâches administratives, la pression des examens qui s'étale tout au long de la première et de la terminale, qui font que, avec quand même un fond de conscience professionnelle, on se dit « je vais pas faire grève, je vais pas m'engager trop violemment, parce que si on fait grève, on perd les heures de cours, nanani, nanana ». En fait, il y a une pression qui est de plus en plus grande en disant que nous sommes responsables de la réussite ou de l'échec de nos élèves. Que c'est l'école incarnée dans les professeurs, qui sont responsables de l'échec ou de la réussite directe des élèves. Et donc, si on fait grève, si on se mobilise, si on fait des pas de côté, si le programme, vous voyez, on dit, ce programme, il est nul à chier, quoi. On va faire des trucs un peu plus rigolos, un peu plus, on va s'étendre sur la commune. Ou... mon Dieu, mais merde, j'ai passé 2 heures sur la commune, j'ai passé 1 heure de trop, je vais pas pouvoir faire les flux de la mondialisation, et mes élèves, ils vont être, on n'a pas fait Madame Roland, oh mon Dieu, il va y avoir un texte sur Madame Roland qui va tomber, oh là là, mon Dieu, voilà. Et donc, on va faire une demi-heure sur Madame Roland et une demi-heure sur la commune, voilà, parce qu'on va faire les deux. Parce qu'on nous met la qui fait que les profs sont apathiques parce qu'il y a aussi une espèce de rouleau compresseur des réformes qui font que, quelle que soit la tête d'affiche, que ce soit Blanquer ou un autre, on a l'impression que de toute façon, c'est comme ça, de toute façon, il y aura des examens étalés tout le temps, contrôle continu, blablabli, blablabla. De toute façon, c'est comme ça, quoi. Donc, c'est pas en faisant ta petite grève ponctuelle, parce que c'est ça aussi le problème, c'est que la tradition de protestation chez les profs, c'est la grève ponctuelle, la grève de 24 heures. Pof, on proteste, on n'est pas content. Le témoignage, alors voilà, on affiche 40, 50, 60% de grévistes. on bombe le torse. Ouais, attention, hein, on peut le faire. Et puis le lendemain, tout le monde rentre au boulot avec son petit attaché-caisse, et puis on repart. Les formes de protestation, la culture politique de la protestation n'est pas capable de répondre face à un véritable rouleau compresseur, gauche ou droite, hein, la technocratie elle avance, la rue de Grenelle, elle avance ses billes. Et donc, il y a beaucoup de profs qui disent bah, « à quoi ça sert que je perde une journée de salaire ?» « Oh bah merde, j'ai que 2 heures de cours, je vais pas perdre 80 balles. Eh bah, je fais mes 2 heures de cours, quitte à aller à la manif après ou avant, voilà. » Et puis, à contrario, t'as le prof qui a ses 7 ou 8 heures de cours, c'est sa grosse journée. « Ah bah non, je peux pas, parce que là, 7 heures de cours, franchement, les élèves, ils vont être pénalisés pour le bac, quoi. Et donc, bah, je vais faire mes heures de cours. » Il y a une ambiguïté qui fait que, face à une vraie volonté ministérielle, il y a la capacité de réaction qui est quasi nulle pour des faits à la fois historiques, sociologiques, et une culture qui fait qu'on est loin d'un nid de trotsko-bolchévique.
1: On va parler de l'entreprise à l'école, j'espère.
0: L'entreprise à l'école, parce que le discours ministériel, qui est quand même bien ancré depuis des décennies maintenant, c'est d'arrimer l'école au marché et à l'entreprise. Pour cela, ça passe par des méthodes de management pour le personnel, notamment qui s'est incarné depuis quelques années à travers les rendez-vous de carrière. Donc ce rendez-vous de carrière a lieu avec son proviseur et son inspecteur, où le professeur est invité à constituer un dossier. Il doit produire un CV valorisant, je cite, « les projets, compétences et expériences éducatives » au-delà d'une qualité professionnelle lors d'un cours que l'on donne. Donc c'est l'arbitraire le plus total, qui pourtant, d'un point de vue de la carrière, est important parce que c'est le seul espoir d'atteindre le hors-classe, ou Graal suprême, la classe exceptionnelle qui permet de substantiellement augmenter votre salaire. Ça aiguise les appétits, d'autant plus que le point d'indice chez les fonctionnaires, c'est ce qui détermine le salaire de tout le monde. Ce point d'indice est maintenant gelé depuis 8 ans, mis à part une petit coup de pouce qui avait été donné par François Hollande, mais sinon ça fait 8 ans que les salaires n'ont pas bougé. C'est-à-dire que mis à part la progression des échelles, votre salaire stagne alors que l'inflation, elle, augmente. Donc on voit effectivement une moyennisation des salaires de professeurs, qui fait que d'une classe moyenne plutôt élevée, globalement, on a un abaissement du niveau de vie, notamment avec l'augmentation des coûts d'immobilier et ce genre de choses, avec des profs qui ont du mal à se loger, notamment en région parisienne, ce qui est quand même le lot commun des profs en début de carrière, où ils se retrouvent expulsés dans des banlieues extrêmement lointaines. Donc on a une prolétarisation très perceptible par les profs qui aiguise un comportement de type clientéliste, où on va essayer plus ou moins de faire consciemment ou inconsciemment la danse du ventre devant ses responsables, en mettant en place des projets dynamiques, susciter l'intérêt d'un grand ponte qui va vous donner comme ça, vous voyez, hop. L'article cite une expérience pédagogique et je ne résiste pas au plaisir de vous lire ce qui s'est passé dans un lycée là. Donc la liste qu'il a emportée aux élections professionnelles est la liste qui s'appelle « Construire ». Aucune étiquette classique des syndicats. Donc l'étiquette « Construire » a recueilli la majorité des voix des élections des représentants du personnel. Revendiquant leur apolitisme et leur pragmatisme, les listes de ce type déconnectent souvent les conditions de travail des choix politiques dont elles découlent. C'est ainsi que « Construire » lancé il y a quelques mois un audit interne pour redynamiser l'établissement en perte de vitesse grâce à une meilleure gestion des ressources humaines. Un document collaboratif ouvert au personnel, à la direction, aux parents d'élèves, permettait d'évaluer anonymement la performance et la bienveillance des membres de la communauté éducative. On disait qu'enseigner, c'est aussi faire du management afin de fixer des objectifs et de réfléchir à la meilleure trajectoire pour amener les élèves à les atteindre. Comment peut-on faire pour aider les élèves? Alors qu'au moment même, bourgeonne dans l'établissement cours de yoga, séances de sophrologie, escape game et séminaires de communication non violente, autant de projets d'événements ludiques censés remédier à l'échec scolaire ou à la souffrance au travail. Donc les profs, ils vont s'engager dans des cours de yoga. Ah, mon Dieu, petit élève, tu vas être prêt pour les examens, etc. Et donc là, on est dans des discours débilisants de management à la con, technique américaine. Mais comme quand même, on n'est pas très doué en interne pour faire ça, on a de plus en plus recours à des entreprises extérieures. Ces entreprises extérieures proposent, je cite, à leurs jeunes cadres de vivre une expérience humaine rare et riche en dispensant des séances de coaching dans des collèges publics. Alors, titre des séances de coaching, prépare tes affaires de classe, couche-toi de bonne heure, mets ton cerveau sur on. Parmi ces entreprises, on retrouve L'Oréal, la Fondation Total, AXA, mais celle qui est la plus en pointe est la Fondation Bettencourt-Schuller.
3: Ah, c'est philanthrope.
0: Qui doivent oublier de leur parler du comportement de leurs anciens patrons pendant la Seconde Guerre mondiale. Mais ils mettent leur cerveau sur on, d'accord ? Donc on a des jeunes cadres dynamiques qui arrivent et qui vont donner des cours comme ça. C'est sympa, hein ? C'est pas nouveau, hein, cette histoire de management dans l'entreprise, de transférer en fait des choses qui marchent très moyennement ou pas, ou dans le secteur privé, et de le transférer dans le secteur public. Alors notamment, il y a aussi la technophilie, hein, très en vogue au ministère. Alors je crois que la période de confinement, là, quand même, a brisé tous les rêves qui étaient les leurs en disant « on met un prof, il donne de la visioconférence à 700 000 élèves, parce que c'est le meilleur prof, il est super bon, il est très pédagogue, etc. Il fait cours pour tout le monde, les gamins sont derrière des écrans, prennent des notes, et puis ils vont être super intelligents plutôt qu'avec des profs à la con, tu vois. » Je crois que là, ça, tous les problèmes sociaux, psychologiques qu'on a eus, je connais pas un élève qui dit « ouais, putain, c'était super bien le confinement, les cours à visio, c'était génial. » Non, non. Cependant, est-ce que ça a brisé tous ces vieux rêves ? Non, Monsieur Blanquer vient de lancer un appel à projet aux startups pour créer des robots conversationnels qui pourraient être ainsi des outils souples, dynamiques et agiles afin d'entretenir un rapport direct avec l'élève et d'individualiser l'enseignement. D'accord ? La puissance des algorithmes nous permettra d'éviter le problème du décrochage. Et il termine, c'est mon côté progressiste. C'est d'autant plus pathétique qu'en parallèle, les crédits affectés aux dispositifs tels que devoirs faits au collège et en lycée, on finance des profs, ils viennent accompagner les élèves pour faire leurs devoirs au collège et lycée, ces crédits-là sont en pleine chute libre. Donc d'un côté, un dispositif qui fonctionne plutôt bien, direct, d'ailleurs c'est généralement c'est pas le prof de l'élève, qui vient lui apporter un autre éclairage, c'est une sorte de cours particulier, où on n'apprend pas quelque chose en plus, mais on fait les exercices avec le gamin, ça marche très bien, et ça c'est en chute libre, pour ainsi financer des start-up qui effectivement vont mettre en place des robots conversationnels. Quoi. Donc là, on a une espèce de technophilie conjuguée à du management à l'américaine à la con, et c'est ça la ligne de conduite du ministère.
3: C'est quand même mieux que la pédophilie quand même.
1: L'un n'exclut pas l'autre.
0: Là, on voit bien qu'il y a un malaise, l'apathie des profs. C'est un malaise qui se traduit par un chiffre très concret. C'est la crise des recrutements. L'ami de mon fils passe l'oral du CAPES. Ils étaient 1600 candidats inscrits. 1300 se sont présentés aux épreuves écrites pour 800 postes à la fin. À l'issue des épreuves écrites, elle a dit « il y a des gens qui sont admissibles, mais qui savent à peine lire et écrire. Personne ne veut faire ce boulot ». Alors, même si on a 28 semaines de vacances, qu'on est grassement payé et qu'on est toujours en grève, c'est bizarre quand même que personne ne veuille faire ce boulot. D'aller pourrir dans une fin fond d'une banlieue pourrie pour 1600 balles par mois, c'est étrange. Donc il y a un vrai, vrai problème, quoi.
1: Il y a un truc qui m'est apparu il n'y a pas longtemps, Cédric, avec notamment lors du mouvement des Gilets jaunes, où j'ai vu apparaître des enseignants. Et effectivement, il y a eu un temps, quand j'étais gamin, prof, t'avais entre guillemets, soi-disant, je mets beaucoup de guillemets, la sécurité de l'emploi et du congé, mais enfin qui t'aide à vaguement te retaper, parce que c'est violent comme boulot quand même. Puis je me suis rendu compte d'un truc lors des Gilets jaunes, c'est que effectivement, si c'était une profession où on gagnait plutôt bien... Il y a encore 20 ans, baisse de pouvoir d'achat, point d'indice gelé, machin, etc. J'ai vu un pote, moi, qui a eu le bonheur de passer son CAPES. Il est divorcé, il a deux gamines, 20 ans de boîte. Il est à cheval sur deux ou trois bahuts. Il bouffe des sandwichs dans sa bagnole entre midi et deux, entre deux collèges. Il me dit, une fois que j'ai payé le loyer, les trucs pour les gamines, etc., et que je me suis payé mes clopes, bah, j'ai plus rien. Bah, aujourd'hui, les profs, il y en a, c'est quasiment des gilets jaunes de l'éducation nationale. Après, une petite note d'optimisme, là, tu nous as parlé de l'école, mais de l'école publique. Alors, rassurons les auditeurs et les auditrices, les enfants de la bourgeoisie, eux, ils ont droit à des vraies écoles avec des vrais profs, et ils sont parés, eux, pour les concours.
0: Oui, avec par exemple des lycées à Paris qui n'avaient pas appliqué la réforme en enlevant le latin et le grec. Ou bien des lycées, aujourd'hui, notamment des lycées privés, qui, dans leur communication pour Parcoursup ou leur communication vis-à-vis de leurs nouveaux potentiels élèves de seconde, affichent qu'ils ont été 100% en présentiel pendant toute l'année, en contradiction avec toutes les lois et ordonnances du gouvernement, qui disaient qu'on pouvait avoir que des jauges de 50% et qu'il fallait alterner les classes. Et là, on voit des lycées privés, « Ah bah oui, on a été ouvert toute l'année en 100%, etc. » Pas de sanctions, rien. Hallucinant, quoi.
1: Est-ce que tu reconnais l'école au travers de cet article du Monde diplomatique, Cédric ?
0: L'apathie, c'est quand même ce qui domine. On subit, quoi. On subit le truc. Alors, chacun dans notre coin, on prend nos petites marges de liberté, on s'offre une dimension critique, on essaye pour se... J'ai les idées de porter un ou deux projets porteurs de sens.
1: Petite balade à Auschwitz avec les élèves.
0: Voilà, un truc un peu sympa.
1: C'est parce que t'as fait beaucoup ça.
0: Mais tout compte fait, c'est pas très enthousiasmant, quoi. Moi, j'ai la chance d'être dans un lycée de centre-ville avec des gamins qui, pour la large majorité, ont intégré les normes de cordialité et de civilité qui font que c'est pas pénible d'aller en cours. Et avec une grosse minorité qui ont un sens critique encore, où on peut échanger, et donc ça fait le sel et le bonheur. Mais la dimension institutionnelle, les réunions à la con, les nouvelles formes d'examen, tout le cadre déconne, quoi. Et je comprends qu'il y a des collègues qui se trouvent dans des situations plus compliquées vis-à-vis de leurs élèves, vis-à-vis de leur salaire, etc., qui soient dans des positions de détresse morale et psychologique majeure.
1: André, en lisant cet article, est-ce que tu reconnais aussi l'école dans ce papier du Monde diplomatique ?
3: Oui, j'ai arrêté de travailler, je suis rentré en retraite il y a une dizaine d'années. Ce que décrit l'article, c'est tout à fait ce que j'ai connu, et tout ce qui se passe aujourd'hui était déjà engagé il y a au moins une trentaine d'années. Tout d'abord, qui sont les enseignants ? Alors, l'article s'intéresse essentiellement aux professeurs. Mais il faudrait quand même faire une petite page d'histoire pour dire que jusqu'aux années 60, les instituteurs sont très majoritaires en France. Parce que moins de 10% des gens sont scolarisés au lycée. Donc la plupart des enseignants, c'est des instituteurs. Faisons un petit peu d'histoire, si vous voulez, dans les années 20, 30 et jusqu'aux années 60. D'abord, ils sont d'origine beaucoup plus modeste quand même que les professeurs, compte tenu de la société, de l'époque. Certes, il y a aussi des petits, des micro-bourgeois, mais enfin, il y a beaucoup d'instituteurs qui sont enfants de familles populaires, familles ouvrières, de familles paysannes, etc. Et ils sont confrontés, pendant ces années-là, tu as parlé tout à l'heure du Front populaire, à de vastes mouvements sociaux, ouvriers. Les enseignants sont syndiqués à la CGT. Alors la CGT, elle, bien sûr, est divisée jusqu'en 1935 entre une CGT socialiste et ses filles et une CGT communiste. Mais en 1935, il y a réunification, et donc les enseignants, les instituteurs en premier lieu, sont syndiqués à la CGT. C'est après la guerre, en 1948, que se fait à nouveau la scission. En 1948, naît FO et la FEN, ce sont des syndicats anticommunistes, très clairement, il s'agit d'une manœuvre menée par la SFIO, les socialistes, pour détacher ces syndiqués de la CGT qui, elle, est influencée par le Parti communiste et les militants communistes. Et alors, il se crée la très puissante Fédération de l'Éducation nationale. À l'époque, les enseignants sont beaucoup plus syndiqués qu'aujourd'hui. Et cette FEN, Fédération de l'Éducation nationale, est dominée par le Syndicat national des instituteurs, très influencé par le Parti socialiste, essentiellement la SFIO, bien sûr. Un syndicat modéré, un syndicat de gestion, de co-gestion de l'éducation nationale avec l'inspection d'académie, etc. Timide dans les revendications et pas du tout sur la même ligne que la CGT. C'est une histoire, ça. Il se développe dans la Fédération de l'éducation nationale une tendance, unité action, un peu plus proche de la CGT que la tendance majoritaire. Jusqu'à la fin des années 70-80, la tendance majoritaire est très modérée. Collaboratrice avec le pouvoir. Tous les pouvoirs, d'ailleurs. Bon, ça, c'est pour l'encadrement, en quelque sorte, idéologique. Maintenant, globalement, les enseignants, ils sont issus des classes moyennes, petites micro-bourgeoisies, en quelque sorte. Je dirais, ils ont une idéologie qui est celle de leur classe sociale aussi. Bien sûr, les luttes et la proximité du mouvement ouvrier peut éventuellement influencés, mais globalement et majoritairement, ils ont une mentalité. Jusque fort tard, ils sont influencés par le Parti Socialiste ou le radicalisme. Et lorsqu'ils ont une conscience politique. Et ils avaient une conscience politique jusqu'aux années 60, 70, etc. Les enseignants vont être confrontés à la terrible décennie des années 1980. Ça va faire un mal considérable, C'est en 1981, très précisément, que le salaire des enseignants décroche. La diminution de la rémunération des enseignants, ça commence en 1981. C'est continu. Il y a progressivement une prolétarisation de la grande masse des enseignants. C'est tout à fait clair. Quant maintenant à la, grande catastrophe, j'appelle ça comme ça, des années 80, la terrible décennie, c'est la décennie de l'ambiguïté, de l'équivoque, de la trahison de la gauche qui se défait en quelque sorte. Au moment où la gauche prend le pouvoir en 1981, c'est le début de sa décomposition, bien sûr, de la perte de vitesse des communistes, qui étaient fort actifs dans le milieu enseignant. J'étais dans un SNES, un syndicat national de l'enseignement secondaire, très marqué par la combativité des communistes et des cégétistes, etc. Mais aussi dégradation du Parti Socialiste lui-même, et surtout compromission du Parti Socialiste, si vous voulez. Hein. Alors, si vous voulez beaucoup d'enseignants, vous restez de gauche, mais influencé par un Parti Socialiste qui n'est plus de gauche. C'est-à-dire que le libéralisme, les idées libérales, commencent à entamer les enseignants eux-mêmes. C'est pas étonnant qu'ils votent Macron à 38%. Pourquoi ? Pourquoi voter à gauche ? Puisque Macron a les mêmes idées que le Parti Socialiste. Il ne faut pas s'en étonner. Et ça va évidemment avec aussi une baisse de la combativité, un effondrement de la combativité. On était malheureux, nous, hein, les syndicalistes enseignants dans ces années-là. On était un peu isolés. Bon, on pouvait prévoir ce qui allait se passer. Alors bien sûr, il y a quelques différences, hein, si je prends la situation il y a 20-30 ans. À l'époque, c'était pas le managérial qui l'emportait, c'était le pédagogique. Mais ça avait la même fonction. Il s'agissait en fait de détourner les enseignants d'une réflexion sociale, d'une réflexion syndicale, politique. Il fallait être pédagogue. Et effectivement, déjà à l'époque, il y avait des petits malins qui se mettaient dans le pédagogique pour se pousser dans la profession, pour devenir chef d'établissement, etc. Tout était pédagogique. Et le triomphe, c'est Ségolène Royal, quoi.
1: On parle dans cette émission très régulièrement de la casse et du non-enseignement de l'histoire. Bah, parmi toutes les victimes du non-enseignement de l'histoire, il y a aussi des gens qui sont profs aujourd'hui. Faut pas non plus s'étonner de l'apathie et du manque de connaissances politiques, puisque ces gens connaissent pas leur histoire populaire.
3: Bien sûr, et d'ailleurs j'ajouterai une chose, l'ignorance généralisée, massive de leur histoire ne permet pas aux gens de savoir où ils sont, qui ils sont. Ils sont aliénés, les enseignants, qui devraient être une profession d'émancipation, de libération des esprits. Ces gens sont eux-mêmes aliénés. Ils savent pas très bien où ils sont. Comment voulez-vous qu'ils apprennent à leurs élèves où ils sont eux-mêmes ?
1: Comme j'entends certains apprentis capétiens en histoire-géographie qui se vantaient l'autre fois à la terrasse d'un café de ne jamais ouvrir un livre, hein, parce que les livres, c'est fait pour les vieux ringards, et qui préparaient leur capès à coups de Wikipédia. Et ça se retrouve devant des élèves après.
4: Il est de plus en plus dur de trouver dans les programmes et avec la pression des examens des interstices de liberté qui permettent de faire de l'histoire, qui posent question par rapport aux politiques, par rapport à la société, et pas annoncer des dates, des événements, des faits, mais avoir un vrai degré de réflexion. Il faut du temps pour poser un questionnement, poser des interrogations, pour laisser le temps aux élèves de s'approprier les choses et de se poser des questions. Pas les endoctriner en devenant tous des bolcheviques, mais de se poser des questions. En quoi ça, ce qui s'est passé il y a 10, 100 ans, 1000 ans, ça a une résonance encore aujourd'hui? En quoi ça parle de nos problèmes? En quoi ça parle de notre culture, de notre vision des choses? Quand on prend le temps de le faire, 90% des élèves sont intéressés, au lieu de 50% qui suivent bien gentiment ce qu'on leur dit, etc. On voit que les gamins, ils sont friands de ça, ils en veulent. Sauf que quand on vous déboule des E3C à faire en janvier, en mars, un machin, et puis qu'il faut faire X chapitres, expédier en 2 heures, etc., on a le temps de rien faire. Et ensuite, faut pas s'étonner qu'il y a une déconscientisation politique, sociétale, et qu'ensuite, les jeunes, quelle est la première candidate chez les jeunes entre 18 et 25 ans à l'élection présidentielle dans tous les sondages? C'est la grosse Le Pen. Et il faudra pas pleurer, parce que on l'a bien cherché. Et ça, on va se le prendre en pleine face, et ça sera de leur faute. Ils auront des comptes à rendre, tous ceux qui nous ont imposé ces putains de réformes.
3: Tout à fait d'accord avec Cédric, et je suis comme lui en colère, parce qu'effectivement, ça a été fait sciemment. On va me dire que je suis complotiste, etc. Non, ça a été fait sciemment, délibérément, il s'agit de décerveler les gens. C'est facile, on ne parle pas de ça, on évacue cela, on étouffe ceci, on diminue ça, les programmes, on ne permet pas aux enseignants d'histoire, en l'occurrence, puisque nous sommes historiens, de faire un véritable travail de professeur d'histoire. C'est un résultat désastreux, catastrophique.
4: C'est-à-dire que longtemps, le taux de syndicalisation a été plus élevé dans la fonction professorale que dans les autres, non pas par une mobilisation intellectuelle ou syndicale, véritable, mais parce qu'évidemment, c'était la co-gestion. on se syndique pour être renseigné sur les mutations, les progressions de carrière, et ce genre de choses. Donc c'est un syndicalisme un petit peu intéressé. Mais au détour d'une réunion, on pouvait peut-être avoir d'un coup un intérêt pour une cause collective, etc. Sauf que maintenant, avec les dernières réformes qu'ont mises en place Emmanuel Macron et Blanquer, attention, c'est terminé, hein. Les commissions paritaires et ce genre de choses qui fixaient les carrières et compagnie, c'est supprimé. Maintenant, ça se décide dans un coin de bureau entre les inspecteurs, les proviseurs et l'administration du rectorat. C'est totalement opaque. C'est l'arbitraire le plus total. Il n'y a plus ce rôle de co-gestion que pouvaient avoir les syndicats. Et là, alors c'est à peu près certain que les taux de syndicalisation vont s'écrouler dans les 10 ans qui viennent, parce qu'il y a beaucoup de gens qui allaient dans les syndicats de façon un petit peu intéressée.
3: Bon, je pense qu'on peut faire quelque chose quand même. On peut reprendre. Ça va être long. Et faire réellement une réforme, pas du tout dans le sens de la réforme actuelle, ça va demander des moyens. Or, actuellement, il n'y a pas de moyens. Il s'agit de faire la même chose avec les mêmes moyens, et même, si possible, avec des moyens inférieurs. Or, il faut des moyens, de l'argent, former des personnels. Ça va pas se faire en un tournement, parce qu'il faut reformer des personnels de qualité, etc. Mais ça va être dur. Il va falloir refaire de l'alphabétisation, un petit peu comme à Cuba dans les années 60, c'est-à-dire envoyer des équipes, des commandos d'enseignants dans les campagnes. C'est une image, hein, bien sûr. Pour refaire de l'alphabétisation, c'est-à-dire reprendre les choses essentielles. Le seul vrai enseignement de base, c'est le français et la logique. Ces enseignements sont à reprendre avec une grande rigueur dès la maternelle. Il faut se fixer des objectifs. C'est une véritable campagne nationale qu'il faudrait, et non pas des petites réformettes. Voilà.
1: Tout ça va évidemment pas dans le sens du pouvoir, parce qu'évidemment, plus les gens sont abrutis et plus ils sont faciles à dominer. Je le disais en guise de plaisanterie tout à l'heure, mais j'ai grenouillé en tant que prof d'anglais dans un bahut privé à Tours. J'ai trouvé ça absolument édifiant. Parce que la fille du notaire, le fils du colonel de la base aérienne d'à côté, le machin, eux, ils viennent en cours pour conforter leurs connaissances, hein. Et puis pour socialiser avec d'autres élèves. Et puis parce que, de toute façon, c'est obligatoire. Il y a même un élève un jour qui m'a expliqué une règle d'anglais que je connaissais pas en grammaire, donc je l'ai remercié. Et j'ai bien vu, hein, dans ce bahut privé, t'as les secondes générales, qui sont des trucs dépotoirs où les gamins savent même pas commencer leur phrase par une majuscule et la terminer par un point. Et de toute façon, tout le monde s'en fout.
5: Et puis t'as les sections d'élite. Alors avant, fallait faire maths et allemand.
1: Et grec, oui, voilà. Maintenant, ça s'appelle, je crois, section européenne. Et là, on a des gamins, ils savent mettre des majuscules au début de leur phrase, hein, et les terminer par des points. Et tu nous as déjà expliqué, Cédric, André a esquissé aussi la casse du collège, hein, le fameux collège unique imposé par les socialos, qui était une mystification. Ouais, maintenant, tout le monde va avoir le bac. Effectivement, aujourd'hui, faut vraiment être nul pour rater son bac, hein, faut le vouloir, hein, parce que c'est des bacs pochettes surprises. La sélection, elle se fait plus au bac. Elle se fait, est-ce que papa, maman, ils ont les moyens de te payer une école qui va déboucher sur un boulot ou pas? Parce que l'université, elle est aussi devenue un dépotoir. Moi, j'ai un pote qui est prof d'anglais. Il a maintenant des étudiants qui savent pas commencer une phrase par une majuscule. Quand Word leur souligne un truc qu'ils ont tapé en rouge, eh ben, ils savent pas ce que c'est qu'un correcteur orthographique, et ils sont étudiants. Ils sont à l'université. C'est-à-dire une espèce d'antichambre qui sert à faire ponctuellement baisser les chiffres du chômage, quoi. Mais rassurez-vous, si vous avez du pognon, vous pourrez acheter une bonne éducation à vos gamins.
4: Il y a un caractère totalement démagogique qui est commun à toutes les réformes. Il y a un abaissement des exigences de la part de l'institution qui en demande de moins en moins. Un abaissement des exigences pour faire un espèce de paix sociale en disant « Ah, vos gamins vont avoir le bac et compagnie, ils vont traîner, ils vont grenouiller dans les études, pendant ce temps-là, ils sont pas au chômage. » Sauf que ces gamins, pour beaucoup qui vont y arriver ric et rac, voient que plus ça va, moins on leur en demande. Et donc, eux, ils rentrent dans la logique démagogique en disant « Bah, moi, j'en fais !» Alors là, c'est les typiques du gamin qui font « Ouais, mais j'ai pas bossé, mais si... » Comme on nous demande de mettre 11 de moyenne, mais en faisant pas grand-chose, en n'étant pas totalement con, le gamin, il a 8, 9, puis il passe dans la classe supérieure parce qu'il est gentil, elle est gentille, elle a des belles couettes, il est gentil, il est sympa, il dit bonjour en rentrant, il vous a pas tapé dessus, donc il va passer en classe supérieure, quoi. Sauf qu'à la fin, ils ne savent rien faire. Ils savent pas servir de leurs mains, ils savent pas servir de leur tête. Alors on recule l'arrivée sur le mur, mais à un moment donné il y a le mur, hein, qui fait que, eh bien, on manque de compétences techniques, on manque de compétences intellectuelles, on arrive même maintenant au fait que au concours de recrutement de profs, Sur les 800, il y en aura 500 des personnes très compétentes, etc. Mais la queue de peloton, il n'y aura pas que des flèches. Hein. Et c'est à ça qu'on va confier nos mômes.
1: Sauf si tu as les moyens de leur payer une école de qualité. C'est finalement la même logique à l'œuvre qu'avec tout, qu'avec la retraite, prends une mutuelle, l'hôpital, va en clinique privée, machin. Tu veux une école digne de ce nom ? Paye.

0: le premier de la classe, Patrick Fonte, avant de retrouver André.
1: Oui, je voudrais revenir, moi, sur la croyance qui était très enracinée chez les enseignants d'une émancipation par l'école. Ce sont les idées de Victor Hugo, très généreuses, les idées de la gauche, hein, du temps où il existait une gauche. Il faut permettre à tous les enfants d'acquérir de quoi devenir des hommes libres, des hommes qui réfléchissent, etc. Je partageais cette idée, quoique j'étais assez réservé sur la possibilité que l'école dans laquelle je travaillais puisse arriver à ce truc. Mais enfin, c'était quand même un but. Hein. Moi, j'ai beaucoup fréquenté des communistes, et il s'agissait que les enfants du peuple saisissent la culture de la bourgeoisie, de l'ennemi de classe, afin de pouvoir le combattre efficacement. Et il y avait un grand respect des communistes à l'égard de la culture, à l'égard du savoir. Ça existait. Mon père était un ouvrier, mais c'était un ouvrier qui se cultivait en permanence, qui lisait. Et pour lui, c'était très important. L'école, c'était ça qu'il fallait faire. Et il y a eu quand même des réformes. La réforme Langevin-Wallon, etc., et là, 1936-1945, qui visait à ça, c'est-à-dire à une démocratisation de l'enseignement. Longtemps, cette idée a prévalu, c'est-à-dire qu'il fallait que l'école soit accessible à tous les enfants. C'est pour ça, par exemple, qu'on a massifié, généralisé le passage en sixième. Rappelez-vous quand même que, si je prends 1968 comme date, il y a 12% des élèves qui vont dans les lycées, y compris les lycées techniques. Après 1968, on généralise l'accès au collège, puis au lycée, et on allonge les études, etc. Il y a de moins en moins d'enfants qui s'en vont après le certificat d'études travailler. Mais cette idée, elle a été abîmée, parce que, en fait, pour moi, hein, dans une société de plus en plus inégalitaire, mais qui était déjà inégalitaire il y a 30 ans, eh bien, on ne peut pas avoir une école démocratique. C'est pas possible. De la même façon qu'on ne peut pas avoir une justice démocratique dans un état de classe où tu as une classe qui domine l'autre, etc., et où il y a injustice sociale. L'injustice sociale inhibe le rôle de l'école, inhibe le rôle de l'université, etc. On aboutit nécessairement à ce que tu viens de décrire, bah, des écoles, des lycées, des universités pour les riches, et une pseudo-formation de base sans aucun débouché ni professionnel ni intellectuel, etc., pour la masse des enfants. C'était déjà dénoncé, je me souviens, par les syndicats, il y a 30 ans de cela. Notre école est moins démocratique qu'en 1960, comprends ça. Elle est moins démocratique alors même qu'il n'y avait que 12% des enfants qui allaient dans les lycées. Elle était cependant plus démocratique parce qu'il y avait une promotion par l'enseignement technique. Ça existait, ça. Il y avait un CAP. Cette formation professionnelle permettait aux enfants de la classe ouvrière et du peuple d'accéder à une dignité et à une vraie formation technique et intellectuelle en même temps. Et les lycées de l'époque, que j'ai connus, moi, des lycées, j'étais dans les lycées à 12-13% de la classe d'âge qui allait dans les lycées. Il y avait effectivement une minorité d'enfants de familles modestes. D'abord, c'était un enseignement de qualité pour tous, y compris les enfants de familles modestes, contrairement à aujourd'hui. Et quand tu arrivais à l'université, tu avais la même formation que les enfants de bourgeois. Aujourd'hui, c'est plus du tout le cas. Il y avait plus d'enfants de la classe ouvrière à Polytechnique à cette époque-là qu'aujourd'hui. C'est-à-dire que le filtre social est plus important.
2: Philippe, j'ai eu à la fois un fils et des petits-fils qui ont connu des échecs scolaires. Il y a des lacunes énormes. Avec mes petits-fils, leur vision de l'histoire est complètement déstructurée. Je me rappelle, il y a un de vos collègues qui est plus vieux, quand il était au lycée, il donnait un questionnaire à ses élèves en histoire et en géo pour voir des grandes lignes. Est-ce que ça s'est passé avant ça? Quand est-ce qu'il y a eu des chemins de fer? Quand est-ce qu'il y a eu des rois, etc. Moi, je connais pas la date de chacun des règnes, mais j'ai une idée globale de l'histoire de France. Et je constate malheureusement que c'est pas le cas pour mon petit-fils Nathan, qui est en terminale, pour mon petit-fils Lenny, qui est en seconde, pour mon petit-fils Malo, qui est en sixième. C'est déstructuré, et des fois, j'ai peur qu'il en soit aussi de même pour les autres matières.
0: C'est comme ça qu'on va se retrouver avec plein de jeunes qui vont voter Le Pen, vu qu'ils ont l'impression de voter pour un truc nouveau qui n'a jamais été essayé entre 40 et 44. Merci, la casse de l'histoire. Là, Philippe, tu fais référence à un truc que j'ai subi, ce qu'on a appelé la réforme Abi, contre laquelle d'ailleurs Alain Decaux et nombre d'historiens s'étaient érigés. C'est qu'avant, on t'enseignait de la propagande, mais c'était au moins une propagande chronologique. Tu savais mettre Jeanne d'Arc après Vercingétorix et Napoléon après. Il a fallu que j'arrive en première à la fin des années 80 pour comprendre enfin à quoi servait cette matière mystérieuse et chiante qu'on appelait histoire-géographie. En quatrième, à un moment, il me semble qu'entre le charbon en Chine et les rois anglais qui découpaient la tête de leurs bonnes femmes, on m'a vaguement parlé de la Révolution française. Je suis sorti de là avec le 14 juillet, on a fait un arme de la liberté, on a guillotiné Louis XVI, et puis on te dit que c'est une révolution bourgeoise, mais on t'explique surtout pas ce que c'est qu'un bourgeois. Donc t'es vachement avancé avec ça. Ce n'est qu'arrivé au lycée Balzac avec le programme de première, où d'un seul coup, par magie, ça redevenait chronologique. D'un seul coup, l'année en septembre a commencé avec 14-18, et j'ai fini mon année de terminale avec ce qu'ils appelaient la décolonisation des années 60. C'était de la propagande, mais au moins c'était dans l'ordre. Mais jusque-là, l'histoire-géographie, mais pourquoi est-ce que je vais me faire chier à apprendre une carte des implantations de blé en Ukraine ? Mais à quoi ça sert ? Et d'un seul coup, j'ai compris à quoi servait l'histoire. Ça sert à savoir d'où on vient. Et quand un peuple ne sait pas d'où il vient, il ne peut pas comprendre où il est et il ne peut pas comprendre où on l'emmène.
3: Le problème, c'est que l'administration et la technocratie de la rue de Grenelle, ils drapent tout dans la démocratisation. C'est-à-dire qu'en gros, on fait des programmes très superficiels, où on touche à tout, parce que si on va trop loin, si on approfondit, les gens qui ont de la difficulté, ils vont pas comprendre les phénomènes, et vous les excluez. Ensuite, quand on demande qu'est-ce qu'ils restituent et comment ils restituent, là, l'épreuve des E3C, c'est une épreuve de 2 heures, découpée en 2 sous-épreuves, avec un commentaire document sur des lettres de Mme Roland, et une question problématisée en 1 heure, où on leur demande de réciter un morceau de cours, en disant, oui, mais vous comprenez, ils ont des difficultés à écrire, donc il faut faire un truc qui soit accessible pour tout le monde. Quand j'étais en réunion, j'étais halluciné, j'ai dit, mais c'est pas de la démocratie, c'est de la démagogie. Parce que si en première, on n'exige pas d'eux d'être capable de mener un raisonnement un petit peu approfondi et d'être capable de restituer des connaissances de façon solide et organisée, ensuite, au bac, ils feront pas mieux. Voilà, il y a quand même pas mal de gamins, ils sont un peu feignants. Genre, moins on leur demande, moins ils en font. A contrario, quand on est exigeant, on leur dit, non, c'est comme ça, c'est comme ça, c'est comme ça, sinon, t'auras pas la moyenne, si on l'attaque aux notes. Et puis, il faut faire comme ci, il faut faire comme ça. Au début, il rechigne un peu. Il est chiant. Sauf qu'à la fin, ils disent merci, quoi. Moi, j'ai plein de gamins qui sont venus en disant, putain, c'était génial. On a appris plein de trucs. On a compris plein de trucs du monde contemporain. C'est-à-dire que même si on parlait de choses qui avaient 50, 100 ans ou 1000 ans, quand on a fait les grandes révoltes du XVIIe siècle, moi, j'ai fait les révoltes du XVIIe siècle et je leur ai donné un truc sur les gilets jaunes, quoi.
0: Bolchevique,
3: voilà.
0: En plus, tu es notoirement connu quand tu fais la Révolution française. Alors, tu nous expliquais, je crois que tu as 5 heures pour faire 1789-1815, interro comprise. Tu es notoirement connu quand tu enseignes la Révolution française pour monter sur le bureau, pour chanter
3: la Marseillaise.
0: Monsieur Delaunay, le prof qui chante la Marseillaise sur son bureau.
3: Parce que voilà, il faut aussi les marquer.
0: L'analyse, ça marche bien.
3: L'analyse de la Marseillaise, c'est 1 heure. Parce que je reprends tout le texte de la Marseillaise, analyse, c'est 1 heure. Les chants lexicaux, qu'est-ce que ça veut dire, à quoi ça se réfère, etc. Sauf qu'à la fin, j'ai la prétention de croire que la Marseillaise, quand ils l'entendront, ça tiltera dans leur esprit, ça leur rappellera quelque chose. Et expliquer tous les mots, ce que ça veut dire, etc. Ça prend 1 heure. Faire l'histoire du drapeau français, l'histoire de Marianne, des symboles républicains, la devise. Liberté, égalité, fraternité. Moi, je reprends la Déclaration des droits de l'homme et du citoyen, celle de 1789, celle de 1793, c'est 2 heures. On reprend les articles, qu'est-ce que ça veut dire ? En quoi ça renvoie, par exemple, sur la liberté de croire, etc., sauf à abuser des conséquences de celle-ci ? Qu'est-ce que ça veut dire, abuser de son droit à la liberté d'expression, etc. Ça, forcément, ça nous emmène aujourd'hui sur les questions l'islamisme, Charlie Hebdo. Alors les gamins, tout de suite, ils tiltent. Oui, mais on n'a pas le droit de dire ceci au nom de notre religion et tout. Et les gamins, ils sont vachement intéressés. Alors on parle de 1789, on parle de la Révolution française, mais on parle d'eux aujourd'hui. Mais on fait pas ça en 10 minutes. Parce qu'on fait ça en 10 minutes, on fait « la Déclaration des droits de l'homme et des citoyens, il y a la liberté ». Hop, chapitre suivant. On les enquille les chapitres comme ça. Sauf qu'à la fin, il reste quoi ? Il reste quoi ? Il reste rien. Ils savent que le texte a vaguement existé, mais bon, il y a eu une couche de charbon en Ukraine ou je sais pas quoi dessus, qui a balayé le truc. Et hop là, au revoir messieurs dames, quoi. Tandis que là, quand on met une heure pour faire un Marseillaise, quand on fait deux heures pour faire la déclaration des droits de l'homme et citoyen, ils ont retenu quelque chose. Du moins, j'ai la prétention de le croire. Et ce qu'ils me disent, et quand je les revois plus vieux, bon, je suis monté sur la table, c'était rigolo, quoi. Parce qu'il faut faire un peu de théâtre, mais ça tilte. C'est ça qu'il faut faire.
0: Et voilà les amis, c'est ici que se termine cette spéciale prof à réécouter sur notre site polymixetlavoixoff.com. Avant qu'on se retrouve très bientôt sur cette même antenne, ce n'est qu'un combat, continuons le début, salut.
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0: Il est 11h. 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
1: Dans cet épisode, l'association Cantine 209 part à la rencontre des habitants du Fieu pour les sensibiliser à la production locale. Une des missions de l'association est de partager ses valeurs du manger bon, sain et local. Virginie, une bénévole passionnée et dévouée à la cause alimentaire, a frappé aujourd'hui à la porte de Lily pour un échange autour d'un thé. Du podcast dans l'assiette, récit d'un territoire vers une résilience alimentaire.
2: En pratique alimentaire, ouais. Il y a parfois on manque aussi de visibilité.
3: Oui.
2: Et moi, je viens dans cette démarche-là, en fait.
3: Oui,
2: c'est donner
3: fait.
2: De la visibilité qu'on a des petits producteurs juste à côté, en fait.
3: Ouais. Du coup, c'est compliqué, quoi, de savoir où ils sont, où ils se trouvent, s'ils sont vraiment à proximité. Bon, après, on se dit aussi que d'aller vers les producteurs aussi, est-ce que c'est des fois pas plus cher, en fait ? Moi, je me suis souvent posé cette question-là.
2: À savoir qu'effectivement, quand tu es sur la ferme ou quand tu es en train de produire, la commercialisation, ce n'est pas leur premier cœur de métier.
3: Oui, mais
2: donc déjà, le frein qu'il y a sur la visibilité, on le sait, c'est pour ça que nous, en tant qu'association, on prend un peu le relais là-dessus.
3: Ouais.
2: Et là, aujourd'hui, je peux te présenter des produits qui vont être en dépôt vente parce que c'est leur tarif. Moi, je n'applique pas de marge.
3: Oui.
2: Alors après, il y a une question de prix, mais après, le prix, on peut expliquer pourquoi c'est ce prix-là.
3: Oui, moi, je le comprends. Hein.
2: Et parfois, il faut voir le packaging aussi.
3: Oui.
2: Parce que dans les supermarchés, je te prends les lentilles vertes.
3: Mm.
2: Les lentilles vertes, on a deux producteurs qui sont juste à côté.
3: D'accord.
2: Un kilo de lentilles, pour te donner un tarif, c'est 4 euros le kilo. Alors que tu vas au supermarché, tu l'as à 4 euros, mais les 500 grammes.
3: Ah oui, c'est pas le même prix.
2: Donc, tu vois, c'est le manque de visibilité.
3: Ouais.
2: Et après, effectivement, c'est donner accès. Alors, c'est pour ça que nous, on va faire à notre mesure associatif des légumes avec cagette.
3: Oui.
2: Alors, je sais que c'est compliqué sur Internet.
3: Oui.
2: Mais ça, c'est pas très grave parce que ça peut être un levier facilement levé.
3: Oui.
2: Dans le sens où, nous, si on sait que ça t'intéresse et que tu veux un panier en récurrence, il suffit. Moi, je fais le lien avec le producteur, en fait.
3: D'accord, ok.
2: Je suis entre le consommateur et le producteur.
3: D'accord.
2: Et on a bien entendu, parce que moi, ça fait 5 ans que je travaille avec les producteurs, et effectivement, ils me disent, mais Virginie, on n'est pas des commerciaux, quoi, en fait.
3: Oui.
2: Donc, ils sont sur les marchés, ils ont leur réseau de points de vente, qui est ce qui est, mais je pense que ça peut être encore développé, pour dire aussi que ce n'est pas forcément plus cher, en fait.
3: Oui, bien sûr.
2: Aujourd'hui, j'arrive avec un sac qui a été fait par une personne qui est venue au tiers-lieu et qui était en reconversion.
3: D'accord.
2: Et qui s'est lancée dans la couture.
3: D'accord.
2: Donc je lui ai demandé, puisque moi je vends un peu de produits en vrac, je lui ai demandé de me préparer des sacs.
3: D'accord.
2: Donc ça c'est artisanal.
3: C'est chouette.
2: Et c'est une personne qui est à Coutras.
3: D'accord.
2: Et là pour te donner, c'est un échantillon parce qu'il y a plein d'autres produits en fait. Hein.
3: D'accord.
2: J'ai rempli le sac comme ça. Ça c'est la ferme de Fromenteau.
3: D'accord.
2: Marc. En fait, la ferme, alors il a plusieurs terres et c'est un céréalier et il fait aussi des légumineuses.
3: Génial.
2: Donc lentilles corail, pois cassés, pois chiches et différentes farines. Après, tu as des petites choses comme ça, des conserves, on fait des soupes. Ça, c'est un producteur.
3: D'accord.
2: Quand il a des surproductions, il les fait transformer.
3: D'accord.
2: Il les fait partir en Charente et il les fait transformer. Et donc, il a des produits qui sont déjà tout prêts.
3: D'accord.
2: Comme style le caviar, il y a de la soupe, il y a la sauce tomate, il y a la ratatouille, enfin pareil, il y a plusieurs produits. Et nous avons aussi la confiture, alors ça c'est tout nouveau, elle est arrivée dans l'équipe de l'usine végétale, donc elle prépare ses confitures à l'usine végétale. Et elle prend les fruits, quand c'est de saison autour de chez nous, surtout dans l'anti-gaspi.
3: Oui.
2: Là, à l'heure actuelle, elle prépare des potimarrons d'un maraîcher, des potimarrons qui étaient abîmés.
3: D'accord.
2: Donc ça permet au maraîcher de récupérer un petit peu, elle de faire ses confitures, et surtout de ne pas jeter.
3: Oui.
2: Voilà. Donc voilà, c'est pour te donner une idée de ce qu'on peut proposer, en plus des paniers de légumes.
3: Bien sûr.
2: Et je pense que ça peut être quelque chose où on prévoit, tu vois, je ne sais pas, une fois par mois, une fois tous les 15 jours, ça dépend des familles, parce que quand tu es seul ou quand tu es 3-4, ça dépend comment on s'alimente.
3: C'est ça.
2: Mais faire un listing de produits, puis passer commande.
3: Mm.
2: Parce que ce qui prend du temps quand même à titre associatif et bénévole, c'est que derrière, on a un temps de préparation de commande.
3: Sûr.
2: Alors là, c'est sous forme comme ça. Moi, ce que j'aime bien, c'est l'aspect vrac. Vraiment, moi, prendre en grosse quantité et préparer, en fait, sous petit format.
3: Tout à fait.
2: Parce que ça permet de tirer un peu le prix vers le bas.
3: Oui, possible.
2: Et puis, les producteurs sont aussi contents que de mettre en petit sachet.
3: Bien sûr. D'accord, ben c'est bien.

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4: Bonjour chers auditeurs de Radio Libre en Périgord, la radio qui vous écoute. Aujourd'hui, je voulais avec vous parler, échanger, si vous voulez appeler après, sur nos jeunes enfants et notamment cette période difficile que vivent ces enfants à partir de 12 ans et qui a été étiquetée comme le moment de l'adolescence. Il faut savoir que quand un sujet se présente au centre de consultation ou dans le cabinet de mes collègues psychanalystes, nous recevons un sujet et pas un enfant, un adolescent, parce que l'analyse accueille un sujet, et prononcer le terme de sujet qui n'a rien à voir avec le sujet, le verbe, le moi, il s'agit du sujet de l'inconscient quand on l'aborde, c'est-à-dire ce sujet qui interroge cette part inconsciente qu'on appelle aussi le refoulement d'ailleurs. Je voulais parler de cet âge-là, de ce moment-là, qui quand même se distingue de l'enfance et de l'âge adulte pour plusieurs raisons je vais essayer d'examiner. Je voulais tout d'abord dire que en ce moment, on arrive à un moment de bouleversement important, moment où l'Europe met en place un certain durcissement, il faut le voir, politique, pensant y ramener un ordre nouveau, vieux terme pour certains qui ont connu un parti qui se rangeait sous ce nom, et tout le monde est assez inquiet, les gens en parlent, même s'ils arrivent avec des problèmes personnels, inquiets de ces bouleversements sociaux, cette porte ouverte à une jouissance sans limite qui a fait disparaître tous les repères que nous connaissions il y a une trentaine d'années. Cette jouissance pèse évidemment sur la vie de nos jeunes enfants. École, famille, loisirs, réseaux sociaux, où tout d'un coup l'imaginaire qui est déployé devient la réalité, écarte les jeunes. Aussi bien sûr, à partir de 12 ans, le corps qui change et la question de la sexualité qui se met à peser aussi bien dans l'imaginaire, qui fait que certains jeunes vont chercher dans la pornographie très présente dans cette consommation des réponses. La question de la mort aussi, les scarifications pour calmer l'angoisse qui envahit. Bref, quand nous recevons des adolescents, il est jamais très sûr que le trajet thérapeutique en analyse va se passer sans aucun problème. Il arrive fréquemment, malheureusement, que ces adolescents passent à l'acte, comme on dit. À ce fait, je voulais vous lire un petit texte qui s'intitulait, dans la thèse d'un doctorant en médecine de Virginie Grandoulan, une interne des hôpitaux de Paris, à Saint-Louis, médecine Lariboisière, Saint-Louis, en 1987. Elle écrivait déjà « Le devenir de l'adolescent suicidaire ». Une enquête rétrospective a été effectuée à partir de 265 observations d'adolescents âgés de 12 à 22 ans, hospitalisés pour tentative de suicide dans le service de psychiatrie de l'enfant et de l'adolescent de la Salpêtrière entre 1971 et 1980. Ce recensement explique la gravité des problématiques familiales, déjà bouleversées, hein, et personnelles en cause, mises en évidence par l'analyse des caractéristiques de cette population. L'étude du devenir a porté sur le suivi de la prise en charge proposée, les récidives, l'insertion socio-professionnelle, les relations familiales et l'état psychologique actuel. 48% des patients ont pu être retrouvés avec un recul moyen de 11 ans et demi. les résultats sont préoccupants. Seulement un patient sur cinq est normalisé. 31% sont psychiatriquement malades. La plupart restent prisonniers d'une problématique adolescente non résolue qui handicape leur vie dans tous les domaines. Les prises en charge ambulatoires qui ont été rarement suivies. Il existe une corrélation statistique entre un devenir réel plus mauvais que ne le prévoyait le pronostic posé à l'adolescence et l'abandon de la prise en charge proposée à la sortie. Ces résultats, qui sont discutés et comparés à la littérature, incitent à étudier tous les moyens de garder un lien thérapeutique avec l'adolescent après sa sortie de l'hôpital. Alors, qu'est-ce qu'on peut dire de ce bilan qui n'est pas réjouissant, bien que les informations que nous pouvons avoir, nous, ici en Dordogne, montrent des équipes au travail, décidées, ne baissant pas les bras, mais souvent empêtrées avec une administration tatillonne, empêchée par des protocoles et qui sont assez épuisés, il faut le dire, pour ceux avec qui nous avons pu échanger. Dans l'équipe du centre de consultation, des soignants sont venus nous rejoindre pour avoir quelques outils dans leur service et quand ils en font état, sont suivis, bien qu'ils puissent de temps en temps être mis à l'index. Qu'est-ce qu'on peut dire de ce qu'on nous a appris des tentatives de suicide de l'adolescent? C'est que ça s'apparente à une fugue. C'est une fugue à l'intérieur de soi, une fugue hors des limites du comportement habituel. Le fantasme du suicide est inévitable chez l'adolescent. Il est imaginaire, donc naturel. C'est le désir d'aboutir qui est morbide. On peut lire dans leurs journaux « c'est trop pénible, j'ai envie d'en finir ». Au moment où le fantasme va se réaliser, c'est comme si tout d'un coup le suicidaire devenait un asexué avec l'aprivatif d'aucun désir. Il revit quelque chose du non-désir qu'il a supposé que ses parents avaient de lui quand il est né. Ça n'arrive pas à tous les suicidaires de réaliser ce fantasme. Ceux qui ont été jusqu'au bout étaient convaincus qu'ils étaient de trop dans leur famille. Ils se sentent presque coupables d'être nés. Il ne se découvre qu'au moment où ce fantasme de suicide, où il se mesure avec la réalisation. Celle-ci ferait plaisir en eux à la mère qu'ils ont eue et qui au début n'était pas heureuse de les voir naître pour certains. Je crois qu'il faut la collusion de ces deux éléments pour qu'il y ait accomplissement de l'acte autodestructeur. L'acte serait-il déclenché par un sentiment de vacuité? Oui. Cela remonte pour beaucoup à la naissance. Il n'y a pas eu au moment de l'accouchement d'une une personne présente qu'un regard de joie en le voyant naître, mais cela ne lui a pas été dit. C'est inscrit dans l'ombilique de son âme. On peut constater, quand on écoute des adultes, des parents, combien le poids des labyrinthes de vie actuels dans notre société rendent l'arrivée d'un enfant simple et dans la joie. Même quand cet enfant est désiré d'ailleurs, parce qu'à partir du moment où il est là, où les problèmes se présentent, d'école, de garde, de maternelle, les parents s'ouvrent tout d'un coup à une réalité qui fait que ce moment idéalement vécu s'estompe. Il n'est pas désiré au moment du suicide, c'est dans une absence de toute possibilité d'espérance, de joie, d'amour de lui que cela se produit. Et c'est écrit dans leurs journaux, quand ils en tiennent, et c'est écrit dans les journaux de jeunes filles aussi bien. Alors, quand ils fantasment le suicide, il éprouve une espèce de plaisir, de puissance sur lui-même. Il va jouer avec sa vie. À 15-16 ans, on a une toute autre appréhension de la mort qu'à 7 ou 8 ans. L'enfant est familier de la mort, il la trouve quand il ne la cherche pas. L'adolescent se gargarise à l'idée de la mort et de l'émotion des autres à qui il manquerait. Chez l'enfant, c'est une conduite de risque liée à l'aventure. Chez l'adolescent, c'est vécu comme un deuil de son enfance, de sa manière d'être. C'est en même temps une nostalgie de ce qu'il va quitter. Si l'on vient à croire que personne ne serait affecté par sa disparition, Et si dans sa petite enfance, il n'y a vraiment pas eu une personne qui a marqué le sens de sa vie par l'amour qu'elle a de lui, alors il peut passer à l'acte au bout d'un certain temps de fantasme de suicide qui lui rapporte même pas le plaisir de la nostalgie de l'être qui le regretterait. Dans le journal d'une adolescente, j'ai pu lire récemment « Je hais mon père ». Un enfant qui naît d'un accident de contraception sera-t-il prédisposé aux fantasmes suicidaires? Les mères n'osent pas le révéler. Elles croient que c'est mal d'avoir pensé ça. Ce n'est ni bien ni mal. Et si c'est dit à l'enfant, non seulement ça ne lui ferait pas de mal, mais ça lui donne un ressort extraordinaire. Tu as bien fait de naître. Tu as été plus fort que mes voeux de bord. Françoise Dolto, qui parlait clairement, et qui a écrit d'ailleurs un ouvrage que je cite actuellement, « La cause des adolescents » est un ouvrage à relire. C'est ça le travail d'une psychothérapie sur des enfants rejetés. Puisque tu n'en es pas mort de ce problème à la naissance, d'autres le seraient, c'est que tu es beaucoup plus fort que les autres. Tu as dépassé le désarroi de ta mère et tu donnes une descendance à ton père qui ne savait pas qu'il la voulait. Quand on responsabilise un jeune qui a déjoué les manœuvres qui avaient essayé de l'empêcher de vivre, il est bâti à feu et à sang. Secondairement, la vie l'aime même si ses parents l'ont abandonné. Il y a souvent une jeune fille ou une femme qui s'occupe de lui et qui l'aime. Il m'est arrivé de dire à un bébé, ça je cite Françoise Dolto, placé dans une pouponnière, « Tu vois, Lisa, l'infirmière, est très malheureuse quand tu es malade. » C'est pour ça que la pouponnière a demandé que tu te soignes. On t'aime ici parce que tu t'appelles de ton nom et non parce que tu es un enfant de la pouponnière. Ta maman avait des raisons de croire qu'elle n'avait pas le droit d'aimer un enfant. Et tu savais qu'elle avait besoin de mettre un enfant au monde. C'est ainsi qu'elle parlait et ses paroles ont des effets, même actuellement quand je reçois des nourrissons. Voilà, je vais m'arrêter là aujourd'hui. Je reprendrai mes interventions à la rentrée. Je vous souhaite un bel été et d'être très réveillé ce week-end et bien sûr d'aller voter. À bientôt, chers auditeurs. Merci.
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6: Bonjour, aujourd'hui ce 26 août, dans notre édition de mi-journée, on va vous présenter le festival La Merlandie qui aura lieu 29 et 30 août à Montazo. On va écouter Olivier Villeneuve, directeur artistique de l'agence Géographie Affective et membre du collectif de La Merlandie, qui nous explique qui organise ce festival qui relie les artistes et les habitants et que propose deux jours de spectacles et des rencontres.
7: C'est très simple, nous sommes des habitants et des habitantes du village installé depuis maintenant 6-7 ans sur la commune et nous sommes tous des artistes et nous dirigeons des compagnies de théâtre, pas des sociétés. Et nous sommes des citoyens, citoyennes vivant sur la commune. Et notre travail nous amène à travers toute la France, voire l'étranger, à faire des projets de territoire, à vivre des immersions sur des lieux où on nous invite à venir travailler auprès d'habitants, habitantes et de faire des créations artistiques avec et pour les gens. Et on s'est dit, mais pourquoi on ne ferait pas ça chez nous non plus?
6: Et ce dimanche 23 août, à Meyral, a eu lieu le record du monde de plus grand plateau de fromage de chèvre, qui était réalisé avec 388 fromages différents et qui était rassemblé sur 8 mètres de long sur un plateau. Nous écoutons Valentin, conseiller caprin de la Chambre d'agriculture de la Dordogne.
8: Rien que dans la vitrine Périgord, on était à plus d'une centaine de fromages différents.
6: Le projet Chamier Cœur de Ville, Mémoire et Métamorphose souhaite mettre en lumière la mémoire des 10 dernières années de renouvellement urbain à Chamier. Ce projet est mené par la compagnie Roultabille, en partenariat avec le Grand Périgueux, la ville de Coulommiers-Chamier et de nombreux acteurs agissant sur le quartier. Écoutons Adeline Stockluser, administratrice de compagnie Roultabille.
9: C'est une commande en fait du Grand Périgueux qui nous a permis d'avoir une sorte de carte blanche en fait pour restituer ces 10 ans de mémoire du quartier et que ce soit une restitution sensible qui était voulue. Donc on n'est pas sur un reportage documentaire stricto sensus, mais bien de montrer les évolutions du quartier et leurs apports pour les habitants, les partenaires aussi, les personnes qui peuvent y vivre, y travailler. Et donc on a pu construire un projet un peu sur mesure, avec pour intention initiale d'avoir d'un livre qui va sûrement être plus dense que prévu parce qu'on a collecté beaucoup de mémoires. Et puis aussi d'avoir un volet théâtral, c'était aussi notre volonté puisqu'on est une équipe de théâtre, donc d'avoir à la toute fin une restitution théâtrale de toute cette collecte.
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6: Cette interview sera réalisée par téléphone et on vient joindre Olivier Villanova. Bonjour.
0: Bonjour.
6: Je présente pour nos auditeurs, vous êtes directeur artistique de Géographie Affective et aussi membre de collectif La Merlandie. Mais on vous joint aujourd'hui parce que ce collectif et votre société organisent un festival qui porte le même nom comme le collectif La Merlandie, 29 et 30 août à Montazo en Dordogne. Est-ce que vous pouvez nous expliquer un petit peu l'histoire, le lien avec Montazo ?
0: Alors, c'est très simple. Nous sommes des habitants et des habitantes du village installé

0: ferait pas ça chez nous non plus. Et nous avons commencé il y a 5 ans, où nous avons organisé un premier festival à la maison. Pour bien préciser, c'est chez nous, dans notre maison, avec notre grand jardin. On a 2 hectares, la maison est très grande. On a posé un gradin et là, direct, on a eu 150 personnes qui sont venues. On a la chance d'avoir aussi des paysans boulangers autour de chez nous, des agriculteurs, agricultrices très engagés qui ont rejoint ce collectif d'artistes et qui aussi, culture, agriculture, même engagement, même combat, se sont prêtés au jeu de se dire on va organiser chaque année un rendez-vous où non seulement on va manger des produits locaux de la ferme, des choses qu'on fait pousser chez nous, qu'on élève chez nous, et en même temps on va faire des spectacles que l'on crée ici même. Donc on a créé le projet Savoir enfin où nous vivons, c'est un triptyque sur 3 ans. La première année nous sommes allés interroger les anciens, ceux qui ont la mémoire du village, parce que nous sommes arrivés là, on ne connaît pas l'histoire des rues, des maisons, de quoi elles sont faites, justement les mémoires de ces lieux. Et les anciens nous ont raconté le village, on les a enregistrés pour faire des portraits radiophoniques, on les a pris en photo, on a fait un spectacle à partir de ça, il y a 9 portraits. L'année dernière, on a fait les actifs, ceux qui travaillent et vivent à Montazeau, que ce soit le garçon pète ou bien le restaurateur du Bucket, un apiculteur, une femme qui tient une maison pour personnes âgées en fin de vie. Et tout ça a donné lieu aussi à un vivier où on s'est rendu compte qu'il y avait des gens très engagés sur notre commune. On a fait un spectacle à partir de ça. Et cette année, eh ben c'est les jeunes, c'est les 0-25 ans, ceux qui vivent à Montazeau ou y ont vécu. Et quel regard ils portent sur ce territoire? Est-ce qu'ils ont envie d'y vivre? Est-ce qu'ils ont envie d'y grandir? Est-ce qu'ils ont envie de développer des activités? Et nous racontent leur lien à notre société d'aujourd'hui. C'est quoi d'avoir 20 ans aujourd'hui dans ce monde et habiter Montazeau? Et on fait un spectacle à partir de ça.
1: Voilà. Mais c'est génial. Tout ça, ça donnait 2 jours de spectacle et de rencontres.
0: Oui, 2 jours avec une première journée le samedi à partir de 17h30 où le public est vraiment là, invité pour découvrir les photos, les pièces radiophoniques, et nous on fait vraiment une performance théâtrale pour chaque portrait. On raconte, c'est souvent drôle, c'est emporté, c'est joyeux. Et je pense c'est qu'à chaque fois, les portraitisés sont présents. Ils sont là pour se... et entendre qu'est-ce qu'on a à dire sur eux. Donc c'est aussi une super mise en valeur. Les gens pensent qu'ils n'ont pas grand-chose à dire. Eh ben non, on révèle à travers ça une force d'existence, de présence, d'ancrage dans le monde. Et après, on a le repas. Là, cette année, ça va être un aligot saucisse avec le premier tome par notre bachère installée depuis 1 an à Montazeau. Et après, on a un spectacle, un concert théâtralisé.
1: On vous a perdu un petit peu à un moment quand vous avez parlé de portraits. Mais c'est ça, les villages un petit peu éloignés, souvent les réseaux passent mal, l'internet n'est pas toujours au top.
0: Là, vous m'entendez mieux, ça va?
1: Oui, ça va. Voilà, bougez pas, racontez-nous cette histoire. On est très, très curieux à savoir comment l'art, les artistes et les habitants peuvent cohabiter et créer les rencontres comme la vôtre.
0: Voilà, on est en plein dedans. C'est vraiment l'idée de réunir les gens du village, mais aussi d'ailleurs, de se retrouver le temps d'un week-end dans la convivialité, la joie et en même temps une proposition artistique exigeante, engagée, qui raconte à la fois Montazeau et le monde et nous offre de l'émotion et quelque chose de touchant, de vibrant.
1: Est-ce que vous acceptez les habitants des autres villages ou les curieux qui veulent aussi participer dans ce festival?
0: Alors oui, bien sûr, parce que c'est important pour nous qu'il n'y ait pas que les gens de Montazeau, on n'est pas dans un Montre-soi. L'envie, je veux dire, c'est de raconter le village, mais le village, il raconte le monde, il raconte les autres villages aussi. Tout le monde se reconnaît dedans. Et c'est ça qui est beau, c'est qu'on voit que... il y a des gens de Bordeaux qui viennent, des gens de Bergerac, même de Périgueux, qui sont curieux de la démarche et qui s'y retrouvent pleinement. Depuis 3 ans, on a une fidélisation. Les gens, c'est comme une série, ils ont envie de connaître la suite.
1: Donc, et pour cette année 2026, qu'est-ce que vous avez prévu concrètement au programme?
0: Alors, au programme, rendez-vous 17h30 le samedi pour l'ouverture du site, l'inauguration. Et là, on va dévoiler les portraits, les 9 portraits des jeunes. Ça sera accompagné vraiment là d'une performance artistique où on raconte

0: la jeunesse de Montazo. Il y a même des jeunes qui vont y participer à cette. C'est vraiment une pièce de théâtre qui se crée dans pour l'occasion. Il y a le repas, la libre saucisse, et ensuite on a un spectacle avec les divas. C'est des chanteuses comédiennes qui viennent pour une tournée d'adieu. Et l'avantage, c'est que c'est des chanteuses de Montazo qui sont des vraies vedettes locales, qui ont fait des tournées à l'international et là qui ont un plaisir immense à venir retrouver un public on va dire de fans. On a aussi un groupe de chanteuses qui s'appelle le Cœur de Meuf, qui sont des artistes qui vont faire des chants de manière un peu décalée dans des situations. Elles vont inviter le public, que ce soit sur le parking, dans les bois, entre deux choses au moment du repas. Voilà, ça va être assez croustillant. Et le lendemain, on a un spectacle de contes très très joyeux, assez clownesque, avec Colette Minier qui était déjà venue l'année dernière, et moi-même, Olivier Villanov, pour un duo tout public à partir de 5-6 ans. On accepte vraiment toute la famille. Et ensuite, on a le repas pique-nique. Et là, on va écouter ensuite toutes les pièces radiophoniques. C'est vraiment une sensation un peu de... On se pose dans le jardin. Ça, on appelle ça dans les créations sonores une sieste sonore, où on se pose, on écoute, on est tout tranquille. Et après, c'est la clôture du festival pour dire au revoir et se dire après, des 27 portraits, qu'est-ce qu'on va faire vivre ensuite comme aventure pour la suite.
1: Donc, est-ce que ça va continuer, ce festival?
0: Oui, on le souhaite. En tous les cas, on a 27 portraits à faire vivre. On a envie que ça circule dans les communes voisines, on a envie que ça circule au niveau du département. Donc, on réfléchit pour la suite avec les archives de la Dordogne, de la Nouvelle-Aquitaine. Qu'est-ce que ces 27 portraits viennent sur cette époque raconter quelque chose et comment on peut le faire vivre au-delà du territoire.
1: Mais quelle expérience vous avez vécue avec toutes ces rencontres, portraits, créations? C'est votre lieu de vie, de création, mais en même temps, ça ressort de ce territoire, c'est beaucoup plus large.
0: Déjà, au niveau local, ce qui est formidable, c'est qu'on a rencontré tout le monde. On a une fonction dans le village, on est les artistes du village, comme il y a le boulanger, comme il y a les agriculteurs, comme il y a le maire, comme il y a le curé. Voilà, on est identifié en tant que tel, donc on n'est pas des inconnus les uns pour les autres, et ça c'est vraiment précieux. On a aussi toute une armée de bénévoles qui viennent, qui s'engagent sur le festival pour sa préparation, qui crée aussi une dynamique assez joyeuse, qui se répercute sur l'année, avec des moments de retrouvailles, puisqu'on a envie ensuite de créer des événements pendant l'hiver, des soirées. Et comme on a rencontré les gens, comme on les a interviewés, ils sont en confiance. Nous, ce qui nous touche, en tous les cas, dans ce qu'ils nous ont raconté, tous et toutes, sur les 27 portraits, c'est vraiment l'humanité. Le fait d'avoir l'amour d'un territoire et le désir de partager. Et ce qui est vraiment précieux, c'est qu'il y a un engagement. Les gens sont des gens engagés qui ont une conscience à la fois écologique, politique, sensible de ce territoire et de vivre dans ce monde-là. Et donc c'est pour ça que je dis que ça raconte à la fois Montazo, mais au-delà, on n'est pas juste entre soi, on n'est pas le village replié sur lui-même, on est dans un territoire qui est ouvert à la diversité, à la rencontre de l'autre, je dirais même à être un peu déplacé, de se dire « Ah tiens, les gens ne pensent pas comme moi, et c'est super, ça m'ouvre l'horizon. » Donc c'est ça qu'on défend aussi dans notre projet de festival, et c'est aussi le miroir qu'on reçoit, c'est que les gens sont réceptifs à ça.
1: Mais on peut juste vous féliciter et souhaiter belle réussite pour cette nouvelle édition de Festival La Merlandie, 5e édition déjà, 29 et 30 août à Montazo, en Dordogne. Et on peut dire aussi, venez nombreux, c'est ça?
0: Oui, alors n'oubliez pas de réserver, c'est une réservation obligatoire, parce que on a une jauge à 150 pour les repas. Après, donc, c'est possible de venir avec son pique-nique, mais pour le repas, il faut réserver.
1: Je peux dire numéro de téléphone de réservation. Réservation obligatoire, 06 12 22 62 73, et une participation financière à partir de 20h pour le repas et spectacle de samedi. Un petit peu moins cher, à 15 euros pour les enfants à partir de 5 ans. Voilà, j'ai tout dit.
0: Mais merci beaucoup.
1: Sinon, on peut avoir plus d'informations sur ce projet, sur festival, sur réseaux sociaux, sur site internet. Je vous laisse les annoncer.
0: Oui, là, vous pouvez aller sur le site de l'agence Géographie Affective, sur géographieaffective.fr, et vous retrouverez aussi sur le site Instagram, par exemple, du fournil de Bastien et Claire, le fournil de Montazo, pour découvrir. On sera au marché de Sainte-Foy-la-Grande samedi matin, au stand de pain du fournil de Bastien et Claire. Si vous voulez plus d'informations, n'hésitez pas à nous retrouver là. Mais effectivement, sur les réseaux sociaux, vous nous trouverez très facilement.
1: Merci et bon festival la Merlandi et poursuite pour ce projet artistique Savoir enfin où nous vivons. Merci à vous Olivier Villeneuve d'avoir pris le temps de nous faire expliquer et raconter ce beau projet et en espérant que les autres villages prendront l'exemple.
0: Oui, ben merci en tous les cas de votre accueil.
1: Merci et bonne journée.

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2: Le dimanche 23 août à Méral, c'est une première en France car c'est le plus grand plateau de fromage de chèvre du monde. Il y a même une invitée qui est un fromage de chèvre qui nous vient de Croatie. Et pour en parler, un conseiller caprin à la Chambre d'agriculture, Valentin, donc à Coulogne-Chamiers en plus, la Chambre d'agriculture.
3: Ouais, c'est ça, exactement.
2: Donc vous connaissez RLP.
3: Je connais RLP, oui, exactement.
2: Ravi de vous avoir au micro. Alors, pour présenter ce magnifique événement, merci d'avoir inscrit dans le Guinness Book, le Guinness des records, là, le plus grand plateau de fromage. Et c'est en Dordogne.
3: Oui, c'est en Dordogne, exactement. Alors, Guinness Book, on n'est pas encore sûr. Faut qu'on envoie la tentative. Donc après, c'est pas sûr que ça soit validé.
2: Mais il y a un huissier qui est venu.
3: En tout cas, voilà, il y a l'huissier qui est venu et donc a dénombré, constaté, donc 388 fromages de chèvre différents sur le plateau.
2: Bravo.
3: Donc, on est super content parce que l'objectif, c'était 300 qu'on s'était donné. Et il y a vraiment des moments où on a cru qu'on n'y arriverait vraiment pas. Mais non, on est super content du résultat. Il y a vraiment beaucoup de monde en plus qui est intéressé et qui vient. Donc, ça intéresse du monde. Donc, on espère que, voilà, la journée va bien se passer. Et que les gens vont être contents de cette journée.
2: Combien d'éleveurs de Dordogne, par exemple, combien vous avez fait participer d'éleveurs locaux ?
3: Alors, dans l'organisation, on va dire, on était 8, il y avait 8 éleveurs et moi aussi qui les accompagnais dans l'organisation. Et après, au niveau des fromagers qui ont participé, il y en a une dizaine et il y a aussi donc des laiteries et des fromageries de Dordogne qui ont également participé. Donc la fromagerie qui Picandine qui est à Saint-Astier, donc qui est pas très loin. Et après il y a deux fromageries sur Nontron, donc Chêne Vert et Chèvrefeuille aussi qui ont bien joué le jeu. Donc en tout, je crois que on a compté hier assez tard avec la fatigue, mais rien que dans la vitrine Périgord, on était à plus d'une centaine de fromages différents.
2: Et alors, du coup, ça met en valeur aussi les produits locaux. Vous, en tant que conseiller caprin, eh bien, vous connaissez cette situation des éleveurs qui est pas forcément avec cette année en plus et la baisse sur le fourrage.
3: Ouais.
2: Baisse de rendement, qui est une situation difficile.
3: Ouais, c'est une situation assez difficile. C'est vrai que cette année, avec les canicules à répétition qui ont vraiment mis à mal les stocks de fourrage chez les éleveurs caprins. Et même tous les éleveurs, hein, pas que les éleveurs caprins. Donc c'est vrai que c'est une année compliquée. Je pense que financièrement, ça sera également compliqué parce que ça va être de la baisse de revenus, parce que la chaleur, souvent, quand il y a des épisodes de chaleur, il y a une baisse de lait aussi pour les éleveurs. Et puis des stocks de fourrage, ouais, qui sont vraiment des fois limites, voire insuffisants pour passer l'hiver. Donc il y a des éleveurs, ouais, en ce moment, qui se posent beaucoup de questions, où c'est des situations vraiment pas faciles. Donc voilà,
2: c'est pour ça qu'il faut du soutien de la part des consommateurs.
3: Ouais, il faut du soutien de la part de consommateurs, aussi de la part des collectivités publiques, et pour essayer de soutenir et accompagner la filière dans une transformation pour le changement climatique, quoi.
2: On a fait un autre enregistrement avec Germinal Perrault qui est présent sur l'événement, et puis donc là-dessus il y a le 100% bio et local qui est mis en place dans les cantines. Il y a quelques investissements, c'est vrai, mais il faut que ça suive au niveau du consommateur surtout, et pour ça. Comment on peut s'informer pour aller acheter en circuit court, direct à la ferme, ou où est-ce qu'on va ?
3: Faut aller, si vous voulez vraiment du circuit court, faut aller sur les marchés ou les boutiques de producteurs. C'est là où vous trouverez vraiment les fromages et les produits qui viennent directement de la ferme. Après, il y a des sites qui existent, qui répertorient surtout en chèvre un peu les différents élevages de chèvres qui existent. Ça s'appelle la route des fromages de chèvre. Alors c'est en Nouvelle-Aquitaine, c'est une démarche régionale, mais c'est des éleveurs qui adhèrent à une association et on peut aller voir les produits, où est-ce qu'ils sont. Donc ça permet de voir un peu la diversité qui se fait, de voir où sont les éleveurs, quoi.
2: Merci Valentin.
3: Merci.
2: Voici maintenant l'intervention de Dominique Chambon, éleveur et membre de l'Institut national de l'origine et de la qualité, qui a participé à la validation de toutes ces variétés.
4: Donc Dominique Chambon, j'arrive d'un terroir tout proche des côtes du Quercy, à côté de Souillac, dans le Lot. Je suis producteur fermier dans l'appellation d'origine Rocamadour, une petite appellation qui a été reconnue en 1996. Alors le Rocamadour, c'est un petit palais de 35 grammes que vous pourrez découvrir et j'espère pour vous déguster tout à l'heure. Voilà, mon exploitation, c'est un GAEC, Groupement d'agricole d'exploitation en commun. On est 3 associés, on exploite 150 hectares et on élève 500 chèvres au total que nous trions et nous fabriquons le produit sur la ferme et nous commercialisons directement pour la majorité de notre production. Nous produisons également toute l'herbe et tous les fourrages qui sont nécessaires à l'alimentation du troupeau. Cette année, c'est un peu plus compliqué en raison des conditions climatiques. Et le cahier des charges de l'appellation Rocamadour nous impose de produire 80% de l'alimentation dans l'aire géographique ou sur l'exploitation. Voilà, par rapport aux appellations d'origine, effectivement, sont présentés ici aujourd'hui 13 fromages d'appellation d'origine. La France comporte 15 appellations d'origine fromagère caprine. C'est à peu près 6500 tonnes de fromage. C'est 6% de la production globale du fromage de chèvre en France. Et c'est des noms qui fleurent bon les terroirs, comme Rocamadour, comme Chabichou du Poitou, comme Crotin-Chavignol ou Sainte-Maure de Touraine. L'AOP est un concept franco-français au départ qui a été élargi à la communauté européenne. Vous pouvez identifier les produits d'appellation d'origine protégée grâce à un logo rouge et jaune que vous pouvez retrouver bien sûr sur tous les fromages français, les 47 appellations fromagères françaises. Trois appellations de beurre et une crème également, mais aussi sur des huiles d'olive, sur un certain nombre de produits, le taureau de Camargue, etc., qui sont reconnus en appellation d'origine, et bien sûr, toute la palette des grands vins français qui sont également AOP. Alors l'AOP, ça permet de protéger un petit produit, un fromage, un produit sur un territoire, de le protéger des imitations, mais aussi de protéger des savoir-faire, et souvent des savoir-faire qui se sont transmis de génération en génération et qui sont le témoin, quelque part, de savoir-faire transmis, mais aussi d'un terroir difficile et d'un contexte difficile. On n'élève pas des chèvres sur tous les terroirs de France. Initialement, les chèvres, et sur la majorité des territoires, par exemple, c'était un élevage qui était à la responsabilité des épouses dans les exploitations. C'était un petit peu la basse-cour. Aujourd'hui, bien sûr, c'est un élevage qui a évolué. On le retrouve comme production principale dans bon nombre d'exploitations, notamment dans les appellations d'origine, mais pas uniquement. Alors l'AOP, c'est une garantie pour le consommateur, une garantie d'authenticité, et c'est une garantie aussi pour les fromages de chèvre et d'un produit réalisé avec du lait cru, avec toutes les vertus qu'aujourd'hui on reconnaît au lait cru. Donc c'est un produit traditionnel qui comporte beaucoup de naturalité depuis l'élevage des animaux, la production des fourrages et l'élaboration du produit. Voilà, je vais peut-être donner la parole à Delphine, puisque elle est elle aussi productrice un peu plus loin dans les Charentes-Poitou.
2: Écoutons maintenant Véronique Georgelet, également productrice et membre de l'Institut National de l'Origine et de la Qualité, INAO, qui a participé à la validation de toutes ces variétés.
0: Bonjour à tous, Delphine Georgelet, je suis aussi, comme Dominique Chambon, éleveuse. Alors moi, je suis dans le sud des Deux-Sèvres, donc un petit peu plus loin, à 3 heures d'ici. Donc j'ai une ferme, on a 150 hectares. Aujourd'hui, on a 700 têtes, on transforme tout en lait cru. Et nous commercialisation France-Europe. Et donc du coup, sur ma ferme, j'ai deux AOP. Le Chabichou du Poitou, qui fête cette année ses 30 ans. Et le petit dernier, qui s'appelle le Motet sur feuille, qui s'affine sur une feuille de châtaignier. La particularité de ce Motet sur feuille, c'est un des deux seuls avec le Picodon à avoir et le Sainte-Maure, à avoir un élément extérieur qui vient aider à l'affinage. Donc la feuille de châtaignier est cueillie dans l'arbre au moment des premières gelées. Donc on cueille la feuille, on met à sécher la feuille de châtaignier sur une branchée, et après, tout au long de l'année, on va l'utiliser et on va mettre ce motet qui a une forme cylindrique, qui est très crémeux quand il va s'affiner. Et parce que la feuille, en fait, on va la mettre à 2 jours. Et cette feuille va permettre de garder l'humidité du fromage et de rendre un fromage très très crémeux. Donc dans la troisième vitrine du plus grand plateau du monde de fromage, vous allez voir le Motet avec sa feuille de châtaignier, ses caractéristiques. Et je vous invite à, si vous en trouvez, à le déguster parce que la feuille va permettre de donner une saveur supplémentaire. Chacun aura sa définition, mais on va avoir un petit goût boisé, on va avoir de l'humidité, on va avoir des saveurs qui vont être un peu différentes et qui vont être très caractéristiques de Motet sur feuille.

0: 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Aujourd'hui, dans les studios des RLP, on reçoit la compagnie Rouletabille et plus précisément Adeline Stockluser, administratrice de Rouletabille. Bonjour.
1: Bonjour.
0: Et Ambre Ludwizak, vous êtes artiste multifonctionnel, mais aujourd'hui, on va vous recevoir aussi dans le cadre d'un projet de partenariat avec Grand Périgueux pour 10 ans de quartier Jacqueline Auriol à Coligny-Chamiers. Ce projet-là, vous êtes intervenante artistique et coordinatrice de projet, mais vous travaillez depuis des années avec la compagnie Rouletabille, n'est-ce pas?
2: C'est ça, Rita.
0: J'essayais de faire court et synthétique, mais nos auditeurs vont comprendre pourquoi et comment. Comme je dis déjà, 10 ans des actions de politique de la ville dans le quartier qui se trouve à Coligny-Chamiers. On connaît son nom de Jacqueline Auriol. On voit beaucoup de changements dans ce quartier, changements visuels, les bâtiments qui disparaissent, qui réapparaissent, qui sont rénovés, certains espaces se recréent. Et là, actuellement aussi, c'est très, très visuel. On voit certains bâtiments en destruction. Mais votre partenariat avec Grand Périgueux, c'était vraiment comprendre, montrer, synthétiser toutes ces choses qui se sont passées dans 10 ans dans ce quartier-là.
2: Oui, oui, tout à fait.
0: Ambre, oui.
2: Le projet est de restituer effectivement...
0: Ce projet qu'on appelle politique de la ville...
1: Dans le contexte. Ouais. Voilà. Je vais faire le contexte.
0: Voilà. Ce projet politique de la ville, il y a beaucoup de choses. Mais pour montrer les avancées, les réussites et les choses qui ont pu se passer dans 10 ans, c'est vraiment quelque chose pas simple à faire, n'est-ce pas, Adeline?
1: Oui, c'est une commande en fait du Grand Périgueux qui nous a permis d'avoir une sorte de carte blanche en fait pour restituer voilà ces 10 ans de mémoire du quartier et que ce soit une restitution sensible qui était voulue. Donc on n'est pas sur un reportage documentaire stricto sensus, mais bien de montrer les évolutions du quartier et leurs apports pour les habitants, les partenaires aussi, les personnes qui peuvent y vivre, y travailler. Et donc on a pu construire un projet un peu sur mesure, avec pour intention voilà, initiale d'avoir d'un livre qui va sûrement être plus dense que prévu parce qu'on a collecté beaucoup de mémoires. Et puis aussi d'avoir un volet théâtral, c'était aussi notre volonté puisqu'on est une équipe de théâtre. Donc d'avoir à la toute fin une restitution théâtrale de toute cette collecte. Donc on est parti un peu dans plein de partenariats. Et puis on a construit à travers des comités de suivi et de pilotage, voilà, plein de rencontres qui nous ont permis de toucher toutes les structures, toutes les associations, mais aussi les habitants en direct. Et on a commencé il y a déjà... plus d'un an, en fait. Voilà, les premiers pas du projet, voilà, il y avait quand même cette volonté d'avoir le temps de le réaliser et de prendre le temps d'être dans du long cours. Donc d'avoir toute cette première phase voilà, de rencontre, d'approche sur le terrain. Dernièrement, voilà, sur ces derniers mois, il y a eu beaucoup d'actions directes en porte-à-porte auprès des habitants pour vraiment recueillir leur retour. Et puis, on est plutôt maintenant, aujourd'hui, dans une phase de récupération de la matière concrète, écrite, retranscription aussi de tous ces matériaux. Et le projet va se poursuivre aussi à la rentrée pour la maquette du livre et puis confier tous ces matériaux à une équipe de théâtre qui va pouvoir se l'approprier, restituer les choses. L'idée étant de finaliser sur un temps fort au mois de juin, juillet prochain. Voilà, c'est pas encore fixé. C'est vraiment dans une démarche de co-construction. Donc on est encore en cours voilà, d'évaluer quel est le meilleur moment opportun. Mais il y a d'autres actions voilà, encore qui vont se mener. Voilà, Ambre a mené, voilà, peut-être qu'elle peut le partager, des actions déjà au sein de groupes constitués, que ce soit autour des enfants, du périscolaire ou autre. Pas mal de temps d'expérimentation artistique.
0: Oui, Ambre, comment ça se passe? Quel projet vous avez mis en place? Parce que 10 ans, en même temps, c'est beaucoup et peu. Si on regarde sur l'échelle de temps. Et en même temps, comment restituer sur les formes que vous savez faire, formes artistiques, parce que c'est ça, vos actions dans la compagnie Rouletabille, sans oublier, bien sûr, un volet social et collaboratif que vous savez faire.
2: Oui, on a proposé tout un tas d'actions permettant un contact avec les partenaires, les différents publics, les enfants, les ados, les personnes qui fréquentent le conseil citoyen, qui font partie du conseil citoyen, qui sont plus ou moins proches d'eux, et les habitants en direct avec ces difficultés effectivement de mobilisation, de contact. Donc on a inventé diverses formes en collaboration avec les partenaires, dans le cas des comités de suivi et de pilotage, un moment assez long de concertation pour savoir à quel moment opportun, avec quel public que les partenaires suivent. Mais on a abouti à des formes intéressantes d'intervention auprès du périscolaire, auprès des tout-petits, qui, même s'ils sont nés dans les travaux, ont un regard particulier sur leur vie.
0: Dans le quartier, parce qu'il faut imaginer que les habitants vivent cette transformation déjà depuis nombreuses années, et surtout ces dernières années, où en même temps, c'est leur espace de vie. Et en même temps, la transformation, parce que il y a les constructions, les machines, les ouvriers qui sont toujours là. Donc, ils habitent dans le chantier.
2: C'est ça, et les enfants, c'est leur quotidien. Donc, je pense que quand ils vont ailleurs, ils doivent être étonnés. Bon, il n'y a pas de machine. Et j'ai une petite anecdote d'un enfant tout petit qui n'était pas dans l'atelier périscolaire, mais qui était encore plus petit que ceux que j'avais, qui s'amusait à dire « Mais je suis le chef de chantier, je vais faire ci, je vais faire ça ». Donc, en fait, voilà, c'est assez étonnant de voir à quel point ça impacte, en fait, ce renouvellement urbain.
0: Et, oui. Et leurs parents aussi.
2: Et leurs parents aussi, et les partenaires qui travaillent sur le terrain aussi. Donc sur le terrain, il y a énormément d'associations que l'on connaît par ailleurs et qui interviennent et qui font partie prenante de ce projet d'une manière plus ou moins intense en fonction de leur actualité. La compagnie Huidir qui a suivi RLP, qui a suivi aussi pendant ces 10 dernières années de façon intense en fait toutes ces transformations. Donc on arrive, on intervenait sur le quartier de manière ponctuelle jusque-là. Et là c'est un projet qui reste ponctuel mais sur une plus longue durée d'habitude. Mais l'idée, c'est de rendre hommage aussi à tous ces intervenants, tous ces petits pas qui ont été faits dans le cadre du renouvellement urbain, mais aussi à côté, qui accompagnaient. Nous, c'était vraiment récolter et restituer tous ces souvenirs, tous ces événements, toutes ces transformations, toutes ces sensations qui ont pu naître de cette longue période, ces longs travaux, ces longs moments de concertation avec les habitants qui ont été aussi multiples. Donc en fait, c'est très riche, comme tu le disais. Et bon, ça a été un travail assez complexe de pouvoir ne pas être exhaustif, parce que c'est impossible, mais d'avoir un minimum de retour de différentes visions.
1: Oui, Adeline. Je voulais compléter aussi qu'on constate, comme on est sur déjà aussi un temps long, on constate que la parole, elle évolue, même là déjà, voilà, par rapport à ces travaux. Au départ, c'était les inconvénients étaient vraiment plus mis en avant dans la parole des personnes, et qu'aujourd'hui, il y a la perspective de la finalité et de l'avenir qui va être différente, de s'approprier déjà les lieux à l'avance, de dire je vais aller dans le futur jardin pour enfants. On voit que la parole, elle est atténuée, même les mauvais moments de ces travaux, elle n'est plus pareille. Et ça, c'est riche de pouvoir avoir cette évolution aussi.
0: Comment on n'a pas retombé dans le travail d'archiviste ? Parce que ça, 10 ans, c'est passé tellement de choses, et nombreux partenaires voulaient vraiment faire compte-rendu de ces activités de 10 ans. Mais vous, comment, avec votre regard différent, artistique, comment vous voulez présenter cette évolution des 10 ans de quartier ?
2: Alors, il y a différents chapitres, on va dire, que l'on a ouvert, dont un, comme tu disais, Adeline, sur la mémoire évolutive, qui, même les partenaires qui ont reine, en fait, les transformations. Mais ça, j'avais oublié. C'est vraiment très intéressant. Et il y a eu un gros travail aussi de la part de RLP de retrouver toutes les archives, de nous les mettre à disposition, de Séverine Faure au niveau de la communication de la ville, qui a fait un travail incroyable de recherche de
0: tous les articles de presse.
2: Tous les articles de presse, de tous les articles qui ont été publiés, d'éléments qu'elle avait aussi pris en photo, qui étaient super bien classés, mais il fallait quand même pouvoir faire du tri et nous les mettre sur un support approprié. Et elle-même disait « Ah, mais ça, je m'en souvenais plus ». J'ai eu des appels aussi d'autres partenaires du secteur qui ont dit « Ah, mais j'ai pensé à toi, il faudrait parler de ça ». Bon, c'est vrai que ça a une masse énorme. Huidir aussi, on peuvent pas restituer l'ensemble de leur activité en peu de temps. Ça a été justement un des soucis pour notre soirée
0: qui a eu lieu au mois de mai.
2: Récemment. Focus où, effectivement, retracer 10 ans, ben, ça paraît presque impossible. Donc voilà, tout l'enjeu est de tirer des petits chapitres sur la base des entretiens que nous avons eus avec des habitants et les partenaires, de retirer des phrases in extenso, sans, même si c'est sorti du contexte, parce qu'on ne peut pas tout retranscrire, mais des phrases importantes qui relatent les difficultés, les espoirs, les doutes, mais aussi le plaisir aujourd'hui de voir les choses enfin se mettre en place, alors même que certains avaient vraiment des doutes. Donc ça, c'est aussi, donc il y aura un volet sur très nature, parce que beaucoup de personnes ont relaté leur plaisir d'être dans un environnement vert, mais rendu inaccessible, mais la perspective du parc qui va réouvrir. Donc là, il y a eu beaucoup de commentaires de ce type-là, sur la réorganisation des déplacements, tout ce qui va être transformation visible, comme tu disais aussi, et l'apport que ça fait aussi au niveau partenarial. Voilà, je ne vais pas dévoiler plus en avant les propositions qu'on va faire au comité de suivi et qui seront peut-être transformées, parce que le travail partenarial permet de prendre du recul et puis d'avancer dans la réflexion. On est en pleine digestion de tous ces éléments factuels, ces témoignages effectivement qui, en fonction des saisons, ont évolué. Si on a recroisé des personnes qui avaient des paroles plus atténuées grâce au printemps, à l'évolution du parc. Donc c'est intéressant de constater tout ça, et le fait de ne pas être en permanence sur le secteur puisqu'on est voisins, ça nous permet aussi de constater des choses intéressantes à relater.
0: Et ce quartier a vécu une évolution vraiment rapide dans cet espace de 10 ans et certains habitants sont partis parce qu'ils ne pouvaient pas attendre le changement de leur lieu de vie. Certains sont restés et ceux qui sont restés, apparemment, ils sont vraiment très contents et fiers de leur quartier.
2: Pour la plupart, oui. Il y a toujours des personnes qui, pour des raisons personnelles ou autres, ont des désagréments ou des défaillances à l'intérieur de leur habitat, mais qui sont en dehors de cette rénovation urbaine qui concerne autre chose. Mais parfois, il y a des mélanges. Mais globalement, que ce soit les enfants qui voient des perspectives, que les anciens qui se retrouvent dans des conditions plus confortables, une vision du quartier aussi, il y a aussi tout un volet de témoignages sur l'image du quartier qui évolue. Globalement, en tout cas, ce qu'on constate, c'est une très belle évolution physique et plutôt psychologique du quartier.
0: Ouais.
2: Même si il y a eu de longues périodes de travaux, une pénibilité vraiment avérée et reconnue par tous, mais avec les efforts qui ont pu être faits pour améliorer les choses. Mais voilà, on n'échappe pas, on ne peut pas échapper, j'imagine, même s'il y avait eu des efforts supplémentaires, mais de quelle part, ça reste aussi mystérieux dans les désirs et les constats.
0: Qu'est-ce que vous avez remarqué dans ce quartier que vous avez peut-être surpris ou qu'est-ce que vous voudriez partager? Est-ce que vous avez eu quand même un regard un petit peu d'extérieur, plus ou moins objectif?
2: Alors, il y a eu des questionnaires qui ont été réalisés, avec notamment l'aide d'un étudiant qui a été très facilitateur dans la récolte de ces témoignages. Et parmi les différents lieux où on a fait du témoignage, donc en porte-à-porte, lors d'événements, de fêtes, il y avait une petite question, un mot pour Chamier. Et là, on a été bluffés de constater l'amour que les personnes pouvaient avoir pour leur quartier. Et ça a été très étonnant, et très étonnant aussi pour ce jeune qui connaissait un peu, mais pas profondément le quartier. Il était très étonné de constater que les personnes, malgré les travaux, malgré effectivement parfois des difficultés, poubelles ou autres, voilà ce qu'on peut constater, avaient un discours positif et ne voulaient pas quitter le quartier, ou des étudiants qui, par nécessité, devaient choisir une autre destination, mais avec le désir de revenir là. Et parmi certaines confidences aussi d'acteurs, il y a ce constat aussi d'étonnement, alors qu'on pourrait penser qu'un quartier pourrait être un tremplin vers autre chose, mais non, il y a un attachement et on reste.
0: Oui, parce que situation géographique est préférentielle, c'est pas loin de grands centres de ville de Périgueux, c'est un quartier avec grand axe, malgré qu'il est mis un petit peu de côté, mais tout ça était un petit peu revu et refait selon la consultation aussi des habitants pour améliorer leur vie au quotidien avec les actions culturelles.
2: C'est vrai qu'il y a parmi tous les acteurs qui agissent sur le quartier, peu sont disponibles parce qu'il y a tellement à faire. Donc,
1: il y a une vraie richesse en fait. Ouais, un des témoignages, c'est que notamment. Moi, ce qui m'a marqué, c'est les retours de la jeunesse, en fait, qui n'avait pas une image négative même du quartier avant et qui s'y sent bien et qui témoigne vraiment de vouloir revenir après leurs études. Et c'est assez étonnant. C'est pas un seul, mais il y a plusieurs témoignages dans ce sens de jeunes ados ou jeunes hommes, jeunes femmes en passe de partir qui sont quand même très attachés à leur quartier avec une image positive, ou d'autres qui sont de l'extérieur aussi et qui ont vraiment une image positive. L'arrivée du silo, la construction du silo aussi donne un souffle aussi, voilà, et l'envie aussi de venir pratiquer des activités. Mais même au-delà, il y a vraiment une richesse de propositions pour la jeunesse qui est relevée, où il y avait des choses à faire dans le quart tout le temps, en fait.
0: Donc ça apporte plusieurs valeurs et leur cadre de vie aussi change. Population, une partie aussi. On peut dire qu'il y a une très grande diversité aussi des personnes qui vivent dans ce quartier. Il faut peut-être rappeler aussi l'histoire, parce que c'était créé. Les personnes qui ont travaillé dans les ateliers SNCF, qui au début étaient logées là. Et peut-être il ne reste pas beaucoup.
2: Il reste quelques-uns. Avec une grande mémoire. On peut penser à Serge qui détient toute cette mémoire, mais il n'est pas le seul. Ils sont restés avec l'appréciation de cette diversité aussi, avec effectivement aussi des étonnements de comportement, mais voilà, la vie collective est bien réelle.
0: Qu'est-ce que ça va donner, tout ce travail en profondeur avec les ateliers, avec les rencontres, avec restitution? Comment vous imaginez le résultat de ce partenariat, de cette mission, de comment refléter 10 ans de changement de quartier Jacqueline Auriol?
2: Les partenaires qui tournent autour de ce projet ont envie de faire une grande fête.
0: C'est
2: une
0: normal.
2: Une grande fête restitutive au printemps, été 2027. Où effectivement sera restitué d'une manière festive des éléments de notre traversée. Et le point d'orgue, ce sera ce temps théâtral qui va s'organiser tout au long de l'année prochaine avec un groupe adulte au sein de Rouletabille une fois par mois. Donc les adultes de Chamier sont grandement invités. Il y aura au début de la saison 2026-2027 un appel à participation. On a déjà des personnes du quartier qui participent à ce groupe adulte. Donc peut-être qu'ils ramèneront quelques personnes en plus pour se nourrir de tous ces matériaux qu'on a retranscrits à l'écrit et certains enregistrements, et notamment des enregistrements que RLP a pu faire, des matériaux qui pourront peut-être venir d'autres partenaires. On refait un appel, ça c'est un appel qui dure depuis plus d'un an, de tous les matériaux que chacun veut nous confier, il sera entendu et lu et intégré dans la réflexion globale. Donc la restitution encore
0: Théâtralisé.
2: On ne connaît pas la fin puisqu'il faut la construire ensemble. La maison du projet qui abrite déjà des éléments de notre parcours sera aussi remis au goût du jour avec la restitution de paroles d'une manière plutôt plastique. Voilà, ça va se faire courant septembre, donc n'hésitez pas à aller rendre visite à Laura pour voir un petit peu l'évolution. Jusque-là, c'était plus des éléments d'information qui ont pu être rassemblés, que ce soit la presse ou les éléments qui ont été mis dans les boîtes aux lettres ou des documents qui étaient portés aux vues et au su du public, qui étaient rassemblés dans cet espace. Et ça va évoluer. Il va y avoir une proposition au comité de suivi justement de ces chapitrages, de ce livret final qui va être sur les murs. Comme ça aussi, les habitants peuvent venir voir ce qui se trame. Et si ça correspond à ce que eux ont bien voulu confier comme parole, ou générer de nouvelles paroles, de nouvelles interrogations. En fait, le parti pris, ça a été ça, dès le début, d'être... non directif et puis d'être ouvert à ce qui se, les interactions que ça pouvait générer. On va continuer sur cette ligne jusqu'au bout, même si c'est pas une ligne facile à comprendre, aussi bien par les habitants que par les partenaires. C'est vraiment essayer d'être le plus ouvert possible et le plus dans l'interaction possible.
0: En attendant cette restitution théâtraliser. S'il y a les actions, les événements, les ateliers qui vont se mettre en place, nos studios sont toujours ouverts pour informer, pour faire appel aux participants. Sinon, Adeline, vous voulez ajouter encore des choses?
1: Juste une petite chose, dans la restitution finale, il y a bien le livret qui va être, qui est quand même le cœur, qui va représenter une centaine de pages, il va être quand même assez dense. Et l'idée, c'est de le remettre au public à cet événement pour aussi les mobiliser. Et tous les habitants devraient pouvoir en bénéficier d'un exemplaire. Et qu'il y a d'autres actions qui vont se mettre en place dès la rentrée, notamment avec l'école. Voilà, ça va se concentrer sur l'école avec un projet dédié sur certaines classes. Donc il y a un certain nombre d'actions où il y aura des productions plastiques et les illustrations de ces productions seront présentes à la fois dans l'exposition finale à la maison du projet, mais aussi voilà, de manière visuelle, comme élément graphique dans le livret. Et toutes les précédentes productions aussi réalisées au cours des ateliers de cette année.
0: 10 ans, c'est beaucoup ou pas beaucoup? Et en même temps, on sait que ce n'est pas encore fini avec cette date de 10 ans. Il y a encore quelques années d'investissement dans ce quartier prioritaire, Jacqueline Auriol. Voilà, aujourd'hui, 10 ans, c'est long ou non pour le quartier? Qu'est-ce que vous en pensez, Ambre et Adeline?
2: Pour moi, 10 ans, ben, c'est très court. Mais au vu de ce qu'on a pu rencontrer, c'est la richesse de tous les événements, de toute l'implication des uns des autres, c'est énorme. Et c'est vrai qu'on restituera une partie, dans une vision, mais on ne pourra pas intégralement raconter tout ce qui s'est dit 10 ans, mais il y a des partenaires sur le territoire qui pourront étoffer ça. Nous, on aura ce regard-là, essayer de mettre en lien, relever tous les liens qui existent, et on en oubliera certainement, mais on ne pourra pas restituer intégralement toute cette richesse.
1: Oui, c'est complémentaire, c'est court 10 ans, on les a traversés ces 10 ans aussi avec d'autres projets, mais à la fois c'est foisonnant, donc voilà, ça sera vraiment comme une photographie voilà, de ce qu'on a pu percevoir et pour lequel on met beaucoup d'engagement à le faire vraiment du mieux possible, même si ça ne sera pas exhaustif, d'être au plus juste de ce qu'on a pu ressentir.
0: Et on peut vraiment remarquer que tous ces changements sont faits avec concertation, avec les habitants qui sont sur place. Et c'est ça qui peut-être parfois prend un petit peu plus de temps, plus difficile à comprendre, mais en même temps, on voit si les habitants restent, ça signifie que ça correspond à leurs demandes.
2: Oui, moi ce qui m'a vraiment frappé, c'est effectivement cette implication que l'on voit pas partout, ni au national, ni au local, de vouloir vraiment impliquer, solliciter l'avis, même si effectivement, les décisions ne peuvent pas se faire de manière aussi démocratique que les habitants le souhaiteraient, parce qu'il y a des décisions techniques, financières et autres, mais ce qu'on a pu constater, parce qu'on vit d'autres quartiers, on a vécu d'autres projets, c'est que sur Chamier, c'est quand même presque exemplaire.
0: Merci à vous, Ambre Ludwizak et Adeline Stockluser, d'être venus dans le studio d'RLP et de nous faire connaître ce travail de métamorphose concernant 10 ans des événements de quartier Jacqueline Auriol à Coulny-et-Chamier. Mais nos studios restent toujours ouverts pour nouvelles émissions, nouvelles rencontres et avancées de ce projet. Merci à toutes les deux.
2: À bientôt.
1: Merci.
0: Et c'est la fin de notre magazine d'information de ce midi. Mais dans quelques minutes, on va vous proposer le journal préparé par Radio France Internationale. Et juste après, à 13h30, nos programmes reprennent avec nos émissions en direct ou enregistrées ou quelques rediffusions parce que c'est toujours période de vacances pour certains. Restez avec nous et bonne écoute sur RLP.

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2: À Port-Louis.
3: C'est cool d'être là.
4: Bonjour ou bien rebonjour, bienvenue, 11h TU, 13h ici à Paris, le journal sur RFI.
2: Gilles Moreau.
4: Les échanges de frappes sont quotidiens entre la Russie et l'Ukraine. Moscou fait état de deux morts et d'une nouvelle attaque sur un entrepôt de Wildberry, le géant russe du commerce en ligne. Le Premier ministre français Sébastien Lecornu entame une visite à Mayotte, département français dans l'océan Indien, où le cyclone Chido en 2024 a aggravé les difficultés dans de nombreux domaines comme l'accès à l'eau et aux soins. Aux États-Unis, la mort de Dolly Parton, légende de la musique country, offre un rare moment d'unité nationale. Les drapeaux resteront en Berne pendant une semaine. En football, un transfert à sensation. Ayoub Bouadi, le milieu de terrain international marocain, quitte Lille pour Manchester City. Mais pour commencer, la polémique se poursuit en Israël après l'incursion d'un député d'extrême droite dans un village palestinien pour y briser un mémorial. C'est même un tollé jusqu'au sommet de l'État hébreu de Benjamin Netanyahou à l'état-major militaire. Les condamnations se multiplient contre un acte qui fragilise la diplomatie et mobilise inutilement l'armée. Les précisions à Jérusalem de Michel Paul.
5: C'est un coup d'éclat qui passe très mal, tant au niveau militaire que politique. En se filmant une masse à la main dans le village de Madama en Cisjordanie, le député de Tzvi Sukkot a déclenché une vague de désapprobation unanime. L'armée israélienne a dénoncé une manipulation, accusant l'élu d'avoir détourné des troupes de leur mission prioritaire et mis en danger des soldats sous forte pression opérationnelle. Au gouvernement, les critiques sont cinglantes. Benjamin Netanyahou a fustigé un acte répréhensible de justice personnelle, rappelant que seule l'armée est souveraine en Cisjordanie. Un constat partagé par le ministre des Affaires étrangères, Gideon Saar, pour qui un député n'a pas à se substituer à l'État. Alors que l'opposition s'inquiète de l'impact désastreux de ces images à l'international, au sein même du monde militaire, le malaise est profond. L'ancien chef d'état-major Dan Khalutz accuse directement le commandement d'avoir fermé les yeux, pointant une armée spectatrice qui refuse d'affronter les provocateurs et laisse les députés d'extrême droite dicter leurs lois sur le terrain. Michel Paul, Jérusalem, RFI.
4: Je vous le disais pour commencer, entre la Russie et l'Ukraine, les échanges de frappes sont quotidiens. Moscou dit avoir abattu la nuit dernière précisément 426 drones, y compris des drones abattus au-dessus des régions d'Ukraine contrôlées par la Russie. Deux personnes ont été tuées par la chute d'un drone sur une maison dans le sud-ouest de la Russie, tandis qu'une attaque ukrainienne sur un entrepôt de Wildberry, le géant russe du commerce en ligne, a provoqué un incendie. En Birmanie, la situation des droits de l'homme ne cesse de se dégrader depuis le coup d'état de 2021 et la guerre civile qui a suivi. Les populations civiles paient un tribut immense, c'est ce que confirme un rapport du Haut Commissariat des Droits de l'Homme de l'ONU sur lequel vous vous êtes penché, Nicolas Roca. Bonjour.
6: Bonjour Gilles.
4: La situation s'est nettement dégradée, Nicolas, et ce malgré l'arrivée du chef de l'armée à la tête d'un gouvernement à la suite d'élections, élections qualifiées de simulacres par les observateurs.
6: Oui, l'offensive de charme diplomatique que mène actuellement le nouveau président pour mettre fin à son statut de paria sur la scène internationale n'a pas apaisé les souffrances des civils.
7: L'armée a intensifié son usage de la violence, des frappes aériennes contre les civils. Ils s'efforcent particulièrement de les punir pour l'absence de soutien populaire à la junte. Ils détruisent des hôpitaux, des écoles, des sites religieux.
6: James Rodiver, auteur du rapport de l'ONU, souligne un usage accru des nouvelles technologies par l'armée pour traquer toute contestation.
7: Les fournisseurs d'accès à Internet et les opérateurs téléphoniques ont été contraints de communiquer les données personnelles de leurs abonnés. La technologie de reconnaissance faciale a été intégrée aux caméras de vidéosurveillance publique. Et les jeunes qui sont ciblés par cette répression ont deux options quand ils sont arrêtés. La conscription de force ou la prison.
6: Les armées ethniques, elles aussi, s'en prennent à la population, notamment aux minorités ethniques.
7: Depuis quelque temps déjà, l'armée de l'Arakan procède à des recrutements forcés d'hommes et de femmes Rohingyas pour du travail forcé, mais ils les recrutent aussi pour se battre.
6: Des Rohingyas qui continuent, Gilles, de fuir le pays.
4: Nicolas Roca. le Premier ministre français Sébastien Lecornu entame une visite de 2 jours à Mayotte où le cyclone Chido en décembre 2024 a fait 40 morts et aggravé des difficultés persistantes dans de nombreux domaines comme l'accès à l'eau et aux soins, des difficultés que le Premier ministre reconnaît donc à l'heure de cette visite. Dans l'actualité politique encore, les ultimes détails de la primaire socialiste, elles ont été réglées hier soir, réunies en Conseil national. Les militants du PS et de Place Publique ont validé les contours de cette primaire à 2 tours pour désigner en octobre leur candidat à la présidentielle. 4 candidats sont en lice pour l'instant. Raphaël Glucksmann, Ségolène Royal, Philippe Brun et Jérôme Guedj. Marie Lecoq, bonjour.
3: Bonjour Gilles, bonjour à tous.
4: Les modalités, Marie, de la primaire sont validées malgré des points qui sont loin de faire consensus.
8: Parmi les points de crispation, le tarif d'inscription à la primaire, 15 euros. Trop cher selon les candidats socialistes Philippe Brun et Ségolène Royal. En toile de fond, un choix censé écarter les nouveaux électeurs extérieurs et surtout les insoumis. Un tarif de la discorde, car c'est bien sur ce point que les avis ont divergé, adopté malgré 32 voix contre et 21 abstentions. Dans la charte validée, aucune interdiction formelle d'un accord avec la France insoumise aux législatives. Raphaël Glucksmann n'aura donc pas obtenu gain de cause, lui qui refusait catégoriquement toute alliance. Après avoir longtemps boudé l'exercice de la primaire, le candidat Place Publique veut aujourd'hui en faire l'opportunité de refonder la gauche. Un revirement qui le place aux côtés de Ségolène Royal, Philippe Brun et Jérôme Guedj. D'autres candidats auront jusqu'au 15 septembre pour se présenter s'ils le souhaitent. Olivier Faure, le premier secrétaire du PS, pourrait bientôt officier

0: accroît grandement le risque du cancer du sein. Elle était aussi exposée au tabagisme passif et au rayonnement cosmique, un phénomène qui survient à l'approche des pôles terrestres. Elisabeth Leroux, l'avocate de Sophie Leno, déplore un retard des professionnels de santé.
1: Je pense que les professionnels de santé sont pas suffisamment formés sur les questions des risques professionnels, parce que les études n'ont pas suffisamment été diffusées et ça explique le manque de prévention également à propos de ce cancer.
0: La reconnaissance de la situation de sa cliente est une avancée.
1: Elle fait jurisprudence pour les hôtesses de l'air. Ce n'est pas pour autant la première décision de reconnaissance du caractère professionnel d'un cancer du sein, puisque ça a déjà été le cas pour les infirmières. Il y a déjà de la jurisprudence à ce niveau-là. Mais bon, ça la complète et ça ne fait que la renforcer pour permettre aux femmes atteintes d'un cancer du sein d'origine professionnelle de mener à bien leur combat.
0: Sophie Leno bénéficiera d'une rente mensuelle à vie pour compenser son manque à gagner lors de ses années de maladie.
2: Antoine Ellis du Service France. Enfin, en football, un transfert à sensation. Ayoub Bouadi, le milieu terrain international marocain, il quitte Lille pour Manchester City jusqu'en 2031 et pour un montant minimum de 100 millions d'euros, du jamais vu pour un joueur marocain. Victor Missistrano vient de recueillir le commentaire d'Hervé Penaud, journaliste à l'équipe et consultant à RFI. Que peut-on attendre de ce joueur sous les couleurs de City?
3: Déjà qu'il puisse s'imposer au milieu de terrain, parce que ça va pas être facile non plus. C'est quand même un jeune joueur, il a très peu d'expérience derrière lui. Il a joué à un haut niveau, mais pas un très haut niveau. Quand vous êtes à Manchester City, le rythme est complètement différent. Donc il va falloir être capable de gérer cette intensité du football anglais, cette vitesse dans les contacts, cette puissance que les milieux de terrain anglais ont tendance à mettre. Donc tout ça, il va falloir qu'il l'assimile, comme Cherki a dû assimiler aussi ses principes de jeu. Et puis, s'il peut s'imposer comme numéro 1, s'il peut être titulaire indiscutable, ce qui est possible assez vite d'ailleurs, parce qu'on veut vraiment qu'il remplace Rodri, c'est après de s'épanouir totalement, c'est de progresser sur ses points faibles, c'est d'être par exemple plus efficace. C'est un joueur qui marque pas de but, qui fait peu de passes décisives, alors qu'il se projette facilement dans la surface. Mais tout ça, ce sont les défauts d'un joueur de 18 ans, et puis qui continue tout simplement sa progression. Si vous continuez votre progression à Manchester City, en vous imposant comme milieu de terrain là-bas, ça présage d'un bel avenir pour l'international marocain.
2: Un tout dernier mot sur la mort de Dolly Parton, légende de la musique country. Elle offre un rare moment d'unité nationale dans un pays, les États-Unis, très divisé, de Donald Trump au très à gauche maire de New York. Tous pleurent l'icône de la chanson disparue à l'âge de 80 ans. Le président républicain a annoncé que les drapeaux seraient en berne pendant une semaine. Voilà, c'est la fin du journal. Il est pratiquement 13h10 ici à Paris, 2h de moins en temps universel. L'information revient dès 13h30 avec RFI Midi aux commandes de Paul Loncin-Spinelli. Très bonne journée sur notre radio.
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5: Ils sont présents dans les poils antiadhésives, les vestes imperméables et parfois l'eau du robinet. Les PFAS ont envahi notre quotidien sans qu'on le sache. Ce sont des composants chimiques organiques fluorés. Ils sont soupçonnés de perturber thyroïde et système immunitaire. Résistants au feu, à l'eau et au gras, ils ont aussi une particularité troublante. Ils ne disparaissent jamais. La Belgique, tout comme d'autres pays d'Europe, traverse plusieurs scandales de pollution aux PFAS. C'est aussi l'un des pays qui tente vraiment de s'en débarrasser. La Belgique contre les polluants éternels, un grand reportage de Raphaël Morand.
6: Avec ses champs et ses maisons en briques rouges, typiques des Flandres, dans la banlieue d'Anvers, au nord de la Belgique, Zwijndrecht avait tout d'un cadre rêvé. Jusqu'à cette année 2021, lorsque les habitants ont appris que les sols et l'eau souterraine de leur jardin contenaient des concentrations records de PFAS. Des molécules élaborées par l'usine du géant de la chimie 3M, située à moins d'un kilomètre.
7: Hi. Hello, Toon.
8: Hello.
7: Welcome in Zwijndrecht.
6: Toon Penen a grandi ici. Son association d'habitants lutte contre les polluants éternels. Il nous donne rendez-vous dans la zone classée rouge de la commune.
8: This is the most contaminated point of Zwijndrecht in the living area, of course.
9: Nous sommes ici à l'endroit le plus pollué de la zone résidentielle de Zwijndrecht. Chaque brin d'herbe, chaque fleur que vous voyez ici est hautement contaminé par les PFAS. Tout ce que vous voyez, c'est l'usine 3M. C'était une des deux usines qui produisait des PFAS par le passé. Ils utilisaient principalement

0: principalement des produits pour fabriquer du caoutchouc, des revêtements imperméables à l'eau, à l'air et au liquide. Ils fabriquaient aussi de la mousse anti-incendie. C'est aussi pour cela qu'il y a beaucoup de PFAS accumulés dans les environs, parce qu'ils devaient tester chaque lot à chaque fois. Donc, pendant 30 ou 40 ans, ils en ont produit et la mousse s'est déversée dans les sols. C'est une erreur terrible.
1: En 2023, une étude de santé sur 300 jeunes vivant autour de l'usine a révélé des retards de croissance chez les filles et les garçons. Beaucoup avaient des taux de PFAS excessifs dans leur sang, des substances connues pour être des perturbateurs endocriniens.
2: Morning.
3: How are you?
2: Fine, thank you.
3: My colleague Leo.
4: Hi, nice to meet you.
2: Morning.
1: Un autre habitant nous accueille chez lui, dans une ancienne ferme joliment rénovée.
5: Je m'appelle Kurt Verstraten, je suis habitant de Zwijndrecht.
1: Kurt Verstraten fait partie des près de 400 habitants qui demandent des dommages et intérêts à l'entreprise de chimie.
4: Vous avez un gros dossier avec plein de documents là.
5: Ce sont des analyses, oui, de sang.
6: I had over 1000 micrograms per liter.
7: On a détecté plus de 1000 microgrammes de PFAS par litre dans mon sang. C'est environ 150 fois la dose limite. Ce taux diminue lentement au fil des ans, mais le problème, c'est que les PFAS pourraient aussi se trouver dans mes organes et on ne sait pas vraiment quels effets ils peuvent avoir.
1: Dans son jardin, un coq, quelques moutons, mais avec l'usine 3M à l'horizon, pas question de consommer des produits locaux.
7: J'avais vraiment acheté cette parcelle pour cultiver mes légumes. Maintenant, vous voyez, il n'y a plus que de l'herbe. Nous n'utilisons plus notre jardin depuis 2021 lorsque nous avons été informés de la pollution. Nous avions 10 poules, nous mangions les œufs et nous avons appris que c'était le principal vecteur de pollution. Il y avait des PFOS dans nos œufs. Ici, il faudra donc assainir le sol. Il est prévu de retirer 70 cm de terre pour l'éliminer complètement. Tous les arbres vont disparaître et après cela, ils apporteront de la nouvelle terre sur 70 cm et ils devront tout replanter ici, dans le jardin. Les travaux ont tout juste commencé et chez nous, ils auront lieu en 2028.
1: Ici à Zwijndrecht, le pollueur est bien identifié. C'est le groupe 3M qui doit donc payer pour les travaux de dépollution, chiffrés à 250 millions d'euros pour assainir le sol de la commune. Tractopelles, bulldozers et abris d'ouvriers sont disposés en lisière de la ville, un chantier suivi de près par Toen Penen.
8: They're preparing now a sanitation project to sanitate all the gardens of the homes here.
0: L'entreprise prépare ici son projet d'assainissement des jardins. Là, ils aménagent un terrain pour stocker la terre polluée et ensuite apporter de la nouvelle terre.
8: Like depot for new ground and for the polluted grounds.

0: Cette contamination au PFOS, un type de PFAS extrêmement nocif, on la retrouve ailleurs en Flandre, une région très industrialisée.
1: Je suis convaincu que le reste de l'Europe et le monde vont être confrontés à ce problème des PFAS, car les stations de pompiers, les entreprises de papier et de textile existent ou ont existé à peu près partout.
0: Yann Verheyen, porte-parole de l'agence de gestion des déchets de la région de Flandre, nous rejoint à Villebroek, devant une usine en ruine, un imposant bâtiment de briques rouges du 19e siècle où l'on a produit du papier jusque dans les années 80 et qui, là aussi, a laissé des polluants éternels dans les eaux et les sols.
1: Nous parlons ici de concentrations jusqu'à 1000, 2000, 3000 microgrammes de PFAS par kilogramme de terre, beaucoup trop par rapport au seuil limite. La majeure partie du site a été assainie, mais il reste quelques vestiges de l'ancienne usine, comme ce château d'eau. Malheureusement, il reste également quelques traces de PFAS dans le sol et dans les eaux souterraines.
0: Aujourd'hui, à la place de cette zone industrielle, on trouve un lotissement de pavillons neufs. Mais sur une des parcelles, la terre est encore retournée. On y teste plusieurs techniques de dépollution. Des tractopelles s'activent autour de deux conteneurs.
1: Plusieurs projets vont être mis en place pour éliminer cette contamination au PFAS sans avoir à excaver le sol. Concrètement, cela signifie que nous allons injecter de l'eau contenant des additifs qui capturent la contamination au PFAS dans le sol et les eaux souterraines. Les eaux souterraines ainsi capturées seront ensuite filtrées et nous allons mener des projets expérimentaux pour retirer les PFAS de l'eau, les détruire avec de la technologie au plasma.
0: L'utilisation de plasma, un gaz qui peut détruire les PFAS, en est encore au stade expérimental. Quant aux autres méthodes, qui consistent à tamiser les sols, les lessiver, elles sont coûteuses et cela revient souvent à déplacer la pollution dans des décharges. Nous voilà maintenant dans la zone industrielle de Bruxelles. L'ingénieur Jan Amers a développé une technique différente, détruire les PFAS directement dans le sol en les brûlant à très haute température. Pas de déchets, pas de transport.
2: On est parti de deux constats qui sont scientifiquement établis. Un, les PFAS sont volatiles, c'est-à-dire qu'ils se transforment, ils passent de la phase liquide à la phase vapeur, à des températures au-delà de 350 degrés. Et la deuxième chose, c'est que toutes les liaisons carbone-fluor qui font un PFAS sont dégradées à partir de 1400 degrés.
0: Accroupi dans son atelier, l'ingénieur nous montre un démonstrateur, des tubes en acier de plusieurs mètres de long, munis d'un brûleur et insérés au fond du sol.
2: Donc comment ça fonctionne ? Bien, on va placer dans le sol des tubes, ils sont en acier, et qui chauffent le sol jusqu'à ce que le sol soit à 350 degrés. À cette température-là, tous les PFAS qui sont dans le sol deviennent volatiles. Donc ils s'évaporent, ils se trouvent sous cette phase vapeur. Et puis c'est là que la deuxième phase arrive, c'est qu'on va réinjecter ces vapeurs qui contiennent des PFAS dans les brûleurs, qui eux sont à 1400 degrés, mais uniquement le brûleur, pas le sol. Donc ils vont passer dans une flamme à très haute température, et on va entièrement casser la molécule pour en faire du CO2 et du fluorure de calcium, donc ce qu'il y a dans votre dentifrice. Donc le polluant n'est plus vraiment un polluant éternel.
0: Sur les questions de dépollution, vous diriez qu'on en est où ? On en est un peu au début ?
2: Oh oui, on est tout au début, quoi. C'est une problématique qu'on a commencé à vraiment découvrir il n'y a même pas 10 ans, quoi. Il est normal qu'on n'ait pas encore toutes les réponses sur la toxicologie. Comme je disais, il y a plus de 10 000 molécules. Alors, il faut déjà le temps pour en analyser une, puis deux, puis trois, et donc, vous imaginez autant. Donc, tout ça va prendre du temps.
0: Alors, certes, brûler les PFAS dans le sol, ça marche. Mais la méthode est énergivore, et elle n'est adaptée qu'au terrain industriel sur des surfaces limitées.
3: Hop là. Bonjour monsieur.
0: En Belgique, l'autre grand défi de la dépollution concerne l'eau. En Wallonie, les habitants de Chièvre, une commune située au sud de Bruxelles, ont appris en 2023 que leur eau du robinet contenait des concentrations de PFAS trois fois supérieur au seuil recommandé par l'Union européenne.
4: Ça doit fonctionner ici.
5: Alors ici, on est sur le captage de chièvre.
0: Ici, des tuyaux bleus pompent une eau cristalline et abondante, mais polluée. L'entreprise a donc installé un système de filtres, des grosses bonbonnes bleues de plus de 6 mètres de hauteur. Dans leur ensemble, les infrastructures pour purifier l'eau polluée au PFAS ont coûté 2 millions d'euros.
5: Ça, ce sont deux filtres. À l'intérieur des filtres, vous avez du charbon actif.
0: Benoît Moulin est porte-parole de la Société Wallonne des Eaux.
5: Eh bien, c'est ces filtres-là qui vont retenir les molécules de PFAS.
6: Est-ce que ça marche ?
5: Ah, ça marche, puisque nous faisons en sorte qu'en permanence, nous soyons à 0 nanogramme par litre en sortie des filtres pour au moins la somme des 4 PFAS qui sont considérés comme les plus préoccupants dans la liste des 20. Et nous faisons donc des mesures hebdomadaires, des concentrations de PFAS en sortie des filtres.
6: Comment ça s'explique ? D'où viendrait la pollution ?
5: Alors, c'est la région qui est en train de mener une enquête environnementale pour essayer de comprendre quelle est la source véritable et par quel mécanisme le captage a été contaminé. Maintenant, comme on sait que, globalement, ce sont quand même dans les zones où il y a un usage important de mousse incendie qu'on trouve par ailleurs des concentrations de PFAS dans le sol, il y a une suspicion par rapport à la base aérienne de Chièvre, mais elle n'est pas démontrée.
6: Cette base qui se trouve vraiment juste à côté de nous.
5: La base est juste à côté de nous.
6: 100 mètres
5: effectivement.
6: Ici.
5: Oui.
0: La mise en place tardive de ces filtres a toutefois inquiété la population locale, longuement exposée aux polluants éternels. Certains refusent tout de même de boire l'eau du robinet, tandis que des femmes enceintes n'osent pas allaiter leurs enfants.
7: Je vous en prie, vous pouvez rentrer dans la cabine de gauche.
0: Pour rassurer la population, la Wallonie a lancé une grande campagne de dépistage. Une équipe d'infirmières parcourt la région concernée par la contamination. Lara Cotelard est porte-parole de l'AVIC, l'agence régionale qui gère les questions de santé.
7: Quand vous êtes prêts, vous pouvez vous installer.
8: Alors ici, on est à Braine-l'Alleud, près de l'administration communale, et le camion est là pour tester le taux de PFAS dans le sang de quelques citoyens de la commune.
0: Delphine Lousse habite dans la région. Elle est l'une des 10 000 personnes concernées par cette campagne de dépistage.
9: Et vous venez de faire quoi, là ?
10: Un test PFAS. Alors, le but, c'est connaître le taux de PFAS dans mon sang.
9: Vous avez déjà pris quelques précautions chez vous, dans votre quotidien ?
10: Oui. Je filtre mon eau et j'essaye d'utiliser de moins en moins de plastique. On a changé nos poils.
7: Voilà, je vous en prie.
0: Dans quelques semaines, ces habitants recevront les résultats du taux de PFAS dans leur sang. Et s'il est trop élevé, une surveillance médicale renforcée leur sera conseillée. C'est ce que nous explique le docteur Étienne Vonnenacker, médecin généraliste dans une des communes touchées par la pollution.
11: Ok, tu tires le tube, tu le mets en sac.
12: Les PFAS au fond, c'est quoi ? Ce sont des perturbateurs endocriniens. On va conseiller aux personnes qui ont des taux importants de contamination de faire notamment des dosages au niveau de la glande thyroïde, peut-être des examens de dépistage du cancer du sein chez la femme, du cancer du rein et des testicules chez l'homme, de manière à surveiller l'éventuelle apparition de phénomènes cancéreux.
7: Attendez, est-ce que je vais vous mettre aussi un petit pansement ?
0: Dans ce camion de dépistage mobile, les infirmières prodiguent des conseils pour réduire l'exposition au PFAS au quotidien.
7: Évitez d'avoir de l'eau du robinet. Si vous savez éviter de réchauffer tout ce qui est alimentaire dans un récipient en plastique au micro-ondes.
0: Au-delà de ces mesures, les autorités locales de Wallonie semblent un peu désemparées par l'ampleur des cas de contamination aux polluants éternels qui se multiplient depuis que l'Union européenne oblige à les détecter dans l'eau potable. Lara Cotelard.
8: Malheureusement, il n'y a pas de grandes avancées en termes médicaux pour faire bouger les choses et on n'a pas de levier non plus pour faire cesser la production de PFAS. Ce n'est pas du ressort de la région, c'est vraiment au niveau européen que les décisions doivent se prendre.
0: Au niveau européen, justement, seuls 20 PFAS sont interdits ou très restreints. D'autres, comme les TFA, sont considérés comme moins nocifs et pourtant, ils s'accumulent de plus en plus dans l'environnement. C'est ce que remarque ce chercheur de l'université d'Anvers que nous avons accompagné sur le terrain. Équipé d'une pelle et de récipients en plastique, Timo Groffen progresse entre les roseaux pour recueillir des échantillons de terre dans cette réserve naturelle. Il est spécialiste de l'étude des PFAS en milieu naturel.
13: TFA is like the shortest molecule possible for the carboxylic acids.
14: Le TFA est la molécule la plus courte possible parmi les PFAS. C'est un produit final issu, par exemple, de l'utilisation de pesticides contenant des PFAS. Et les concentrations de TFA augmentent rapidement partout dans le monde. Certaines entreprises ont remplacé les PFAS à longue chaîne par ceux à chaîne courte, comme les TFA. Donc après 10, 15 ou 20 ans de production de ces PFAS à chaîne courte et de rejet dans l'environnement, eh bien nous les observons en concentration élevée dans les plantes. On les voit également apparaître plus fréquemment chez les oiseaux, mais aussi chez les poissons et d'autres animaux. Donc, bien qu'ils ne soient pas censés s'accumuler dans les organismes des animaux, après une exposition chronique à des concentrations élevées, nous les détectons.
0: Autour de ces lacs, survolés par des échassiers, des taux vertigineux de PFOA et de PFOS ont été détectés. Comme il s'agit d'une zone très étendue, pas question d'excaver les sols, alors on y teste une méthode plus naturelle, la phytoremédiation. Yann Verheyen nous explique le procédé.
1: L'idée est que des plantes ou des champignons puissent capter la contamination. Des plantes comme les roseaux et des champignons seront introduits dans la réserve naturelle. L'objectif est qu'ils absorbent la pollution de PFAS. Ensuite, la biomasse sera récoltée. De cette manière, on pourra retirer la pollution, du moins c'est l'objectif. Par ailleurs, on étudiera comment cette biomasse pourrait être utilisée, incinérée ou autre.
0: Ce projet pilote est financé par l'Union européenne qui s'intéresse de plus en plus à la pollution PFAS. À la fin du mois de mars, des scientifiques de l'Agence européenne des produits chimiques ont recommandé une interdiction large de l'usage de ces molécules, mais avec des dérogations. Et pour cette députée européenne belge qui vient d'une zone contaminée, il faut aller plus loin.
15: Je préconise de fermer le robinet à la source, donc d'interdire tout simplement les PFAS. La Commission européenne a elle-même commandé une étude qui montre que le coût de la dépollution d'ici à 2050 serait de 1700 milliards d'euros. 1700 milliards d'euros, donc c'est énorme. Rapporté à la Belgique, les estimations sont entre 2,5 et 40 milliards d'euros. Là, il y a une révision de 3 directives européennes qui vont dans le bon sens, qui rajoutent des normes en matière d'eau de surface et d'eau souterraine, notamment en ce qui concerne les PFAS, mais on n'est pas encore à une interdiction généralisée des PFAS.
0: Pour le moment, la Commission européenne parle d'interdire les PFAS dans les produits de consommation courante, comme les jouets ou les boîtes à pizza. Mais sur les milliers de PFAS que les industriels ont mis au point, combien seront interdits ? C'est tout l'enjeu du bras de fer qui se joue à Bruxelles entre l'exécutif européen et les industriels.
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24: Bienvenue au château de Montbazillac. Donc la visite commence par le musée du vin. Donc c'est un espace interactif qu'on a créé en 2022, qui est dédié vraiment au Montbazillac. C'est un espace où on prend vraiment le temps d'expliquer ce qu'est ce produit, quelle est son histoire, comment il est fait. Et donc vous retrouverez des petites manipulations, des jeux, des petites expériences à faire. C'est un espace ludique et qui se veut aussi assez immersif. Dans le musée, on a une chaîne de production miniature où on voit vraiment le raisin qui arrive sur le pressoir, où tout est commenté avec notre maître de chai grâce à des vidéos qui permet aussi aux visiteurs de voir ce qu'ils ne peuvent pas voir habituellement puisque la cave en elle-même, le site de production ne se visite pas. Et donc une fois qu'on a terminé la visite du musée, on poursuit notre chemin donc vers le château. C'est un château du 16e siècle qui est classé monument historique et qui a la particularité en fait de mélanger deux styles architecturaux différents. Donc on a évidemment l'inspiration médiévale avec les grosses tours, le chemin de ronde, les mâchicoulis, etc. Et puis on a aussi le style renaissance avec les fenêtres à meneaux, les larges fenêtres qui laissent entrer la lumière. Donc ce qu'il ne faut pas louper également quand on vient visiter le château de Montbazillac, c'est le panorama sur la vallée de Bergerac. On a un point de vue absolument époustouflant sur la campagne environnante. Donc ça fait partie vraiment des choses à voir quand on vient à Montbazillac. Pas mal d'événements, et notamment l'été. On organise une exposition d'art contemporain à partir du 5 juillet jusqu'au mois d'octobre. Donc voilà, il y aura de nombreux artistes contemporains invités au château. Et on organise aussi des soirées-concerts, les paradisiaques, les soirées paradisiaques. Donc des concerts en plein air avec des cocktails à base de Montbazillac à découvrir, évidemment nos vins, et puis des petites planches apéro pour profiter du coucher de soleil sur la vallée de Bergerac en écoutant de la musique live et avec un petit verre de vin.
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26: Laure Tite, je suis installée sur une ferme familiale avec mes parents à Coutras. On a une exploitation de 110 hectares avec lesquels on produit de l'alimentation pour nos vaches et nos chèvres. Voilà, donc on a un élevage de 50 vaches laitières et à peu près 50 chèvres. On a un mélange de races de vaches et notamment on fait de la conservation d'une race qui s'appelle la bordelaise, qui est une vache qui était en voie d'extinction quasiment, ou à tout petit effectif, il y a une dizaine d'années. Actuellement, notre troupeau de vaches laitières, il est composé à 50% de cette race-là. C'est une vache qui, pour nous, est très intéressante parce qu'elle est assez rustique, assez solide. Et surtout, elle produit un lait d'une grande qualité, essentiellement grâce à l'herbe, en fait. C'est-à-dire que nous, la base de l'alimentation de nos vaches, c'est l'herbe. L'herbe fraîche dans les prés grâce au pâturage et l'herbe fauchée sous forme de foin l'hiver. Voilà. On est autonome à 90% mettons de l'alimentation grâce à ce foin et puis à une production aussi en partie de céréales qui va permettre de complémenter l'alimentation de nos animaux. Voilà. Après on achète un petit peu de foin de luzerne, notamment pour les chèvres parce qu'on n'est pas capable de le produire sur notre ferme. On n'a pas les terres adaptées pour ça. Et un petit peu de soja qu'on achète dans Lot-et-Garonne, qui est du soja déclassé de l'alimentation humaine. Voilà.
2: C'est compliqué d'avoir ces pratiques agricoles ?
26: Ouais, alors, dans un sens, c'est pas simple, parce que on sort d'un système industriel, ou en tout cas, on sort d'un système classique qu'on pourrait nous apprendre à l'école, bien que les pratiques évoluent et que les mentalités changent. Par contre, c'est très intéressant écologiquement parlant, puisqu'on se rapproche de la nature. C'est agréable d'emmener les vaches au pré, de les voir pâturer dehors. Voilà, ce genre de pratique-là, pour nous, était indispensable. En fait, le choix de mes parents de redévelopper le pâturage sur la ferme, il a été fait suite à une prise de conscience de cette agriculture qui s'intensifiait, qui était un peu déconnecté de la terre et du territoire. Voilà, donc un besoin de retour à des choses qu'on pourrait qualifier de simples, mais qui finalement peuvent être un peu plus complexes.
2: Qu'elles sont belles!
26: Alors, ben, l'élevage de chèvres, il est venu se greffer sur la ferme à peu près en 2005. En fait, mes parents ont développé la transformation à la ferme en 2005. Donc, en gros, dans l'historique, la prise de décision de passer en agriculture biologique, elle est venue en 98. Donc, après une prise de conscience, un peu une déconstruction de l'agriculture telle qu'on leur avait appris à l'école, donc quelque chose de où les vaches ressortaient dehors, où on se réautonomisait en alimentation, voilà, plus de pâturage, des vaches plus rustiques, voilà. Donc de fil en aiguille, ils se sont rendus compte que les choix qu'ils prenaient correspondaient au cahier des charges d'agriculture biologique, donc ils se sont dit bon, on passe le cap, hein, on se fait certifier. Et puis en 98, il y a eu une crise du lait bio, donc là ils ont décidé de réfléchir à comment gagner leur croûte, hein, avec ce lait qu'ils produisaient mais qui leur était payé vraiment une misère. L'idée de la transformation est apparue. Donc ma mère a fait une formation en fromagerie, mon père une formation en commercialisation. Il était assez logique pour eux de faire de la vente directe aussi, donc ils avaient étudié plusieurs possibilités, mais en 2005, quand vraiment la transformation s'est lancée, il y a eu le courant des AMAP en même temps, le développement des biocoop, etc. Donc en fait, ils ont pris ce courant de commercialisation qui est toujours d'ailleurs relativement porteur, avec des hauts et des bas en fonction de l'histoire et en fonction de... Voilà, on parle du Covid où on a eu une poussée. Là, le post-Covid, on a plutôt une baisse au niveau des AMAP. Mais on arrive à équilibrer à peu près nos ventes comme ça, avec donc une quinzaine même d'AMAP. Actuellement, une vingtaine de magasins bio ou boutiques vrac ou bio spécialisés, enfin ça dépend un peu. La restauration collective, on a une boutique à la ferme où on vend du coup nos produits également. Voilà, en gros, avec ces quatre réseaux principaux, on arrive à valoriser la totalité des produits qu'on fabrique sur la ferme. Actuellement, on est six à travailler. Donc mes parents, moi-même, on a trois salariés et on a une apprentie là depuis septembre. Voilà, donc des personnes qui s'investissent pour l'entreprise. Et qui fait qu'à l'heure d'aujourd'hui, on a trouvé à peu près un équilibre qui nous permet de, pour eux, en tout cas salariés, de travailler à peu près un week-end par mois et pour nous, associés, un week-end sur deux. Quoi. Donc c'est quand même très confortable. Pour des gens qui sont en agriculture, c'est très très confortable. Voilà, alors après, si on parle de résilience alimentaire, donc nous en élevage, on sait qu'on fait partie des agriculteurs qui sont beaucoup remis en question, en tout cas parce que l'élevage, parce que la cause animale, parce que machin. Donc nous, on est dans une logique où notre lait, pour qu'il soit de bonne qualité, il faut que nos animaux soient en bonne santé. Ça, c'est le principal. Voilà. Et on n'est pas éleveur si on n'aime pas les animaux. Donc nous, on aime nos bêtes et on fait tout pour qu'elles soient en meilleure santé possible et puis dans les meilleures conditions d'élevage possible. Donc là, par exemple, le dernier questionnement, ça a été, mais est-ce qu'il est possible de faire du lait en ayant moins de petits ? Puisque la question, voilà. Donc la base de l'élevage, c'est que pour avoir du lait, une chèvre, une vache, peu importe, il faut qu'elle ait un veau. Donc la question est-ce qu'on fait faire des veaux tous les ans ou des chevreaux tous les ans, ou est-ce qu'on essaye de faire ce qu'on appelle de la lactation longue, qui va nous permettre, au lieu d'avoir 75 chevreaux par an, par exemple, d'en avoir que 30 ou 40. Voilà. Et là, c'est le questionnement qu'on se pose. Donc cette année, on a pris la décision de mettre à la reproduction qu'une partie du troupeau. Voilà, pour essayer d'avoir moins de chevreaux, puisque le chevreau n'est pas forcément un produit qui intéresse nos clients. Ils veulent du fromage de chèvre, mais ils ne veulent pas forcément consommer du chevreau. Donc nous, on essaye de trouver un équilibre dans tout ça, tout en restant dans une logique respectueuse de l'animal, mais aussi de production, puisqu'on a nos charges, hein, comme tout le monde, on a besoin de payer nos factures. Donc là, on fait un test cette année. On a sur 50 chèvres, on en garde 18 en lactation longue, donc on n'a pas mis à la repro et à la reproduction. Et les autres auront des petits en février, mais on a réduit. On va réduire sacrément la quantité de chevreaux, déjà. Pas 50%, mais au moins 30%, je pense. Donc, on sait qu'on a des moyens technologiques, et je pense qu'à l'heure d'aujourd'hui, en agriculture, notre secret, il est là. Enfin, le secret de l'équilibre, il est là. C'est de jongler entre la technicité, ou en tout cas la technologie, telle qu'on l'a aujourd'hui, sans basculer dans une trop de technicité non plus, et respecter l'animal, son cycle naturel, voilà. On jongle en fait avec tout ça constamment et puis toujours dans la communication avec nos clients, avec les gens, essayer d'expliquer ce qu'on fait, pourquoi, comment, quels intérêts on y tire, quels intérêts ils peuvent en tirer aussi sur la qualité des aliments qu'ils achètent, sur la valeur des aliments qu'ils ingèrent, etc., quoi. Voilà, on attache aussi beaucoup d'importance à ça parce que les premiers consommateurs de nos produits, c'est nous, déjà. Je ne me vois pas acheter du lait.
3: C'est plutôt rassurant.
26: C'est rassurant, oui. Non, mais c'est rassurant. Puis c'est surtout... pour moi, c'est juste pas possible de produire du lait et d'aller acheter du lait UHT en grande surface, quoi. Mais on n'achète pas de viande à l'extérieur. On consomme uniquement la viande de nos animaux produits sur la ferme. Alors là, c'est pareil. J'entends souvent des gens qui me disent « Oh là là, mais comment vous pouvez manger vos animaux ?» Eh bien si, justement, en fait. Parce que je sais comment ils sont élevés. Je sais comment je les traite. Je vois très bien l'animal quand je l'ai dans mon assiette. Et alors, non seulement quand je mange de la viande, je ne culpabilise pas parce que j'ai fait ce qu'il fallait pour que cet animal soit heureux tout au long de sa vie. Et on sait que notre travail d'éleveur, c'est ça. On doit être maître de l'animal de sa naissance. On est décisionnaire de sa naissance jusqu'à sa mort. Et c'est notre travail, il est que dans cette période-là, tout se passe pour le mieux pour lui. Et quand j'ai un morceau de viande dans mon assiette, parfois ça nous arrive même de nous dire « Ah tiens, c'est telle vache. Ah oui, alors là, on se remémore qui c'était, mais on la mange avec respect. » Donc là, on est dans la boutique à la ferme où on vend nos produits aux clients en vente directe qui viennent acheter directement chez nous. Donc, ils peuvent trouver des produits laitiers, bien sûr, qu'on fait sur la ferme. Mais on a également un peu de produits en dépôt-vente de collègues producteurs. Donc, bien sûr, on reste dans la logique producteurs locaux. L'idée, c'est d'avoir une offre un maximum diversifiée pour que les gens, quand ils viennent ici, pour les gens qui cuisinent, en tout cas, d'avoir les produits de base. Donc la farine, le beurre, les œufs, la crème, le lait. Avec ça, on fait une grosse partie des choses, l'huile, voilà. Puis après, des légumes secs, Voilà, les haricots, les pois chiches, les pois cassés. Et on fait de la viande également, mais uniquement sur commande, parce que là, pareil, on ne peut pas se permettre d'avoir de pertes. C'est quand même un produit, comme je vous disais tout à l'heure, auquel la viande, on accorde quand même beaucoup de respect et beaucoup d'intérêt. Donc on évite de gaspiller. Donc on fait des colis de 5 ou 10 kilos de bœuf, de veau et de porc, puisqu'on a un petit élevage, enfin en tout cas on a un petit atelier d'engraissement de porc qui sont élevés au petit lait et au lait écrémé de la fromagerie. Oui, après on n'a pas de produits transformés. L'idée c'est de vendre du brut et que les gens cuisinent aussi eux-mêmes. Donc si on fait des yaourts aromatisés, mais je veux dire on fait pas de dessert lacté type crème dessert ou truc comme ça. Nous on essaye d'être sur des choses les plus basiques possibles. Et surtout, il n'y a pas de tentation de produits qu'on pourrait acheter dans une grande surface. Voilà, je vais en passer, mais des produits transformés qui coûtent la peau des genoux. Le maître mot, ça va être la simplicité. Essayer de retrouver l'authenticité de goût des produits de base. On parle du lait, on parle du beurre. Quand les clients ils goûtent nos produits, ils voient une nette différence par rapport à ce qu'ils peuvent acheter en grande surface. Nous, on est là, hein. C'est nous qui sommes là à la boutique pour vendre les produits. Donc quand les gens, on est là en réponse aux questions aussi, on est complètement transparent sur ce qu'on fait. On dit aux gens qui viennent, ben, n'hésitez pas, si vous voulez aller visiter la ferme, vous pouvez aller faire un tour. Voilà, il y a aussi cette transparence quoi, qui, je pense, est indispensable en tant que consommateur aujourd'hui, de pouvoir se dire, ben voilà, je vais là-bas, je fais confiance aux producteurs, ils maîtrisent leur sujet, ils produisent en respectant à la fois l'environnement, la nature et aussi nous-mêmes en fait. On se respecte nous-mêmes à travailler dans des bonnes conditions. Et ça passe aussi par le prix des produits qu'on propose. J'ai quelquefois les remarques de gens qui me disent « Oh, bah, vous n'êtes pas si cher ». Bah non, on n'est pas très cher. On essaye de rester dans quelque chose d'abordable. Alors oui, sur certains produits, on est obligé de mettre des prix un peu plus forts. Je pense au beurre notamment, où ben, c'est un produit qui nous coûte beaucoup à produire et où on gagne très peu de marge dessus, mais on est obligé de le mettre à un prix quand même conséquent. Mais par contre, voilà, on a un litre de lait à 1,25€. Quand je regarde le prix en grande surface, pour la qualité qu'on fait, on n'est pas... c'est pas fou, quoi. Et surtout, bah oui, nous, on se respecte aussi par un prix qui nous permet de vivre. Et ça, je pense que c'est quand même indispensable. On a l'avantage, en tant que producteur, transformateur, commercialisant en vente directe, de pouvoir maîtriser la chaîne de A à Z. Et donc, de pouvoir dire, ben voilà, à ce prix-là, on vit, à ce prix-là, on vit pas. Et moi, je suis assez fière de m'être installée ici avec des avantages, des inconvénients, puisqu'il y a quand même la partie familiale, la partie humaine qu'il faut quand même trouver un équilibre dans tout ça, plutôt que si j'étais installée toute seule dans mon coin. Mais par contre, on a l'avantage d'avoir une qualité de vie qui est quand même différente, quoi. De pouvoir partir et de se reposer sur ses associés, qui sont aussi mes parents, et donc j'ai totalement confiance. Et puis de pouvoir se dire, ben voilà, je me suis installée, je touche un salaire. Et je pense que l'avenir de l'agriculture, il est là-dedans aussi, même s'il y a des complexités humaines. De l'installation collective, ou en tout cas dans des logiques où on n'est pas seul en fait, et où on peut se reposer sur les autres, et le secret va être dans la communication, de trouver ses équilibres, et puis d'être bienveillant, et ça passe aussi par ce qu'on mange en fait.
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5: Bonjour et bienvenue sur RLP 102.3 dans le Périgord. Aujourd'hui, RLP Business, émission 116 depuis nos studios. RLP Business, on va parler activité économique, entrepreneuriat, autonomie, comment se mettre à son compte, comment s'occuper de ses clients, comment monter une affaire qui marque une ville, comment gérer ses produits, construire sa marque, avoir un parcours international. Aujourd'hui, on parle de pasta et salsa. Vous l'avez tous vu sur le cours Montaigne. Entre le tribunal et la BNP, on mange sur place, on emporte, mais derrière tout ça, il y a Frédéric Godefroy. Frédéric, bonjour.
7: Bonjour.
5: Alors, dites-moi, on va commencer tout simplement, là. Qui est Frédéric Godefroy? Comment on se retrouve à Périgueux? Qu'est-ce qui s'est passé avant? Vous êtes qui? Dites-nous.
7: Alors, Frédéric Godefroy est un passionné avant tout de la vie. C'est un bon vivant, c'est quelqu'un qui a toujours su se faire plaisir et apporter des choses complémentaires dans le domaine qui était mon premier secteur, les arts de la table. J'ai été directeur commercial pour une grande porcelaine des Houillères, le groupe des Houillères, où j'ai énormément accompagné de très très grands chefs, les grands pontes de la cuisine, la gastronomie française, telle qu'elle se poursuivait dans les années 80-90, jusqu'à mon arrivée dans la région du Périgord, où j'ai découvert et je me suis, positionné dans une restauration typiquement italienne. Alors, typiquement italienne parce que j'ai des origines aussi italiennes, j'ai des origines basques, italiennes, mais j'ai énormément voyagé sur l'Italie. Alors, je dis toujours que l'Italie, pour moi, n'a aucun secret. J'ai de la famille dans la région du Piémont, à Ponte di Nava, à Santena.
5: C'est quelle équipe de foot là-bas?
7: Ah, c'est Torino.
5: Ah bah oui, bah oui, oui. C'est pas la Juventus, c'est le Torino.
7: C'est Torino. Voilà, donc c'est vrai que le foot se parle énormément, bien sûr, en Italie.
5: En Italie, c'est important. Vous êtes né à Turin ?
7: Alors, je ne suis pas né à Turin, je suis né au Pays Basque.
5: D'accord. Vous êtes né au Pays Basque de parents italiens, c'est ça ?
7: Alors, de famille, oui, du côté de mon papa, qui ont des souches italiennes dans le Piémont, et une maman, non, qui est originaire du centre de la France, de l'Auvergne. Mm-hmm. Voilà. Donc, j'ai vécu un petit peu sur les deux territoires, le territoire du Pays Basque et le territoire italien.
5: D'accord.
7: Où je passais régulièrement, bien sûr, des moments de vacances, d'accompagnement dans les activités de mon papa.
5: D'accord.
7: Qui était lui-même aussi dans le domaine de l'équipement des arts de table.
5: Il était à son compte aussi.
7: Il était à son compte. Il avait une entreprise qui était sur Bayeux.
5: Ok. Donc, vous avez grandi France-Italie.
7: Oui.
5: Vous avez ensuite vécu un peu en Italie.
7: Alors, je n'ai pas vécu en Italie. J'y suis retourné retourner pour mes activités dans le cadre, d'accompagnement de certains grands chefs iliens à l'époque pour la porcelaine des Soullières. Mm-hmm. J'étais en accompagnement très souvent, je peux vous le dire, avec Monsieur Paul Bocuse, qui était pour moi quelqu'un que j'appréciais énormément et que j'ai accompagné à l'encontre de grands chefs comme Monsieur Pierre Gagnère, Gérard Boyer, Michel Guérard, enfin ces chefs qui ont marqué la gastronomie de l'époque et que j'ai côtoyé bien sûr pendant de nombreuses années.
5: L'art de la table, tout ça, ça a toujours été présent ? Vous avez toujours voulu faire ça ?
7: Toujours, tout simplement parce que en remontant dans ma famille... j'ai un père qui était maître verrier. Il avait sa verrerie qui était dans le Berry à Vierzon à l'époque. Et j'ai un autre grand-père qui était industriel. Alors lui, dans la biscotte, fondateur des biscottes Pelletier. Les biscottes Pelletier, donc c'était dans l'Aisne.
5: Ça dit quelque chose, ça.
7: Le pain grillé Pelletier, qui a été créé par Monsieur Henri Bourlonne.
5: D'accord, qui était votre grand-père.
7: Voilà, mon grand-père.
5: D'accord, ok. Des études particulières ou vous avez travaillé tout de suite ?
7: Non, j'ai travaillé tout de suite. J'ai pas été vraiment très assidu, scolarisé correctement.
5: School of life.
7: C'est quelque chose, en fin de compte, qu'il a fallu de façon suivre jusqu'à un minimum. Je me suis engagé dans l'armée, précisément très tôt. À 17 ans et demi, je suis rentré
5: armée dans l'armée. Armée française ou italienne ?
7: Non, armée française.
5: Armée
7: française au 1er RPIMA à Bayonne. Principalement. Et donc, j'ai fait un service long de 18 mois. Ah. Et sorti de ce service militaire, je suis rentré dans l'entreprise familiale de mon papa.
5: Vous avez voyagé un petit peu, là, RPIMA. J'ai un ami qui a été à Toulouse, oui.
7: Oui, alors moi j'étais dans les périodes, en fin de compte, de la 83-10, comme on dit toujours, quand on se présente dans l'armée. J'ai fait un service traditionnel, mais un service un petit peu plus long, parce que c'était mon souhait.
5: Vous avez sauté en parachute.
7: Ah, j'ai fait mes sauts en parachute, oui, tout à fait.
5: Jamais fait ça, moi. Respect, voilà.
7: J'ai fait ça parce que, bon, c'était quelque chose, en fin de compte, quand vous avez fait une partie de votre enfance au Pays Basque, vous aviez le premier RPIMA qui était en point de mire, qui était la citadelle, et c'était quelque chose, en fin de compte, sur lequel on souhaitait tous un petit peu se frotter.
5: Ok. J'essaie de décrypter un petit peu et tout. Vous avez travaillé de manière professionnelle en Italie ?
7: Non. Alors, j'ai fait que de l'accompagnement, j'ai fait de la création.

0: D'accord.
1: On a gardé uniquement des contacts dans le cadre professionnel, et c'est pour lequel nous allions en déplacement, mais tout simplement parce que les salons... Le gros salon se faisait de toute façon à Milan, en règle générale. Okay. C'était le salon de l'ameublement, et c'était quelque chose que je faisais régulièrement avec mon père. Mais ça, c'était le début de mes activités. Mais ensuite, j'ai monté à la capitale.
0: Et là, vous avez appris à parler aux gens. Quand on fait les salons, on est confronté au public.
1: Ah bon, on est confronté au public, on est confronté à une clientèle internationale, donc c'est une chose auxquelles j'ai beaucoup appris. Ça a été un petit peu un accompagnement très enrichissant d'accompagner, je dirais, son papa dans ce domaine d'activité. Voilà. Et je me suis frotter un petit peu à tout type de client.
0: Et donc, là, le fait de devenir entrepreneur, la première création de société.
1: Alors, pour revenir maintenant sur l'activité actuelle, celui qui m'a donné un petit peu la puce à l'oreille, c'est M. Pierre Gagné, que j'ai beaucoup apprécié comme grand chef.
0: D'accord.
1: C'est le plus grand chef pour ma part, sur le nombre en cumul toiles actuelles, et par ses pairs un petit peu de la profession, c'est le plus grand chef au monde à l'heure actuelle. Bon, Pierre Gagné, moi je l'ai connu à Saint-Étienne, je l'ai connu à Paris, je l'ai suivi... en Angleterre, je l'ai suivi à Dubaï, je l'ai suivi sur différents établissements pour lesquels je suis allé à Dubaï.
0: D'accord.
1: Avec Pierre Gagnère, oui, tout à fait, sur l'équipement précisément de la table pour la porcelaine des Ouïes.
0: D'accord. Et donc, Pasta et Salsa à Périgueux, c'est votre première entreprise ?
1: Alors, c'est ma première entreprise. J'ai été salarié avant pendant 23 ans.
0: D'accord.
1: Et Pasta et Salsa, en fin de compte, alors Pasta et Salsa était une enseigne avant qui s'appelait Nouille, alors qui se prononçait Nouille et qui s'écrivait N2OITREMAR.
0: D'accord.
1: Ça, c'était une franchise de la restauration italienne. Parce que dans l'équipement que je faisais auparavant, j'allais régulièrement aussi en Alsace. Les fondateurs de Nouille, c'était M. Franck Rim et Eric Senet, qui étaient fondateurs et que je connaissais depuis de nombreuses années par rapport à la restauration, les différents types d'établissements qu'ils avaient, dont une marque qui leur est bien à eux, c'est Flams, la restauration de Flams.
0: Oui,
1: Flams. Donc, ils avaient créé l'enseigne Nouille. Moi, je m'en suis rapproché à ce moment-là. C'était en 2007, lors d'un salon de la franchise. J'ai dit, tiens, Franck Rim et Eric Senet sont là-bas, je vais aller les rencontrer parce qu'on se connaissait d'auparavant par rapport à nos activités. Et ils m'ont dit, bah, tiens, qu'est-ce que tu fais maintenant? Et puis voilà, de fil en aiguille, j'en suis venu à me dire, bah, moi, ça m'intéresse de développer éventuellement Nouille avec vous.
0: Mm-hmm.
1: Donc, on a fait un développement ensemble. J'ai pu ouvrir plusieurs établissements, dont trois ici dans la région. Et en parallèle, avec un partenaire, j'ai ouvert deux autres établissements sur Bordeaux. Voilà, que je n'ai plus actuellement. J'ai gardé uniquement l'activité sur le cours Montaigne initialement de ce que l'on disait depuis la création janvier 2009 et je suis toujours en place avec un changement de nom puisque Nouille n'existe plus. J'avais racheté avec d'autres partenaires la marque Nouille, l'enseigne Nouille, qui n'existe plus à l'heure actuelle et pour laquelle cela nous avait permis d'entretenir toujours cette activité de restauration italienne de pâtes, mais sous l'aspect d'une franchise. J'ai abandonné l'aspect de la franchise et j'ai créé ma propre marque, Pasta et Salsa, que j'ai déposée d'ailleurs. Voilà.
0: Oui. Alors, on a discuté un petit peu parce que on s'est rencontrés avant l'interview de temps en temps. Vous avez donc, vous faites la gestion de ce restaurant. On verra après ce que vous apportez comme spécificité, mais j'ai cru comprendre que vous avez aussi des choses qui se déroulent en Italie, vous créez vos propres produits, vous avez une marque, vous exploitez votre marque. Tout ceci, c'est bien plus qu'un petit restaurant avenue Courmontaigne. Racontez-nous un petit peu tout.
1: Alors,
0: ça.
1: Alors, Courmontaigne, en fin de compte, pasta et salsa, ça a été le déclic. Bon, tout simplement parce que j'ai de la famille en Italie, comme on disait initialement. Dans la région du Piémont, qui sont producteurs de pâtes, et pour lesquels je me suis dit, en approche avec eux, pourquoi on ne viendrait pas à développer éventuellement la gastronomie sur des sauces. Voilà, donc, on a créé notre propre marque qui s'appelle Le Comptoir d'Italie. C'est une micro-entreprise qui appartient à mon épouse actuellement, qui est en activité d'ailleurs avec moi dans la restauration chez Pasta et Salsa.
0: On va saluer madame.
1: Voilà,
0: ainsi que
1: madame
0: vous deux
1: Claudia.
0: Filles. Voilà.
1: C'est très aimable à vous. Et donc, nous avons monté le comptoir d'Italie il y a 5 ans et nous travaillons en parallèle automatiquement avec ses proches qui, eux, sont au contact des producteurs italiens du Piémont. Alors, la particularité de ces sauces, c'est que je travaille sur du 100% naturel. Voilà, il n'y a pas de colorant, il n'y a pas de conservateur, il n'y a pas d'exhausteur de goût. C'est de la stérilisation au niveau des sauces et je travaille qu'avec des producteurs italiens. Donc, on est vraiment sur une valeur honnête et bonne sur la réalisation et le goût de mes sauces italiennes. C'est comme si nous les mangions de toute façon à table en Italie. De la même

0: manière.
1: Vous pouvez le garantir parce que vous avez pris la main, en fait, sur vos fournisseurs. Vous êtes devenu votre propre fournisseur.
0: Tout à fait.
1: Afin d'être certain de ce que vous aviez comme ingrédient pour préparation.
0: Tout à fait.
1: D'accord.
0: C'est quelque chose, en fin de compte, qui me tenait à cœur. J'ai vu les changements qui s'opéraient de toute façon dans la restauration avec le général. Tristement, je ne trouve pas que, malheureusement, on aille sur des bons choix en termes de restauration.
1: Oui, parce qu'on va le dire, vous avez aussi un côté vente à emporter, un restaurant sur place. On peut avoir peur de la restauration rapide, avec éventuellement toute mauvaise image qu'on en a, la grande distribution, la franchise, des trucs surgelés qui arrivent sur palette et tout. Enfin, vous avez vraiment créé vos ingrédients et vous avez la main mise sur vos ingrédients.
0: Tout à fait. Puis on essaye un petit peu d'avoir des particularités un petit peu au niveau des pâtes. Mmh. On travaille des sortes de pâtes, je dirais, qu'on ne retrouve pas dans le commerce très facilement. Ce sont des pâtes suivant des origines, de Toscane ou du Piémont, et l'accompagnement de certaines sauces s'accorde à merveille avec.
1: Alors, chez vous, il y a effectivement la cuisine qui a été travaillée, les ingrédients et autres, mais quand on regarde bien, il y a un gros travail qui a été fait aussi sur le marketing, sur les offres, sur la mise en place, sur la présentation, sur le visuel. Ça, c'est la franchise Noy qui vous a apporté ça, ou c'est votre patte à vous, ça?
0: Alors, la franchise Noy, au départ, m'a apporté des choses complémentaires que je ne connaissais pas spécialement dans la restauration. J'étais de l'autre côté pendant 23 ans dans l'accompagnement, je dirais, de l'ensemble de ces chefs. J'accompagnais distributeurs, donc j'étais au contact un petit peu des métiers de bouche depuis de nombreuses années. La seule chose qui me manquait, c'était peut-être la gestion en interne, diriger des équipes de restauration. Lorsque j'ai eu plusieurs établissements, je suis monté jusqu'à 43 salariés sur l'ensemble de mes établissements.
1: Bon, ça, c'est le management, vous aviez une base de management déjà. Tout à fait.
0: Oui, oui, j'étais dans l'accompagnement, donc le management, l'organisation, ça c'est quelque chose que je connaissais, mais je ne le connaissais pas sous la forme de la restauration, qu'il a fallu un peu...
1: Le faire pour soi, c'est très différent de manager les gens des autres. Quand on est responsable, on est cadre quelque part, ou lorsque c'est les nôtres, nos employés, parce que c'est nous qui les nourrissons, qu'ils ont les fiches de paye, et c'est pas du tout la même posture et le même rapport. C'est pas même aussi du tout.
0: Enfin voilà, donc nous, il m'a apporté aussi énormément, m'a apporté cette complémentarité que je n'avais pas initialement. Et nous, quand c'est arrivé en janvier 2009, on a démarré très fort, et très fort sur 15 ans, 16 ans d'activité, avec des queues, j'irais, habituelles sur le devant. Et automatiquement, on a toujours cherché à améliorer le service, l'emporter, le service sur place. Donc il y a eu des changements au départ. Quand j'ai ouvert nous, on n'était que sur des cups. On mangeait aussi bien à l'intérieur que sur l'emporter dans les cups, qui étaient des cups cartonnés, qui étaient marqués nouilles à l'époque. Bon, et puis petit à petit, on s'est aperçu qu'il fallait aussi évoluer. Le problème des emballages, le problème de la pollution de toute façon par l'ensemble, ces emballages qui étaient utilisés par les clients. Donc, je suis venu petit à petit apporter aussi un service à l'assiette, avec des couverts, avec des verres, directement sur place, avec un service un petit peu plus traditionnel de la restauration.
1: Qu'est-ce qui a fait que vous, après avoir côtoyé des grands chefs de cuisine, vous n'avez pas ouvert un restaurant traditionnel, mais que vous avez fait quelque chose qui se situe à mi-chemin entre la restauration, la vente à emporter, la restauration rapide? Vous êtes au croisement de plusieurs niches, on va dire.
0: Oui, alors bon, tout simplement parce que je n'ai pas la formation initialement de la restauration, d'un restaurateur. À l'époque, on passait par un CAP, on passait par un BEP, on passe par un bac professionnel de la restauration. Ça, c'est une formation de base, ce qui malheureusement, je dirais, n'est pas ancré chez tout le monde. Mais je n'avais pas cette formation. Par contre, j'avais la formation commerciale. J'avais la formation de la mise en avant des produits, de la qualité, de la recherche et de la mise en avant, bien sûr, des produits de qualité. Ça a toujours été un petit peu ce que j'ai recherché dans mes activités antérieures et maintenant. Et petit à petit, on est venu à améliorer de toute façon aussi bien, comme je vous le disais, le service, aussi bien, je dirais, la qualité des produits qu'on utilise et pour donner satisfaction aussi bien sur une consommation sur place que sur à l'emporter. On a exactement la même qualité de toute façon, si on emporte un plat, décliné sous différentes tailles automatiquement.
1: Bien sûr.
0: Avec un choix de pâtes, on a 15 sortes de pâtes, on a 15 sortes de sauces. C'est quelque chose qui est disponible rapidement. on fait un service qui est très rapide. Le client, quand passe sa commande, jusqu'au moment où il est servi, c'est à peu près 40 à 50 secondes. On est très très rapide dans l'organisation.
1: Ben oui, parce que les gens qui sont devant vous, ils ont faim.
0: Ils ont faim, tout à fait.
1: Ils veulent manger. Et surtout qu'ils savent pourquoi ils viennent. Et puis, il n'y a pas que des pâtes. Alors, on va dire, chez vous, on vient, il y a des offres. Il y a des offres, ça change suivant la taille. Il y a un système de on peut demander des garnitures, on peut demander des suppléments. Donc, vous avez découpé le plat, en fait, en plusieurs catégories de produits qu'on va assembler ensemble.
0: Qui se décompose, oui.
1: Qui se décompose. Donc, au final, il y a quoi? Il y a une quinzaine ou une vingtaine de possibilités de croisement?
0: Il y a beaucoup de possibilités, mais on essaye de trouver des accords à ce moment-là.
1: Il y a une partie conseil.
0: Il y a un conseil, de toute façon, qui est apporté par mon épouse et moi-même. Et puis, c'est quelque chose, de toute façon, que j'apprécie à avoir. Au niveau de l'association, j'irai de certaines sauces par rapport au type de pâte. Les extras ou l'accompagnement de légumes ou de tomates confites, il y a des choses sur lesquelles on peut, bien sûr, les apposer dans l'accompagnement plus facilement.
1: Ok. Alors, il n'y a pas que les pâtes, il y a aussi les desserts.
0: Alors, les desserts, oui, et puis on fait aussi des pâtes au four, on fait des pâtes gratinées, on fait aussi du risotto. Le risotto, comme on le mange en Italie, avec une base très crémeuse aux quatre fromages, ou avec des sauces bien particulières comme la poulet, champignons et crème que nous avons, qui restent très appréciées de façon dans l'accompagnement des autos et sur lequel on y ajoute après le piano reggiano. Ça, c'est obligatoire comme fromage. On ne peut pas passer sur autre chose. Enfin, c'est le conseil que je donne initialement.
1: Ça y est, j'ai faim.
0: Bon, et vous vouliez parler de dessert, mais bien sûr que les desserts.
1: Mais oui, parce qu'il y a du sucre en plus.
0: Les desserts, on a toujours eu cette particularité de faire nos propres tiramisu. Les tiramisu, on les décline.
1: Voilà, c'est là que je voulais aller. C'est que là aussi, vous avez la maîtrise de votre production, de ce que vous présentez.
0: Tout à fait.
1: C'est pas des choses que vous achetez pour les revendre, c'est vous qui les faites.
0: C'est important. C'est quelque chose que j'ai toujours travaillé. J'ai eu avec moi les équipes que j'ai formées précisément sur la fabrication, la présentation des tiramisu. Et tiramisu, c'est moi qui les fais tous les matins. Et je les décline sous différentes compositions.
1: Ok. Frédéric Godefroy, de Pasta et Salsa. Dites-moi, vous êtes un sacré bosseur. Parce que vous démarrez tôt, vous finissez tard, vous travaillez quand les autres se reposent et mangent. Vous n'arrêtez pas de parler pour expliquer aux gens ce qui est bien pour eux, ce qui est bon à mettre dans leur assiette et autres. Et vous marchez à la Wonder, là, comme un ancien Marseillais. C'est votre métier.
0: Je crois que c'est le plaisir. C'est le plaisir, l'échange.
1: Vous faites combien d'heures par semaine, là, quand même parce que...
0: Alors, le plus haut que j'ai pu monter, c'était 70 heures. Je ne fais plus 70 heures. Je suis sur des heures.
1: On va le dire. Voilà, dirigeant de PME, travailler à son compte, c'est une posture qui est particulière. Vous avez mis vos économies, je suppose, dans votre commerce, et c'est lui qui financera votre retraite. Et vous y passez 70 heures par semaine. C'est pas la même approche du travail que quelqu'un qui va être serveur ici ou là.
0: Il y a un investissement de façon qui est quand même très important.
1: Oui.
0: Bon, de toute façon, on ne s'arrête jamais. On pense toujours à améliorer automatiquement ou à travailler certains produits ou à rechercher. Donc, quand je suis sorti du contexte de mon restaurant, je suis toujours en recherche et je suis en échange avec, de toute façon, mes Italiens sur l'élaboration de d'autres sauces. Voilà. On a une multitude de possibilités. Je suis aussi dans la distribution commerciale de mes propres sauces. Je travaille avec des distributeurs italiens sur la distribution auprès de métiers de bouche dans d'autres régions. Et en Dordogne, je suis en contact avec certains restaurateurs qui souhaitent bien sûr acquérir automatiquement nos sauces parce qu'elles sont travaillées en stérilisation, elles ont une DLUO qui va très loin et comme je le disais initialement, elles sont bonnes et saines pour la santé.
1: D'accord.
0: Et ça, c'est très important.
1: Pasta et salsa, donc...
0: Pâte et sauce,
1: depuis, vous m'avez dit 2009, c'est ça?
0: Alors, janvier 2009.
1: Voilà, donc on est à 17 ans,
0: oui.
1: Si vous aviez voulu faire une franchise, vous l'auriez déjà fait.
0: Oui, c'est vrai.
1: Je pense.
0: C'est quelque chose qui m'était venu l'idée. Et puis, moi qui ai connu la franchise initialement, j'ai souhaité plutôt laisser la possibilité à certaines personnes, soit dans le cadre d'une reconversion avec un accompagnement, une formation, soit dans le cadre éventuellement de gens qui sont attirés par la cuisine italienne telle que je la décline actuellement depuis 17 ans, avec des bons produits. Donc, c'est quelque chose que je sais faire en termes d'accompagnement. Mais je n'ai pas voulu recréer une franchise.
1: Les sociétés, vos fournisseurs en Italie, ce sont des sociétés que vous avez créées aussi ?
0: Non, ils ont une société de production au niveau des pâtes.
1: D'accord.
0: Voilà. Donc, on a apporté automatiquement, la connaissance et l'utilisation de certaines sauces que j'avais à l'époque de nouilles, mais simplement, on les a retravaillées façon italienne avec des produits, comme je disais,
1: d'accord,
0: des producteurs italiens.
1: Ok. On est sur quelqu'un qui est dans un secteur d'activité qui a toujours été plus ou moins le sien, la table, les métiers de bouche et autres. Se mettre à son compte, on a vu, c'est beaucoup plus d'heures. C'est aussi un investissement personnel à tous les niveaux. Expliquez-nous, là, devenir entrepreneur, ça signifie quoi? Expliquez aux jeunes l'avantage, l'inconvénient.
0: Alors moi, ça a été un choix un petit peu qui a été bousculé. C'est-à-dire qu'à 43 ans, j'ai rencontré un problème de santé, longue maladie, qui m'a permis un petit peu de revoir un peu le positionnement dans mes activités de boucher, une paralysie, pardon, neuromusculaire qui s'appelle le syndrome du Barré à 43 ans.
1: Donc,
0: il m'a fallu...
1: Pour un ancien parachutiste,
0: voilà,
1: ça a dû
0: quelques années pour un ancien parachutiste qui ne pratique plus d'ailleurs les sauts.
1: Oui, mais je veux dire, c'est quand même, vous avez fait du sport, on ne peut plus bouger durant un certain temps, ça a dû être quelque chose.
0: On n'a plus les mêmes mouvements, ni la même facilité dans les gestes ou dans les activités sportives, même si je pratique toujours de façon certaines activités sportives. Parce qu'en étant au Pays Basque, j'en ai fait beaucoup de sport.
1: Et la pelote?
0: Alors, j'ai fait de la pelote, mais j'ai fait les sports de glisse. J'ai fait sport-études quand j'étais jeune.
1: D'accord.
0: J'ai fait sport-études, j'ai fait de la descente de ski. J'ai fait de la descente de ski, j'ai été 4 ans en Haute-Savoie, à Saint-Gervais-les-Bains, et en étant au Pays Basque, bien sûr, on démarre très tôt par le skateboard et on finit par le surf. Donc, à 13 ans, j'étais sur une planche de surf.
1: Bien sûr.
0: Et j'ai passé des heures dans l'eau. Donc, automatiquement, les sports de glisse, j'en ai pratiqué énormément.
1: Oui.
0: Et j'aimais un petit peu ces sensations. C'est pour ça que d'être parti au premier Pays-Bas, ça a été quelque chose de complémentaire. Et j'ai beaucoup apprécié automatiquement la rigueur, mais surtout un petit peu le côté sensationnel, je dirais.
1: Et donc, si vous aviez devant vous un jeune ou vos enfants et autres, vous leur diriez « Allez, petit scarabée, tu vas monter ton affaire, mais ça veut dire ça. » Ça veut dire quoi?
0: Ça veut dire qu'il faut avoir de la rigueur, il faut avoir avant tout de toute façon une bonne organisation par soi-même. Il faut avoir envie quand on se lève de toute façon d'être en permanence dans la découverte de quelque chose, dans la transmission, dans le plaisir. Je prends tous les jours du plaisir.
1: Les impôts, les règles, les taxes, l'administration.
0: Ça, c'est quelque chose de très lourd en France.
1: Voilà. Il faut aussi le dire aux gens. Qu'est-ce qui fait que... Bon, là, on en parle régulièrement.
0: C'est le bas blesse de la profession, malheureusement, c'est qu'elle est envahie de taxes et de surcharges administratives.
1: Et de réglementations.
0: Qui sont très lourdes.
1: Et de réglementations, de règles, d'obligations qui changent régulièrement, de contraintes et autres. Mais donc, pour pouvoir supporter ça, il faut vraiment qu'il y ait un intérêt. Vous voyez ce que je veux dire dans la balance parce qu'on ne remplit pas des formulaires d'URSSAF, on ne reçoit pas les inspecteurs en permanence, s'il n'y a pas quelque chose qui nous pousse, qui nous porte, qui nous fait vivre.
0: L'intérêt principal, de toute façon, comme tout restaurateur, toute personne qui se trouve dans les métiers de bouche, c'est d'avoir le plaisir de recevoir et d'accompagner un client. De le sentir heureux, je dirais, sur le court instant qu'on va lui donner, lui apporter, et d'avoir un petit peu une satisfaction quand il s'en va en disant « j'aurais pas pensé en mangeant dans une petite trattoria avoir un produit de cette qualité-là, et je reviendrai avec grand plaisir ». Ça fait 17 ans.
1: C'est une surprise. Hein, c'est
0: 17 surprise, ans que les clients me le disent, 17 ans, parce que vous savez que la moyenne des restaurations en France, sur la durée de vie, c'est 4 à 5 ans.
1: Mmh.
0: Voilà. Donc, j'ai largement dépassé un petit peu cette date, je dirais, qui est donnée dans la profession. Bon, il y a des familles, je dirais, heureusement, qui sont dans la tradition des métiers de bouche depuis très longtemps et qui poursuivent très agréablement ce métier-là. Bon, et ça, il faut les accompagner, il faut les aider, il faut au mieux, je dirais, comprendre ce que peut être vraiment le métier de la restauration, le métier d'accompagnement. Donc, pour tout jeune qui veut vraiment se lancer là-dedans, dans cette activité-là, c'est la volonté personnelle. C'est la volonté, comme dans tous les domaines d'activité professionnelle. Et quand on a de la volonté, on arrive au bout à découvrir quelque chose, je dirais, qui nous passionne et pour lequel on va apporter ce moment de plaisir aux consommateurs. Ça, c'est important.
1: Je n'ai pas posé la question, là, on est en fin d'émission, j'ai oublié de la poser. Vous avez combien de salariés actuellement ?
0: Alors, je suis monté, maintenant, j'ai une structure qui est différente. Maintenant, je termine mes activités avec l'épouse, j'ai 60 ans, je termine mes activités tous les deux en faisant le service du... Donc, mes horaires ont changé, mais par contre, je pars beaucoup plus souvent en Italie, je me rends un petit peu plus disponible sur certaines périodes, mais je travaille plus qu'à deux avec mon épouse.
1: D'accord.
0: Voilà, parce que très prochainement, j'aurai la possibilité de prendre ma retraite, mais je ne m'arrête pas. Je n'arrête pas mon restaurant, il se poursuit de toute façon par moi et mon épouse, du lundi au samedi.
1: C'est la question que j'allais déposé et pasta et salsa s'est amené à être revendu, ou c'est ça qui va vous payer votre retraite? Vous l'envisagez comment?
0: Alors, payer la retraite, vous savez, maintenant, la revente d'un restaurant, ça reste quand même très compliqué, que j'avais testé primant, et c'est quelque chose que j'ai retiré, parce que j'étais assez déçu un peu des personnes qui pouvaient éventuellement se présenter.
1: On ne donne pas pasta et salsa à n'importe qui,
0: non,
1: hein, c'est ça.
0: Je souhaitais avoir quelqu'un qui soit en phase, je dirais, comme je l'ai toujours été, et d'avoir la continuité sur le plaisir et la qualité des produits. C'est hyper important. C'est ce que je recherche avant tout.
1: Bon, moi, c'est bien. Je suis très, très content d'avoir pu vous interroger. Parce que lorsqu'on passe devant votre shop, votre office, lorsqu'on y rentre, on ne s'attend pas à trouver ce qu'on y trouve. Et puis, au bout de toutes ces années, vous êtes quand même une personnalité de Périgueux. Il y a un commerce de Périgueux, donc c'est bien de voir un petit peu ce qu'il y avait derrière. Il y a des nouveautés au pasta et salsa? Vous prévoyez des nouvelles choses, des nouveaux menus, des nouvelles offres? Enfin, par exemple, dans 6 mois, 1 an, ça va rester comme c'est, ça tourne bien, ou on va améliorer encore certaines petites choses?
0: Non, il y aura de l'élaboration de nouvelles sauces qui vont arriver de toute façon. Ça, c'est quelque chose sur lequel je travaille en permanence. D'accord. Donc, on est sans limite un petit peu là-dessus.
1: Ah, et puis chez vous, c'est welcome pour les végétariens. Hein,
0: donc oui, on a la possibilité, absolument, bien sûr, de répondre aussi pour les végétariens. Oui. De toute façon, il n'y a aucun problème.
1: Ok. Bon, eh bien, Frédéric Godefroy, merci beaucoup. On vous trouve Cour Montaigne.
0: Merci beaucoup.
1: On vous trouve aussi sur Uber, parce qu'il y a la livraison aussi à domicile, me semble-t-il. Et puis, je sais que vous êtes très, très pris. Je vais vous laisser repartir vos activités. Merci, M. Godefroy.
0: Merci beaucoup. Et au plaisir. Au revoir.
1: À la semaine prochaine. La suite des programmes sur RLP.
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Bonjour les amis, c'est Hélène Grillon. Aujourd'hui, nous avons rendez-vous avec la première femme pirate en France. Une renommée telle qui lui a valu le surnom de Tigresse Bretonne. Au XIVe siècle, cette navigatrice audacieuse et haute dame de la seigneurie défia les conventions de son époque. Veuve après l'exécution injuste de son mari, elle se transforma en une redoutable corsaire, commandant sa propre flotte pour venger son époux. Et pour ça, nombreux sont les contemporains qui l'ont également surnommée la veuve sanglante. Des châteaux pillés, des navires coulés ou encore des villages incendiés, sa devise était d'ailleurs la suivante « pour ce qu'il me plaît ». Oui, vous l'aurez compris, ça ne va pas être très joyeux aujourd'hui. Et pourtant, c'est l'histoire d'une femme qui a construit sa propre légende. Elle va même aller jusqu'à combattre vaillamment les navires du roi de France. En somme, nous allons traverser ensemble une vie tumultueuse faite de batailles navales et d'intrigues politiques en tout genre. Sans plus attendre, cap sur les mers à la rencontre de la plus déterminée des femmes de son temps, j'ai nommé Jeanne de Belleville.

Je vous embarque cette fois-ci au Moyen-Âge. Quand elle vient au monde vers 1300, Jeanne de Belleville grandit dans une famille de haute noblesse dans la magnifique région du Poitou. Et vous allez me dire, mais pourquoi, Hélène, on l'appelle la tigresse bretonne? Eh bien, il se trouve que, à l'époque, la région du Poitou faisait partie du Grand-Duché de Bretagne. Jeanne, elle est fille unique de Létice de Parthenay et Maurice IV de Montaigu, seigneur de Belleville et de Palluau. Elle hérite d'une fortune colossale amassée grâce au commerce florissant du sel. Disons qu'elle commence avec un très bon bagage social, culturel et financier. Elle représente déjà la quintessence de l'aristocratie de son époque. Il est difficile de s'imaginer que la vie de la jeune Jeanne allait opérer un virage à 180 degrés.

Elle a 6 ans lorsque son père meurt. Et désormais aux côtés de sa mère, elle fait partie des rares enfants qui apprennent à lire et à écrire. L'éducation, c'est essentiel pour qu'elle devienne une châtelaine exemplaire. Et comme la coutume le veut au Moyen-Âge, Jeanne est mariée à l'âge de 14 ans à Geoffroy, seigneur de Châteaubriant, un noble fortuné de Bretagne, qui décède quelques temps plus tard en 1326. Mais c'est sa liaison avec Olivier IV de Clisson, un seigneur breton émérite et un marchand prospère, qui va précipiter Jeanne dans une suite de rebondissements et de drames. Le couple connaît une première épreuve hors mariage lorsqu'ils accueillent la petite Isabeau qui meurt malheureusement alors qu'elle n'est encore qu'un nourrisson. Olivier de Clisson devient à son tour veuf et le couple se marie en 1330. À la tête d'un petit empire féodal, Jeanne intègre l'une des familles les plus influentes de la France médiévale. De leur mariage d'amour vont naître 4 autres enfants. Pourtant, leur idylle ne va pas tarder à être sacrifiée sur l'autel de l'histoire.

Jeanne, désormais appelée de Clisson, prend activement en charge l'administration de ses différentes terres lorsque son époux est envoyé à la guerre. Aujourd'hui, leur territoire comprendrait plus ou moins la Loire-Atlantique. Olivier voue une confiance entière à sa nouvelle épouse quant aux affaires, et Jeanne se révèle même force de proposition dans cette nouvelle tâche. Elle va aller jusqu'à encourager la création de bordels pour combattre les violences sexuelles sur le domaine des deux Clisson. On pourrait croire que l'histoire de cette dame de seigneurie s'arrête là, et pourtant, il ne faut pas oublier que ces événements se déroulent dans un contexte de fortes tensions diplomatiques et d'enjeux politiques et territoriaux majeurs. Le XIVe siècle, c'est le début de la guerre de Cent Ans, en 1337, qui oppose la France à l'Angleterre. On se dispute la couronne de France, entre autres, entre Plantagenêt et Capétien. Mais il y a un autre conflit qui touche également le couple de Clisson, c'est la succession du duché de Bretagne. Vous allez comprendre pourquoi cette page est notamment importante pour Jeanne. Pour vous la faire courte, Jean III, duc de Bretagne, décède en 1341, sans héritier. Et en France, nous avons connu des guerres pour moins que ça. Deux prétendants revendiquent alors le trône. D'un côté, Jean de Montfort, demi-frère du défunt, soutenu par le roi d'Angleterre, Édouard III. Et de l'autre côté, Jeanne de Penthièvre, sa nièce et épouse de Charles de Blois, neveu du roi de France. Finalement, Olivier de Clisson se range avec les prétentions du clan de Blois-Penthièvre et donc du roi de France. Malheureusement, ce soutien n'aura aucune valeur pour la suite des événements.

En 1342, lors du siège de Vannes, Olivier de Clisson est capturé par les Anglais et libéré quelques temps plus tard contre une faible rançon. Cet épisode suscite alors beaucoup de méfiance à son égard. Pourquoi libérer aussi facilement un prisonnier de guerre ? On soupçonne en effet Olivier de sympathiser avec l'ennemi. Cette situation le discrédite fortement auprès de Philippe VI de Valois et la suite ne va faire qu'empirer. Invité à participer à un tournoi de joute pour le mariage du fils du roi de France, Olivier est à peine arrivé qu'il est accusé de haute trahison. On l'emprisonne et sans comprendre pourquoi, il est condamné à mort le 2 août 1343. Après avoir été décapité, sa tête est envoyée à Nantes et exhibée sur les remparts de la ville, au bout d'une pique. Cette exécution sommaire et humiliante, orchestrée par Philippe VI de Valois, est le point de départ de tout ce qui va suivre. Jeanne de Belleville apprend rapidement la nouvelle et accourt à Nantes. Elle décide d'amener avec elle ses deux fils devant la tête de leur père pour les inciter à jurer vengeance. Ivre de rage et profondément indignée par l'injustice infligée à son époux, Jeanne, pétrifiée devant ce spectacle, ne s'enfuira pas et ne pliera pas. Et c'est ainsi que la légende de la tigresse bretonne ou encore de la veuve sanglante commence.

Comment peut-elle s'y prendre pour faire payer au roi de France ce coup de poignard dans le dos ? Jeanne monte alors sur pied une stratégie. Elle s'empresse tout d'abord de récupérer la tête d'Olivier de Clisson pour la remplacer par une autre. Elle dépense même toute sa fortune accumulée dans une campagne guerrière et réussit, grâce à son autorité naturelle, à rallier de nombreux seigneurs puissants à sa cause et fidèles de son époux. À la tête d'un nouvel escadron, Jeanne se lance ainsi dans une série de raids punitifs, destinés à déstabiliser les partisans de la famille Valois. Elle sème la terreur partout sur son passage et mise sur l'effet de surprise pour ravager et décimer des châteaux. Et elle se montre particulièrement à l'aise avec le commandement et la tactique militaire. Mais en raison de la trêve de Malestroit signée avec le roi d'Angleterre pendant la guerre de Cent Ans, Philippe VI de Valois ne peut pas intervenir directement pour stopper les expéditions vengeresses de Jeanne. Au lieu de ça, le roi de France confisque ses biens, la bannit de ses terres et exécute un à un ses bannerets pour chaque méfait qu'elle a commis. Mais s'il croyait qu'une telle humiliation suffirait, il ne se doutait sûrement pas que notre femme pirate audacieuse trouverait un autre moyen de sévir. Alors face à cette situation, Jeanne, devenue paria, change donc de stratégie. C'est sur la mer qu'elle ira désormais harceler le roi et prendre sa revanche. Et les côtes bretonnes et normandes deviennent alors le théâtre de ses exploits en mer. Lorsque les troupes du roi débarquent sur ses terres pour reprendre son château, Jeanne s'est déjà débarrassée de tous ses biens. Elle les a revendus pour acheter le navire de ses rêves, qu'elle baptise « Ma Vengeance », comme une funeste prédiction destinée au roi. Entourée de ses deux fils, elle prend la mer pour rejoindre les côtes britanniques et obtenir le soutien du roi anglais. Celui-ci accepte de l'aider par rivalité avec le roi de France et lui offre une flotte de navires supplémentaires. À leur tête, Jeanne frappe tous les bateaux qui portent une fleur de lys. À travers le royaume de France, on ne parle plus que des attaques barbares de la Lionne sanglante. On raconte même dans les ports qu'elle démembre ses ennemis pour qu'ils ne remontent pas à bord de leur embarcation. Disons que les marins sont à la fois effrayés et impressionnés par la force de caractère et les exploits de cette femme. Chose peu courante à l'époque, vous l'aurez compris, car au Moyen-Âge, il existait des chevaleresses ou encore des femmes d'armes, mais rares sont celles dont la renommée était aussi retentissante et violente.

Face aux incessantes attaques de Jeanne, le roi de France ordonne à ses troupes de ratisser la Manche pour éliminer définitivement la menace. Dans une confrontation mémorable, Jeanne se retrouve coincée par 6 navires royaux lors d'une tempête. Malheureusement, elle perd son navire et une large partie de son équipage. Mais elle parvient à s'échapper avec ses fils et quelques hommes vers les côtes bretonnes. Désormais bannie du royaume de France, Jeanne n'a nulle part où aller. Mais notre héroïne ne s'avoue pas pour autant vaincue. La chaloupe dérive pendant une semaine, tout le monde est à bout de force, et malheureusement Guillaume, le plus jeune fils de Jeanne, succombe au voyage. C'est avec Olivier, le dernier de ses fils survivants, qu'elle atteint Morlaix, au large des côtes bretonnes. Et vous allez comprendre pourquoi le conflit de la succession du duché breton est important dans l'histoire de Jeanne. La ville de Morlaix soutient le clan des Montfort, allié de la couronne d'Angleterre. Notre pirate, à son arrivée, prend le parti de s'associer à Jeanne de Flandre, épouse de Jean de Montfort. Ensemble, les deux amis vont monter une opération pour exfiltrer celui-ci de la prison du Louvre, dans laquelle il croupit déjà depuis 4 ans. L'évasion est un succès, mais Jean de Montfort meurt peu après, alors que le petit groupe a rejoint l'Angleterre. Veuves toutes les deux et accompagnées de leurs enfants, les deux Jeannes vont chercher la protection d'Édouard III. Et quelques temps plus tard, Olivier, qui entretient des relations étroites avec le roi, est adoubé chevalier et promu au rang de connétable de France. La postérité veut qu'il soit le membre le plus connu de la famille de Clisson. On le connaît principalement pour sa cruauté au combat et son surnom de boucher. Et vous voyez, il y a des gènes qui tournent dans la famille. Mais revenons à Jeanne. En Angleterre, elle est accueillie avec cordialité. On retrouve même des traces dans les archives anglaises de son implication directe dans les réunions de stratégie militaire que conduisaient les Anglais au sujet du duché de Bretagne. Elle y est décrite comme notre chère cousine, la Dame de Belleville. Jeanne n'a désormais plus qu'un seul projet en tête. Restaurer le patrimoine qui lui a été confisqué injustement par le roi de France pour assurer l'avenir de son dernier fils survivant, Olivier de Clisson V. Elle fait alors la rencontre de Sir Walter de Bentley, lieutenant du roi en Bretagne, et l'épouse aux alentours de 1349. Ce mariage purement symbolique consolide son alliance avec la couronne d'Angleterre et lui permet de récupérer ses terres et d'en acquérir de nouvelles. Finalement, elle a réussi son objectif depuis le début. La vie rocambolesque de Jeanne de Belleville s'achève en 1359, alors qu'elle est devenue une femme influente et respectée. De noble dame à commandante pirate intrépide, elle a forgé son destin au-delà de ce qui lui a été promis de vivre, au nom de sa devise « Pour ce qu'il me plaît ». Son épopée navale et politique font de sa vie un éclairage fascinant sur les rebondissements historiques du XIVe siècle. Puisse cette petite chronique faire perdurer la légende de cette personnalité féminine indomptable et pourtant mal connue du public. En somme, cette jeune noble reconvertie en terrible corsaire a fait ce qu'elle voulait faire quand elle serait grande, même si il y a eu d'autres circonstances, vous l'avez compris. Voilà, rien que ça. Je vous remercie à toutes et tous d'avoir écouté ces quelques minutes passées en compagnie de la fascinante Jeanne de Belleville. C'est le moment de conclure cet épisode, mais pas de tristesse car je vous donne rendez-vous dans 2 semaines avec une artiste visionnaire. De sa jeunesse à Helsinki, à la création emblématique des adorables Moumines, nous allons nous plonger dans l'univers enchanteur d'une personnalité qui a conquis le monde de la littérature et de l'illustration. En attendant de nous retrouver, restez curieuses et curieux. À bientôt sur RLP.

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0: chiaro, tout de suite, hein, faisait une place à l'actualité du moment.
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1: Oui.
0: Ah bien,
1: bonjour.
0: Oui, bonjour. Et il est vrai que c'est intéressant de savoir qu'il y a des compteurs dans, au Louvre à Paris.
1: Oui, c'est une façon en fait d'aborder les œuvres différemment que lorsqu'on est conférencier. L'idée, c'est vraiment de rentrer à l'intérieur des œuvres. Quand on regarde une œuvre, même avec un conférencier, on reste 5 minutes, on passe. Quand on raconte un conte devant une œuvre, on s'installe, on s'assied, on contemple. On rentre dans l'œuvre et moi ce que je leur dis c'est que j'ai raconté les histoires qui se cachent derrière l'œuvre. Et du coup en racontant l'histoire, je m'appuie sur l'œuvre en même temps et du coup c'est comme si on rendait un petit peu vivantes ces œuvres. On faisait bouger les statues, qu'on rentrait à l'intérieur des tableaux et c'est vraiment une approche sensorielle, beaucoup plus sensorielle qu'une approche mentale avec la tête ou explicative.
0: Alors vous inspirez des contes qui sont déjà existants ou vous créez vous-même du conte?
1: Alors au musée du Louvre, comme il y a déjà beaucoup d'histoires de raconter, par exemple quand on parle de la mythologie, il est difficile de raconter autre chose que la mythologie devant une œuvre qui parle de la mythologie, donc là c'est plutôt des contes et légendes existants. Ailleurs, j'écris les contes en fonction des œuvres. Moi, je suis venue au conte par l'écriture, en fait, au départ.
0: Et est-ce que dans vos contes, vous ajoutez toujours la petite anecdote? Parce que c'est ce qui est croustillant dans un conte. C'est-à-dire, un conte, on va du départ, il était une fois, par exemple, et on termine. Mais entre-temps, les conteurs ont quand même ce petit biais de pouvoir rajouter une petite anecdote qui est concomitante à ce qui vient d'être dit. Et ça fait une autre petite histoire à côté. Ça, c'est le savoir-faire du conteur que je suis en admiration. Parce qu'il ne faut pas perdre le fil, là, pour elle. C'est ouais, surtout ça.
1: Ouais. Les grands spécialistes de ce genre de choses, c'est les Égyptiens. Ils adorent les histoires dans les histoires dans les histoires. C'est des histoires à tiroir. Alors on parle d'un truc, puis d'un coup, ça s'en va ailleurs, puis ça revient. Et oui, en effet, de tout temps, parce que ça, je parle quand même de l'antiquité égyptienne, les conteurs se sont amusés à rajouter des petites choses à l'intérieur des
0: alors contes. C'est ce qu'ils disent souvent, comme explication simple. Ouais. Ils disent, c'est comme un arbre. Vous démarrez donc au pied de l'arbre, et vous montez jusqu'à la cime, mais vous avez des branches. Mmh. Et hop, vous arrêtez à la branche pour raconter une petite histoire. Ça veut dire que vous pouvez en émailler autant de fois que vous voulez.
1: Exactement.
0: Et ça, c'est le rôle du conteur.
1: Et puis, tout dépend aussi du public. Parce que parfois, il peut se passer quelque chose dans le public qui va amener encore ailleurs.
0: Oui, c'est vrai.
1: Ah oui. Voilà, par exemple, quand on raconte un conte, on a des images, en fait. On transmet des images. Moi, je dis que le conte, c'est un peu l'ancêtre du cinéma. On transmet des images, plus que des paroles. Et puis, tout d'un coup, il y en a un qui va donner un mot, qui va donner encore une autre image. Et moi, parfois, quand ça arrive, eh ben, quand elle me parle, je l'intègre ensuite la prochaine fois que je compte.
0: Et vous, est-ce que vous savez combien de contes vous avez pu réaliser?
1: Oh là là.
0: Enfin, alors, écrit de par vous-même, je vais dire. Hein.
1: Oh là là, parce que j'ai créé un site qui s'appelle Mille un Contes.
0: C'est ce que j'allais vous faire dire.
1: Et en fait, j'ai, à une époque, je crois que pendant 10-20 ans, j'ai écrit toutes les semaines un nouveau conte. Alors bon, après, comme c'est toutes les semaines, c'est pas non plus quelque chose de tout complètement terminé, c'est une ébauche de contes, mais après je les ai réutilisés. J'en ai écrit beaucoup, beaucoup, beaucoup, beaucoup. Je sais pas combien, mais...
0: Considérer les 1001 contes.
1: Oui, c'est ça.
0: Comme ici dans notre région, nous avons des vignes, par exemple, où on appelle le vin le 1001 pierres. Ça, c'est pas mal. Je trouve qu'il y a de l'imagination, de la créativité dans ce domaine. Même si on fait de l'agriculture, ça empêche qu'il peut y avoir de la poésie. Tous les jours, vous faites des récits, des contes avec un public, je suppose, qui est avec vous.
1: Quasi tous les jours, oui, parce que je travaille dans plusieurs endroits différents. Heureusement, d'ailleurs, parce que c'est aussi la joie.
0: Pas uniquement qu'au musée du Louvre.
1: Ah non, non. Voilà. Non, non, heureusement. Mais je travaille beaucoup dans les musées parce que, comme j'écris, du coup, ça a beaucoup intéressé les musées d'avoir vraiment des contes écrits sur des œuvres. Oui, je fais ça quasi tous les jours. Oui.
0: Bien, ça fait partie de la culture et c'est bien parce que la culture a besoin d'être colporté et puis la preuve c'est que vous êtes à Tulle et on pourra vous entendre certainement pour ceux qui vous le voudront à venir au spectacle que vous proposez dans le cadre de ce festival
2: qui avait lieu hier après-midi.
0: Ah ben voilà.
2: Samedi.
0: Donc, voyez comme quoi en fait les choses se décalent dans le temps.
3: Depuis quand donc vous est venu ce goût pour le conte? Vous disiez que vous aviez commencé par écrire.
1: Oui, bah moi en fait j'avais fait des études théâtrales, hein, une école de théâtre. En fait je savais pas du tout que j'allais devenir conteuse, hein, c'est m'est tombé dessus complètement. Ça fait maintenant, moi ouais, ça fait 25 ans, 30 ans maintenant, et c'est arrivé un peu par hasard. Je visitais une église qui était en fait l'église des comédiens à Paris. L'église Saint-Roch, avec une conférencière, et c'était en pleine journée. En pleine journée, il n'y avait que des personnes âgées, puis on était deux jeunes. Et elle était très surprise. Puis elle me dit, ça vous dérange pas si je vous interviewe à la fin pour savoir ce que vous venez faire là? Je dis, bah ouais. Et puis on discute, et elle apprend que je fais du théâtre, et elle me dit, mais ça t'intéresserait pas d'écrire des contes pour les et faire visiter Paris aux enfants? Oh ben j'ai dit, ça c'est génial. Et voilà. Et comme j'étais seule comédienne, ben je me suis mise à écrire des contes. Comme ça que c'est venu. Et puis après, de fil en aiguille. Mais vraiment, ça m'est tombé dessus.
3: Très bien, alors vous êtes originaire du Tarn ?
1: Tarn-et-Garonne.
3: Tarn-et-Garonne.
1: Ouais.
0: Oh, c'est à peu près la même cause, hein. Il y a une mode des mailles.
3: Exactement. Et Belleau qui avait entendu de par là, dans le groupe La Talbert, qui a réculi des contes établis.
0: Je ne connais pas Belleau, quelle culture occitane perd la musique.
3: Et puis on va la lui faire découvrir, André.
0: Exactement.
3: C'est ce que je vous propose en direct sur trois radios ce matin. C'est notre plateau radio dans le cadre de la 11e édition du festival Baladoc sur Décibel FM, Bram FM et Radio Vicomté. La Talbert qui va sortir un nouvel album. Messe des June, Balletti Blues, c'est le nom de l'album.
0: Et oh.

0: Matteo Benendescuta, le groupe est La Talbert de Cordes sur Ciel avec La Passenne, donc premier extrait de son dernier album Balletti Blues.
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1: Monsieur le Président du département, Gérnial Perrault,
2: oui.
1: En ce dimanche 23 août, la Dordogne bat l'exploit en faisant le plateau de fromage de chèvre le
2: oui.
1: plus grand qui
2: plateau
1: existe
2: monde, ouais, ouais.
1: au monde. C'était à Meralz
2: oui.
1: et c'est sur votre circonscription,
2: oui,
1: canton.
2: Oui, pardon. C'est ça. C'est même sur un autre canton, exactement. Puisque le nouveau canton de la Vallée de Dordogne, il regroupe les anciens cantons de Dôme, Villefranche-du-Périgord, Belbès et Saint-Cyprien.
1: Ouais.
2: Oui.
1: Combien de fromages oui, il y a déjà on table sur 1000 personnes sur l'événement à Meralz.
2: Oui, il y a déjà 1000 personnes. Je ne sais pas combien il y aura de fromages, mais en tout cas, je trouve que c'est une excellente idée, parce que ça fait parler de l'agriculture d'une façon générale. Elle a bien besoin qu'on parle d'elle et qu'on parle des produits locaux, et aussi de la filière caprine, qui est une filière qui existe et qui est très forte dans notre département.
1: Et bien sûr, la spécialité, c'est le Cabécou.
2: Et c'est le Cabécou. On a une partie de la Dordogne qui est dans l'appellation Cabécou de Rocamadour,
1: oui.
2: Une partie de notre territoire, de la même façon qu'une partie du Lot, ou une partie de la Corrèze, ou une partie de la Charente sont concernées par la noix du Périgord, par l'AOP noix du Périgord.
1: Oui.
2: Donc les AOP, elles dépassent quelquefois les limites administratives. Mais pour nous, c'est très important de mettre en avant les produits locaux, puisqu'aujourd'hui, l'agriculture, elle a besoin qu'on fasse parler d'elle, qu'on parle d'elle en bien, et à travers notamment des produits qui sont des produits locaux.
1: Ah, vous avez participé en tant que département à l'organisation de cet événement. Qui a eu l'idée de
2: créer c'est eux, ce sont les professionnels, ce sont les professionnels de la filière caprine qui ont eu cette idée il y a à peu près un an aujourd'hui, et qui ont travaillé pendant un an pour arriver à l'organiser. Puisqu'ils ont non seulement des producteurs de Dordogne, de Nouvelle-Aquitaine, de toute la France, mais d'autres producteurs, puisque j'ai entendu qu'il y avait des producteurs de Croatie qui avaient fait 1500 km pour venir ici.
1: Mais bien sûr, votre présence montre aussi l'importance de consommer local
2: oui.
1: et de mettre en valeur les produits locaux.
2: Oui.
1: Vous êtes accompagné de votre binôme sur le canton, Madame Lafont-Gauthier.
3: Voilà, bah écoutez, moi je suis ravie d'être présente. Je voulais dire que le département est fier de pouvoir accompagner cet événement, puisqu'on est partenaire dans les collèges. Hein, on fait donc de la restauration qui est faite maison.
1: Et 100% bio et local.
3: Voilà, tout à fait.
1: C'est un exemple pour toute la France, quelque chose
2: oui.
1: qui a été mis en place il y a plusieurs années déjà.
2: C'est... Oui, ben, il y a une dizaine d'années qu'on travaille sur ce projet. On est aujourd'hui à 27 collèges qui sont labellisés par EcoCert, 100% bio, 100% local, 100% fait maison. Et à la fin de notre mandat, c'est notre engagement, dans un an et demi, eh bien, on sera à 35 sur 35. C'est-à-dire que tous les collèges de Dordogne ou le département à la responsabilité de la restauration collective eh bien, seront alimentés en produits bio, en produits locaux, et toute la restauration sera faite maison. Et c'est vrai qu'aujourd'hui, c'est un exemple au niveau national, mais c'est un exemple au niveau européen aussi. Il y a 2 mois, j'étais à Rome pour aller parler de la restauration collective, et je serai en Espagne, à Valence, au début du mois d'octobre, là aussi sur un forum de restauration collective, puisque l'exemple de la Dordogne aujourd'hui est devenu un exemple non seulement pour la France, mais pour l'Europe aussi.
1: Alors pour toutes les communes, il a un label EcoCert avec plusieurs épis. Ça correspond à 3 épis le maximum.
2: Oui, alors c'est le 100%, c'est au-delà des 3 carottes, c'est pas des épis, c'est,
1: oui,
2: des, 3 c'est des carottes. Mais ce qui est intéressant, c'est que l'expérience qu'on mène dans les collèges aujourd'hui, eh bien, elle est étendue dans les communes. Et on a pas mal de communes où d'ailleurs c'est le collège qui assure la restauration scolaire. C'est le cas à Beaumont du Périgord, par exemple. C'est le cas à Piégu. Enfin, il y a d'autres secteurs où on le fait. Et ce sera le cas à la rentrée prochaine au Bugue, au collège du Bugue, qui n'est pas loin d'ici. Et ce sera le cas bientôt à Montignac aussi. Aujourd'hui, on a 7 à 8 communes dont la restauration pour le primaire est réalisée par le collège. Donc ça veut dire que notre expérience, elle est en train de faire tache d'huile. Et il y a beaucoup de communes eh bien, qui font exactement la même chose. C'est la commune de Vitrac, par exemple, Vitrac-la-Roque-Gageac. Eh bien, la cantine a aussi obtenu le label 100% bio, 100% local, 100% fait maison.
1: Okay.
2: Et notre but, c'est d'arriver à couvrir toute la Dordogne.
1: Espérons donc les EHPAD, les lycées et les crèches. Espérons peut-être qu'un jour, il y aura du 100% bio et local dans tous ces établissements et que ça fera vivre le territoire.
2: On a déjà commencé, puisqu'on travaille avec les EHPAD et les maisons d'enfants à caractère social, les MECS, et qu'on a déjà une dizaine d'établissements qui sont inscrits et qui veulent rentrer dans cette démarche. Donc ce qu'on espère, c'est que toute la restauration collective, mais après il y aura les hôpitaux aussi, hein, mais si déjà on arrive à avoir les EHPAD, tous les établissements médico-sociaux, et que l'on pénètre les hôpitaux, bien, je crois qu'on aura rendu service à l'agriculture et à l'agriculture locale, c'est-à-dire aux agriculteurs de la Dordogne en priorité.
3: Et à la santé des Périgourdins.
1: Ouais, ce sera le mot de conclusion. Merci à vous tous les deux. Madame Alaphon Gauthier, Germinal Perrault, le président du département.
2: Merci à vous.
1: Écoutons maintenant le discours de Germinal Perrault, président du département, lors de cette cérémonie.
2: Le Périgord, c'est le pays de la gastronomie. Et il n'y a pas de gastronomie sans produits. Il n'y a pas de gastronomie sans agriculteurs. Il n'y a pas de gastronomie sans produits locaux qui sont attachés à un territoire. Je crois que c'est une très bonne idée. Ça valorise non seulement les 120 éleveurs de chèvres du département, puisqu'il y en a une quarantaine qui produisent directement du fromage, et il y en a 80 qui produisent, 3 usines qui fabriquent du fromage de chèvre en Dordogne. Ça les valorise à eux, ça valorise cette filière, mais je crois que ça valorise l'agriculture dans son ensemble. Donc bravo aux éleveurs caprins de la Dordogne.
4: Donc dans pas longtemps, vous allez pouvoir commencer à déguster les fromages. Là, ils sont...
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3: Bonjour, je suis Marie, médiatrice culturelle au musée gallo-romain de Périgueux-Vézona, responsable des publics, et je vous propose une petite découverte du lieu. On est dans une ville gallo-romaine, la cité des Pétrochores, une ville qui a été bâtie au 1er siècle par des Gaulois qui ont adopté la culture romaine. Vézona est une ville qui faisait à peu près 80 hectares pour une population estimée entre 10 et 12 000 habitants, avec des grands monuments comme un amphithéâtre qui pouvait accueillir 20 000 spectateurs, un temple dédié à la tutelle de la ville, la déesse des Pétrochores, qu'on appelle donc Vézona et qui a donné son nom à la ville. Nous avons également un centre civique important avec le forum romain et des thermes publics pour alimenter la ville en eau et rendre accessible l'hygiène à toute la population de la cité. C'est un site archéologique qui correspond aux vestiges d'une domus, la grande demeure dans la ville. Et en 59, lorsqu'on lance un projet de construction de HLM, les archéologues demandent une intervention et découvrent un site exceptionnel, extrêmement bien conservé sur plus d'un mètre de hauteur, des peintures murales encore en place et beaucoup, beaucoup d'objets de la vie quotidienne qui nous permet vraiment de plonger dans cette ville d'il y a plus de 2000 ans. Et un architecte mondialement connu qui a été retenu pour ce superbe projet, Jean Nouvel, bien évidemment, qui ici marque plein de points très forts dans la mise en valeur du site et de sa protection, avec ce système de verrières qui nous permet d'avoir une vision extérieure. On a cette végétation qui rentre aussi beaucoup dans l'espace et le volume du musée. Maison de 4000 m², hein, avec ce plan reflété au plafond pour que les visiteurs prennent conscience de la taille de ce bâtiment, probablement réservé à l'élite. Ce qui rend le lieu unique, c'est qu'on a construit un musée sur un site archéologique, ce qui est quand même assez rare en Europe. Beaucoup, beaucoup d'objets, comme je vous le disais, de la vie quotidienne qui nous permet vraiment de toucher à des choses qui ont été manipulées par des gallo-romains d'il y a plus de 2000 ans. On a retrouvé des graffitis sur les peintures murales qui évoquent des combats de pugilistes, des boxeurs de l'époque. Un petit alphabet, un ABCD, on peut tout à fait imaginer l'élève un peu qui fait des petites bêtises. On a des objets de parure, on a de très beaux bijoux, des bains privés, hein, bains chauds, bains tièdes, bains froids. On a des système de chauffage au sol, donc des choses quand même assez extraordinaires. Cette année, on a maintenu l'exposition temporaire L'Antiquité au coin de la rue jusqu'au 30 août. Et après, on va avoir cet été, les jeudis, des animations autour des thématiques qu'on développe dans l'exposition, donc le tissage, les jeux dans la rue, tout ce qui est le travail du bronze. On a un bronzier qui va participer à une journée le 23 juillet pour faire des démonstrations dans le parc. On va essayer tous les jeudis de l'été de programmer des animations au grand public pour découvrir ces thématiques particulières. J'aimerais qu'on arrive à inventer une machine à remonter le temps pour pouvoir découvrir réellement cette civilisation qui me fascine.
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1: Moi, ce qui m'intéresse beaucoup chez Katia, c'est qu'elle a un angle de vue qui est forcément différent du mien, parce que moi, je suis un homme, j'attire beaucoup les gens qui me ressemblent, qui ont vécu les mêmes injustices que notre communauté et autres. Vous, forcément, vous parlez depuis votre point de vue, depuis votre parcours, mais vous avez aussi interrogé énormément de spécialistes, d'universitaires, d'écrivains, d'auteurs, de victimes et autres. Et donc, votre analyse, à vous deux, m'intéresse aussi, et c'est pour ça aussi qu'il faut la regarder. Moi, je reviens sur la question d'origine, hein, comment ça se fait qu'il y a des gamins et des gamines qui se font agresser, on est sûr, il ne se passe rien. Et pourquoi il y a des gamins et des gamines qui sont juste en fait en conflit de loyauté, qui sont instrumentalisés par leurs parents. Et puis, si demain, vous voulez faire une crasse à quelqu'un, vous appelez le 119 et puis vous dites qu'il tape les enfants et ça suffit, on les enlève. Et puis, dans le même côté, celui qui rentre avec un gros problème, saignement et tout, et ben, il continue à y aller le week-end d'après. Comment ça se fait qu'on ait vraiment ces deux extrêmes là?
2: Est-ce que je vous dis, on est obligé de parler du patriarcat. On peut pas faire autrement. C'est sûr.
1: Attention, on y va.
2: Julie, qui me connaît bien, vous dira que moi je défends les hommes.
1: Allez-y. C'est très libre.
2: Non, mais je ne reçois pas des hommes.
1: Non, je reçois des hommes.
2: Non, ce que je veux juste dire, c'est que notre société a tendance à voir l'homme comme le responsable. Hein. Franchement, il faut voir les choses en face. Et la mère, moins, beaucoup moins. Sauf que dans cette société-là, on confie beaucoup plus les enfants au père qu'aux mères lorsqu'il y a un problème. Moi, je peux vous raconter des choses invraisemblables. Il y a des mamans qui, pour voir leur enfant une heure assistée, hein, ce qu'on appelle les médiatisations assistées, eh bien, elles traversent la France et elles voient leur enfant une heure par mois. Alors, j'ai une maman qui me disait récemment, j'arrive là-bas, je veux prendre mon enfant, mais mon enfant est tellement traumatisé qu'il ne veut pas venir dans mes bras. Et quand il se lâche un peu, il me raconte qu'en fait, c'est toujours la même chose avec papa, que papa, il met son zizi, etc. Vous voyez ? Donc ça, c'est grave. C'est la chose vraiment où moi, j'ai envie de me révolter en disant, mais de quel droit fait-on des choses comme ça ? De quel droit notre justice agit-elle de cette manière-là ? Vous voyez ? Alors, c'est lamentable.
3: Ça s'explique souvent, c'est qu'en fait, quand on est une maman et qu'on voit son enfant agressé, et l'agression sexuelle étant la pire, une maman se met en colère, se met dans des états d'hystérie parce que c'est inconcevable. Ça va nous chercher dans nos tripes, c'est insupportable. Et là, la mère est cataloguée comme hystérique, instable émotionnellement et donc pas apte à garder l'enfant. Alors qu'en fait, elle a une réaction saine d'animal protecteur de son enfant. Et ça, c'est vu comme quelque chose de négatif par beaucoup de cours de justice et de juges. Alors qu'en fait, non, que la maman se rugit comme une gnome, c'est positif. C'est très positif.
1: Moi, j'ai une petite statistique. Qu'on a du mal à avoir d'ailleurs parce que le ministère donne les stats qu'il a envie de donner, hein, très clairement. On sera tous d'accord sur ça. En cas de séparation conflictuelle avec désaccord sur le mode de garde, les pères ont la garde uniquement 7 à 8% du temps. Ça, ce chiffre comprend les enfants qui sont adolescents, qui peuvent imposer leur point de vue, qui ont atteint l'âge de raison. Et ce chiffre comprend les mères dysfonctionnantes qui ont été reconnues par expertise comme étant dysfonctionnantes. C'est-à-dire qu'on ne peut pas généraliser en disant que les mères ne voient pas leurs enfants lorsqu'il y a une séparation. Je suis obligé de dire que dans cette opération de destruction de la famille, le premier pilier qui se fait décalquer lors des séparations, c'est le père. Ça, c'est les statistiques. Ensuite, la mère se retrouve très facilement isolée et c'est là que les sociaux et l'ASE, en fait, quelque part, viennent et font leur beurre. Surtout lorsqu'il y a un rapport conflictuel. Les éloignements géographiques volontaires et autres, c'est difficile de dire. Moi, dans les permanences et les dossiers que j'ai suivis, c'était pas monsieur qui partait avec les enfants, mais chez dame de voir. Hein.
3: Bien sûr, parce que vous recevez les hommes qui veulent avoir la garde partagée de leurs enfants.

0: des amis qui étaient homo et tout, mais il y avait un tel respect de la sphère privée de chacun que ça se côtoyait, ça se fréquentait. Ils n'étaient pas dans le militantisme, ils n'étaient pas dans le dans la promotion et autres, et ça se passait très très bien. Et ici, on se retrouve étiquetés et on est tous montés les uns contre les autres. Les femmes vont dire c'est les hommes qui m'empêchent de voir les gosses. Les hommes vont dire c'est les femmes qui m'empêchent de voir les gosses. Et à la fin, on les voit pas et c'est eux qui sont. Qu'est-ce que vous en pensez?
1: Vas-y, Julie.
2: Je pense qu'il faut pas généraliser, et c'est notre problématique en France, c'est qu'on a envie d'appliquer un seul protocole, une seule solution à des milliers de situations individuelles différentes. Et il faut prendre du cas par cas. Et malheureusement, aujourd'hui, il y a une systématisation, que ce soit d'un côté ou de l'autre, qui est pas possible. C'est-à-dire, comme je disais, il y a des moments où, en fait, la solution, c'est accompagner les parents. D'autres moments, la solution, c'est de placer l'enfant. D'autres moments, la solution, c'est de le faire adopter. Mais il y a toutes les solutions possibles.
0: L'institution est extrêmement brutale dans ses rapports avec les parents, voilà, de manière générale.
2: Exactement, exactement. Et on n'a pas le droit, comme si on n'avait pas le droit à l'honneur. C'est-à-dire qu'en fait, moi qui suis une victime d'inceste, j'accueille dans mon cabinet des personnes qui ont commis l'inceste, qui ont eu des actes pédophiles envers des enfants. Et donc, en fait, je les accueille parce que ces personnes-là, souvent, ont elles-mêmes subi, hein, je veux dire, dans tous ceux que j'ai accueillis, ils ont subi des mêmes actes quand ils étaient enfants et ils ne font que répéter l'introjection de l'agresseur et ils sont dépassés par leur pulsion, même s'ils ne veulent pas. Mais en faisant une bonne thérapie, en fait, ils en ressortent et ils vont très bien et ils peuvent à nouveau être, envisager d'être parents derrière. Je sais que je vais choquer en disant ça, mais c'est possible et c'est sans doute le cas.
0: Katia a eu des enfants, hein, par exemple, vous voyez, c'est un parcours extrêmement lourd, on en a parlé par téléphone, elle s'est reconstruite, elle a trouvé l'amour, elle a eu des enfants, ça s'est bien passé, ils sont grandis, elle est grand-mère, ils se sont mariés, donc ça a marché, hein, donc c'est possible.
2: Non, mais je parle même des agresseurs, c'est-à-dire qu'en fait, un agresseur n'est pas obligatoirement agresseur à vie, alors qu'en France, on met dans des petites boîtes, qui dit agresseur à vie, qui dit victime à vie, qui dit qu'une femme, par exemple, a pété les plombs dans le tribunal un jour, elle est hystérique à vie, etc., etc. C'est-à-dire qu'en fait, on a tendance à généraliser, cloisonner, cliver.
0: Je crois qu'il y a aussi, disons-le, une certaine médiocrité dans le traitement des affaires familiales. On y envoie beaucoup de débutants qui sortent à peine de l'école. Lorsqu'on est un psychologue, un psychiatre performant avec une clientèle, on n'a pas le temps d'aller travailler pour l'État qui vous paiera dans 3 ans, une misère. Donc il y a vraiment, je pense qu'il faut porter un regard extrêmement critique. Et ça, c'est pas que sur le familial. Hein. Mes amis qui font l'immobilier me disent, moi, quand je me fais escroquer, maintenant, je vais plus au tribunal. Si vous faites agresser dans la rue, qu'on pique votre voiture, ils vont pas faire grand chose pour vous, etc., etc. Là, on se plaint parce que c'est nos enfants et ça devient très, très embêtant. Mais j'ai l'impression qu'il y a un petit effondrement plus global de l'institution. C'est pas ce que vous en pensez, ça pourrait expliquer beaucoup de choses.
2: Mais j'ai envie de rebondir sur ça, c'est une réalité, c'est qu'en fait, il y a les gens sont pas formés et les gens croient être formés, les gens croient avoir compris dans ces institutions-là, alors qu'ils n'ont pas été formés à la réalité de ce qu'est le trauma, de ce qu'est l'inceste, de ce qu'est l'agression, la maltraitance et dans quel contexte ça peut évoluer et comment prévenir tout ça. C'est-à-dire que quand un juge sépare un bébé de sa mère à 3 jours à la clinique, il a rien compris.
0: Non.
2: Il n'a vraiment rien compris.
0: Absolument rien. Et je reviens. Oui, Katia.
1: Pardon, il y a aussi une chose qui est très choquante aujourd'hui, c'est que reprenons l'ASE, parce que c'est quand même eux qui sont à la base. Ils ont à cœur de séparer, de faire éclater les familles. Alors, moi, je vous donne un cas, parce que ce cas-là est dans mon émission. Hein, c'était grands-parents que j'ai reçus, pour vous expliquer. Ces grands-parents-là, Daniel Floquet, hein, monsieur et madame Floquet, Françoise pour la maman, ces gens-là ne sont pas n'importe qui. Hein, c'est une famille très, très construite, très bon milieu social. Malheureusement, certainement pour eux, trop bon milieu social et trop bonne situation aussi. Donc, ça déplaît aussi quelque part, vous voyez. Et ils ont des enfants. Bon, ils ont une fille. Leur fille est autiste. C'est terrible, hein, être autiste, il faut savoir ce que ça veut dire, c'est terrible. Cette jeune femme s'est mariée avec quelqu'un qui avait aussi des problèmes, pas d'autisme, mais qui avait des problèmes. Ils mettent au monde des jumeaux autistes. Je ne sais pas si vous imaginez. Et une petite fille, un autre enfant, autiste également. Nous voilà avec 3 autistes, que, bien évidemment, l'ASE ne veut pas considérer comme autistes. Il a fallu qu'ils se battent pour leur faire admettre que ces enfants-là ne devaient pas être séparés. Oh bah écoutez, ils n'ont pas hésité. Alors d'abord, ils ont pris les enfants aux parents. Les grands-parents qui proposaient de les accueillir chez eux, étant donné qu'ils arrivaient à la retraite, ils allaient avoir leur temps, vous voyez, pour s'en occuper. Ah non, non, pas question, non, non, c'est pas possible. Après, on est même allé leur demander leur...
0: Plein de témoignages de parents d'enfants handicapés.
1: C'est affolant,
0: ils,
1: hein.
0: Ils perdent leurs enfants. Alors, les parents qui se fâchent, les parents qui s'engueulent, qui se crêpent le chignon, les handicapés.
1: Parce que ça va très loin. Ouais. Donc, vous avez des autistes, hein, donc 3 enfants autistes, dont des jumeaux. Eh bien, tout ce qu'on a trouvé le moyen de faire, c'est d'aller séparer les jumeaux

0: et les mettre dans des foyers différents. Alors déjà, ils sont autistes, les pauvres enfants, ils sont jumeaux et on les sépare.
1: Ce qui est interdit et d'ailleurs, hein, qui est interdit par le code de procédure en plus.
0: Voilà, et les grands-parents dont je vous parle ne peuvent pas voir leurs petits-enfants. On ne remet pas leur courrier aux petits-enfants, on ne remet pas leurs cadeaux, on ne leur passe pas au téléphone. Je ne sais pas si vous voyez jusqu'où l'horreur de notre société
1: peut aller. Mais moi, je vois très bien. Ce que vous dites, en fait, rejoint une constatation relativement simple. Il y a des textes, les textes ne sont pas appliqués, ils ne sont pas respectés. Quand je lis les dossiers, la définition de la réalité ne correspond pas à la réalité existante, parce que c'est des copier-coller qui s'empilent, au bout de plusieurs années, ça devient absolument illisible. On prend le code civil, 375 et quelques, là, c'est l'autorité parentale, il y a 9 alinéas, c'est pas non plus là où le bout du monde, hein. Il y a des codes de procédure, les lois ne sont tout simplement pas appliquées. Et vous avez même des gens, des magistrats qui vous disent, oui, on sait, mais on fait ce qu'on veut. Et ils vous le disent comme ça, ouvertement, et après vous perdez vos gosses. Et on est, je crois, à 450 ou 500 000 enfants qui sont déparentés, en fait.
0: Bien sûr, et c'est là où on arrive à quelque chose qui, évidemment, ne plaît pas à nos dirigeants. C'est que vous avez maintenant des parents qui fuient à l'étranger.
1: Oui.
0: Il y a pas mal de cas. D'ailleurs, jeudi prochain, je vais recevoir en visio, hein, je vais avoir quelqu'un en visio qui est en Amérique du Sud et qui a dû fuir avec ses enfants pour pas qu'on lui l'arrache.
1: Mais qu'est-ce que vous voulez que je vous dise? Moi, j'ai vécu 10 ans en dehors de France. Quand je suis revenu, j'ai été frappé par l'état de mon pays. À une époque, j'allais voir les permanences pour les parents qui avaient du mal à s'occuper de leurs enfants. Je faisais du conseil. C'était pas du juridique, parce que je suis pas juriste. Je suis très mauvais en plus dans la pratique, parce qu'il y a les textes, il y a les usages. Dans les usages, c'est pas bon, etc. C'était plutôt du coaching et comment survivre et autres. Mais aujourd'hui, dans tous les réseaux d'entraide où je suis, on dit aux gens, si vous voulez avoir une famille où c'est vraiment vous qui transmettez vos valeurs, où c'est vraiment vous qui éduquez vos enfants, il faut partir dans des parties du monde qui sont traditionnelles, il faut quitter l'Occident. C'est malheureux, mais c'est ce qu'on est obligé de dire autour de nous, parce que ici, c'est plus nos gosses, l'éducation, c'est plus nous qui la faisons, la transmission des valeurs, c'est plus nous qui la choisissons, et ils peuvent disparaître pour un claquement de doigts, pour une raison incompréhensible. Ils peuvent avoir des souffrances très grandes qui ne sont pas résolues. Enfin, vraiment, c'est presque devenu dangereux d'envisager de faire une famille à long terme ici. C'est triste.
0: Je ne sais pas si vous vous souvenez du cas de Priscilla Madjani. Parce que Priscilla Madjani, c'est quand même une histoire incroyable. Cette maman, donc, on allait la désenfanter. Donc, sa fille, pour elle, la prunelle de ses yeux, c'est une maman qui, comme Julie, vous voyez, était dans la recherche, donc une maman qui avait une sacrée situation. Elle a jugé bon de tout abandonner. Donc, elle est partie, elle est allée en Suisse. Arrivée en Suisse, heureusement, la Suisse est un état protecteur pour les enfants. Donc, l'enfant...
1: C'est un peu mieux qu'ici. Oui.
0: Voilà. Donc, très scolarisé, hein, pas de problème. Et la maman trouve du travail où elle peut, c'est-à-dire femme de ménage. Vous voyez, vous avez une grande situation, vous devenez... Bon, c'est pas grave, sa fille. Un jour, par malheur, elle a le malheur de mettre un pied en France. Elle avait à peine mis son pied en France qu'elle a été arrêtée et mise en prison. En fait, elle a été mise en prison pendant plusieurs années, vous savez pourquoi ? Pour avoir protégé son enfant. Cet enfant-là, a plus de 18 ans, hein, donc qui est majeur, qui bien évidemment peut l'avoir, mais n'empêche que pour Priscilla, pour qui tout le monde a porté sa cause...
1: Oui, non, mais je veux dire, elle a fui... D'accord, pour que ça arrive...
0: Elle a été libérée, alors je vous rassure, elle n'est plus en prison.
1: Elle a fui la justice parce qu'elle s'est expatriée après un jugement.
0: Et un jugement
1: qui n'était pas suffisamment important pour passer par Interpol, c'est ça.
0: C'est
1: pour ça que nous, on dit aux gens de partir avant d'avoir un jugement. Parce qu'une fois que le JAF ou le JDE est rentré, il ne faut pas. C'est plus possible,
0: mais
1: c'est
0: là,
1: dangereux.
0: Oui, bon.
2: Ça, c'est un bon conseil.
1: Oui, parce que on ne peut pas dire aux gens de... Non, mais à partir du moment où le système commence, il faut éviter que le système vienne. Pareil, si vous n'entendez plus avec l'autre parent de vos enfants, n'allez pas vous battre au tribunal. Ça ne marche plus, c'est devenu dangereux. Vous y perdrez votre maison, votre voiture, vous dépenserez tout ce que vous avez au niveau de votre avocat, surtout si ça se passe mal avec l'autre. Essayez de trouver un accord entre vous, entre grands garçons, parce que le système, en fait, est devenu... c'est une pompe aspirante à envoyer les gens aux minima sociaux. Hein. Il faut se rendre compte de ça, en fait. Hein. Les personnes qui sont confrontées au système judiciaire, que ce soit le JAF ou le JDE, vont dépenser 1500 balles, 2000 balles par audience. Quand c'est chaud, ils en ont 3 ou 4 par an. C'est pas du tout des impôts sur le revenu, c'est pas du tout des calculs CAF. Donc, c'est leur patrimoine qui est aspiré et qui s'évapore jusqu'au moment où ils arrivent à l'AGI et avec baisse de défense qu'il y a. Donc, si on peut se débrouiller sans passer par l'institution, on y gagne vraiment beaucoup. Puis les enfants vont mieux.
0: Disons qu'on sauve les enfants. Parce que quand même, bon, ça va peut-être pas plaire à tout le monde ce que je vais dire, mais est-ce que vous croyez que les avocats sont tous raisonnables dans leurs tarifs? Parce que c'est des choses effarantes, hein, moi que j'entends. Pour avoir ne serait-ce que quelques renseignements, il arrive à des parents avant de devoir donner jusqu'à 3000 euros. Il n'y a même pas eu de procès, il n'y a rien. Il arrive aussi que le procès ait lieu et que l'avocat ne vienne pas.
1: Et ça, c'est le bouquin qu'on avait.
0: Des cas comme ça, moi, c'est tous les jours.
1: C'est le bouquin que j'avais écrit il y a un an et demi après les européennes. On a un problème. On a un prestataire privé payant obligatoire parce que si on l'utilise pas, ça marche pas. Je veux dire, si moi je vois un recommandé au tribunal pour demander un truc, ils me répondent pas. Il faut que je donne 150 balles à un mec pour qu'il envoie un courrier, pour que j'ai mon document. Donc on a un prestataire privé qui fait de l'argent, qui est très très bon, mais qu'on est obligé d'utiliser et ça pose un problème quelque part. Moi je dis qu'il manque le métier de défenseur des droits de l'enfant. Dès qu'il y a un enfant qui est concerné par quelque chose, il manque quelqu'un qui vienne, qui s'occupe du gosse.
2: C'est ce que j'allais dire, c'est que malheureusement c'est encore l'argent qui passe avant le bien-être des enfants.
1: Moi j'ai connu des gens qui ont dépensé 100, 150 000 balles. Il y a bon. Et tu vois tes enfants? Non, mais on leur a bien montré. Bon, d'accord. Donc, c'est même plus une histoire d'argent. Que vous soyez à l'AG ou super riche, en fait, vous finissez pareil. Quand ça commence à tourner mal, vous finissez de la même manière.
2: C'est triste. Et c'est vraiment le constat, malheureusement.
1: Ah ouais, et qu'on soit un père ou une mère.
2: C'est le système qui broie.
1: Et qu'on soit un père ou une mère. Parce que dans les réseaux d'entraide que j'ai, je vous dis, moi, les petites têtes blondes de 8-9 ans, les photos, certificats médicaux et tout, je les vois. Les trucs, je les lis. Et je vois bien que si on les renvoie pas chez le parent en question, les gens ont des problèmes. Donc ça, ça existe. C'est vrai. À une époque, j'y croyais pas, mais j'ai vu passer les documents, j'ai vu les cas, j'ai même rencontré des familles, j'ai parlé avec eux. C'est vrai et ça existe. Et de par ma position, moi, j'ai vu plein de gens. Vous savez, j'en ai un ici à Périgueux, ils lui ont dit, elle est partie un jour, elle dit, toi, tu ne verras plus jamais ton fils de 3 ans. D'ailleurs, tu viens de le sodomiser. Bon, ah, j'y vais à moi. Ouais, ça a duré 10 ans, la connerie quand même. Il est passé pour une merde, il a perdu son boulot, il a failli se flinguer deux fois, il n'a pas vu son fils durant 10 ans parce que, on fait attention. Et ça, ça existe aussi. Et on a les deux. Et les deux sont intolérables.
2: Ouais, complètement d'accord. Et c'est pour ça qu'il faut étudier le cas par cas et arrêter de faire de la va-vite. Et on revient encore à ce principe de base, c'est que malheureusement, toute personne qui travaille dans ces institutions-là, en règle générale, n'ont pas fait un travail approfondi sur elles-mêmes et plaque sur la situation ce qu'elles n'ont pas réglé elles-mêmes.
1: Et vous l'avez dit, ce sont majoritairement des femmes et elles sortent à peine de l'école. Elles n'ont pas eu le temps de faire une famille, elles n'ont pas eu le temps d'enfanter, de vivre tout ça. Et elles n'ont pas eu le temps de voir qu'un enfant de 5 à 6 ans est très malléable. Bon, quand il y a un certificat médical. Il y a un truc qui m'a gêné, Katia, j'en profite, il n'y a pas grand monde, on est entre nous. Je veux dire, durant une de vos émissions, là, j'ai un avocat, Maître Frasson, qui a dit l'enfant ne peut pas mentir. Moi, ça me pose un souci. Parce que.
0: L'enfant
1: ne peut pas mentir. Si l'enfant dit quelque chose, c'est qu'il ne ment pas, l'enfant ne ment jamais. Moi, ça me pose un souci parce que lorsqu'on prend un enfant de 8-9 ans et qu'on part du principe que tout ce qu'il dit est parole d'évangile, ça veut dire qu'on le met en danger parce qu'on le met en position d'avoir des pressions. On le met en position d'avoir des gens qui vont essayer de lui faire dire des choses. Et quelque part, on était censé protéger l'enfant. Moi, je pense que la parole de l'enfant est importante, qu'elle est nécessaire, mais qu'elle n'est pas suffisante. Qu'est-ce que vous en pensez?
2: Et là encore, il ne faut pas généraliser. Qu'est-ce qu'un enfant? Un enfant de 2 ans, un enfant de 3 ans, un enfant de 6 ans,
1: exactement,
2: un enfant de 10 ans.
1: Exactement, ce n'est pas les mêmes, ce n'est pas les mêmes stades.
2: Le même développement.
1: Absolument. Bravo, merci madame.
2: Et il faut y aller au cas par cas, encore une fois. Et il faut voir aussi la psychologie du père, la psychologie de la mère, des personnes qui sont autour. Parce qu'en fait, s'il y a de la dysfonction, l'enfant va avoir tendance à être dysfonctionnel dans son raisonnement et dans sa présentation de la réalité.
1: L'enfant joue sa partition. L'enfant joue sa partition, il joue aussi son rôle. Il est aussi, c'est un acteur du...
0: Et tout dépend de l'âge de l'enfant. Un tout petit, qu'est-ce que vous voulez, il ne va rien inventer.
2: Il va tirer son épingle du jeu aussi, parfois.
1: Ben, l'enfant, il survit. Quand il voit qu'il y a des scutes partout, voilà, et que les parents sont en train de se battre, l'enfant, il essaie de trouver une solution pour survivre aussi. C'est normal.
2: Exactement. Et tout ça n'est pas compris dans sa globalité, dans les détails, par les personnes qui ne sont pas formées au niveau du judiciaire. Elles ne sont pas formées pour faire ça.
1: Ben, je suis d'accord avec ça, et je trouve qu'on a un souci de forme. Moi, j'ai constaté deux choses. Les magistrats qui vont dans les tribunaux, ils appellent ça le service des couches culottes. C'est-à-dire qu'en fait, elles sortent de la magistrature, et on veut, les magistrats veulent accéder en majorité aux grosses affaires, aux médias, les choses qui ont un impact sur la société, parce que très souvent elles ont une vocation, elles veulent vraiment faire leur métier, puis c'est à ça qu'elles aspirent. Et lors des attributions de poste en juin ou en septembre, en fait, très souvent les débutants vont au divorce et un peu au JDE, mais sans avoir eu des formations particulières autres que celles qu'elles auront eu le choix d'avoir par eux-mêmes. Et c'est ces gens qui sont en première ligne par rapport à ce genre de problème. Et c'est pareil pour les profs. On envoie les profs débutants au quartier difficile. Donc c'est un peu un choix de société aussi.
2: J'ai une collègue qui est psychologue. Elle avait à peine 25 ans quand elle a eu son master et elle a commencé par une prison de haute sécurité.
0: Ah oui,
2: comme psychologue. Elle m'a dit, mais je ne pouvais pas faire mon métier. C'était impossible, impossible. Et pourtant, c'est là où on l'a embauchée.
1: Ça a dû lui apprendre la vie un peu quand même. Hein. Ça a dû quelque chose.
2: Mais bon, on fonctionne un peu sur la tête, quoi. On devrait quand même tout simplement dire, non, c'est pas possible que qu'elle commence comme ça.
0: Stéphane, revenons quand même à ce que vous avez dit, parce que bon, ça met quand même en cause Vanessa Frasson.
1: Oui, j'ai pas compris. J'ai cru entendre ça. Peut-être qu'il y avait un contexte.
0: Important parce qu'il faut qu'on revienne quand même.
1: Oui. En plus, Vanessa, quelqu'un de bien, je la connais.
0: Vanessa dit, en parlant d'un enfant, je te crois. Hein, tu parles, je te crois. C'est indispensable parce que si vous ne croyez pas l'enfant au démarrage, c'est catastrophique. L'enfant, il va être totalement détruit. Donc, quand elle dit, je te crois, ça ne veut pas dire que obligatoirement l'enfant n'a pas dysfonctionné. Elle veut dire par là, faut pas l'enfermer à l'ASE. Faut qu'il voit un spécialiste.
1: Ah oui. Et que l'on sache qu'il va. Il y a ça, 100%. Oui.
0: Voilà. Et c'est pour ça que je disais, en parlant de tout à l'heure de Julie, je disais, c'est des personnes comme ça qu'il faut qu'ils voient les enfants. C'est pas les mettant à l'ASE qu'on va les sauver. Hein. Voilà ce qu'elle veut dire quand elle dit.
1: Je suis d'accord. Ok. J'ai mal compris.
2: J'ai fait un petit stage à l'ASE et j'ai dit jamais. Voilà. Jamais l'ASE.
1: Il y a des gens très bien là-bas. Moi, j'ai vu des éducs de terrain qui sont formidables. Hein. On leur tape souvent sur le dos, mais il y a des individus qui, en tant qu'individus, sont des gens extraordinaires, il faut le dire aussi. Voilà,
2: En tout cas, j'ai dû avoir une mauvaise expérience.
1: Oui, mais il y a beaucoup de monde qui a eu des mauvaises expériences, mais il y a aussi des gens, j'en ai eu quelques-uns et tout. Moi-même, j'ai tenté l'IRTS à une époque.
0: Obligatoirement, il y a des gens qui sont rentrés à l'ASE en croyant de bonne foi aider.
1: Oui.
0: C'est sûr et certain.
1: Ah oui, clairement.
0: Alors après, vous avez deux portes où ces personnes-là se rendent compte qu'ils ne pourront jamais rien faire parce que le système est bouclé, et dans ce cas-là, ils partiront. Vous en avez d'autres qui ont tellement besoin de cet argent-là, qui vont rester là, en fait, passibles.
1: Il y en a aussi qui ont une cuillère à café pour vider un océan et qui se disent « ma goutte d'eau peut compter ».
0: Oui, c'est vrai.
1: Il faut le dire, parce que on ne peut pas dire que de manière systémique, un par un, ils viennent faire du mal aux gens. C'est pas vrai. J'en ai rencontré, c'est pas ça du tout. Par contre, je reviens sur le truc d'avant. Mes parents étaient divorcés quand j'étais gamin, je passais de l'un à l'autre, et ils me faisaient raconter des trucs. Jusqu'au moment où j'en ai eu marre, je dis « vous arrêtez de me faire raconter des trucs », parce qu'ils se battaient de l'un à l'autre, là, enfermé dans l'armoire, et puis j'avais mal au ventre quand je passais de l'un à l'autre. Donc, un enfant de 8-9 ans qui va dire à sa maman « papa, il a fait ci ou ça », je parle pas de choses énormes, ou inversement, c'est pas une preuve. Voilà, c'est à ça que je voudrais en arriver, parce que pour certains jeux, j'ai accédé à des auditions et autres, où l'enfant, on lui tue, on le fait pleurer durant 30 à 40 minutes, et à la limite, on lui arrache des aveux. Et lorsqu'on met les aveux sur le papier, ils sont pas reproductibles parce qu'ils sont insensés, si vous voulez. On rentre dans un imaginaire. Et on se demande vraiment d'où vient cette chose où ce que dirait un enfant de 8-9 ans serait forcément la vérité. Parce qu'il y a des gens, des enquêtrices sociales, en situation de divorce, vont aller voir un gamin et lui dire « Alors, entre papa et maman, tu préfères qui ?» C'est une énormité. Mais je l'ai lu, je l'ai vu, c'est des questions que des professionnels vont aller poser au gamin. Et puis après, les deux parents vont dire « Ah, le gamin, il faut absolument qu'il raconte ça pour qu'on puisse... parce que là, il ne faut pas qu'il voit l'autre idiot, là, etc. » Enfin, ils vont se battre et autres. Donc, c'est vraiment mettre l'enfant en danger. Et moi, j'attire vraiment à la prudence. Quand j'entends que beaucoup de gens ne sont pas condamnés, j'ai tendance à dire « Attention, beaucoup de gens n'ont pas été reconnus coupables, n'ont pas été démontrés coupables. » Je ne sais pas si vous voyez ce que j'essaie de formuler. Là.
0: Oui, non, c'est vrai. Bah, de toute façon, là, à ce moment-là, évoquons simplement le procès d'Outreau. Parce que là, on a vraiment la totale.
1: Scandale. Il y en a trois, d'ailleurs, de procès d'Outreau.
0: C'est
1: une aberration. C'est un scandale total.
0: Voilà. Moi, je vais refaire une émission sur le procès d'Outreau à la demande de beaucoup de personnes. Je vais le refaire.
1: Et on s'est fait enfumer. On n'y comprend rien. Personne n'y comprend rien. C'est quoi qu'on fait enfumer? Bien sûr.
0: C'est horrible. C'est horrible. Parce que là, vous avez des enfants qui ont été totalement maltraités, qui n'ont pas été crus. Et regardez les pauvres qui sont devenus aujourd'hui.
1: Et visiblement, il y avait quelque chose. Je suis désolé de dire, mais là, on n'est pas dans l'allégation sans certificat médical ni rien. Là, on est vraiment dans le truc.
0: Tout à fait. C'est pour ça que j'évoque Outreau, parce que c'est tellement incroyable.
2: Et c'est révélateur de notre système judiciaire.
1: Oui, parce qu'après, on va avoir un prof, qu'est-ce qu'il va dire ? Oh, je suis pas d'accord, il me semble qu'il y a un truc. Et les gens vont être tellement affolés qu'ils vont aller dessus en sautant et puis ils vont faire n'importe quoi. Et puis à côté, moi je suis mauvaise langue, j'ai aussi parfois l'impression qu'on n'a pas envie de faire trop de jurisprudence sur les cas graves, parce qu'autrement, il y en a qui auraient des problèmes. Mais ça, c'est moi qui dis.
0: Je je vous assure, l'affaire Doutreau, parce qu'elle sera réouverte un jour, c'est pas possible qu'elle ne le soit pas, il y a des dégâts. Mais c'est d'un compliqué, d'un complexe, parce qu'il y a tout eu là-dedans. Hein. Il y a aussi la prostitution, il y a tout eu. Il y a aussi des enfants qui ont disparu mystérieusement. Enfin, il s'y est tout passé dans cette affaire-là. Oui, mais vous êtes retrouvé, bah, quand même bien le dire. Hein.
1: Vous voyez, quand on monte un petit peu, il y a des réseaux. Très clairement, avec Epstein, il y a un réseau. Il y en a d'autres. Moi, je les ai dit avant. Les gens, on se parle aussi en off et tout. En France, comme dans d'autres pays, en Angleterre, Espagne, Italie, il y a des réseaux. Il y a des choses qui se passent à certains endroits. L'ASE alimente notamment une partie de ces réseaux. Il y a une immunité judiciaire. Les enquêtes ne se font pas. On creuse pas. Mm-hmm. Donc, il y a aussi un acharnement sur les gens du peuple. Et pour les cas extrêmement graves, il y a un certain lac.
2: Complètement. Oui,
0: mais totalement d'accord. Il y a des choses qui nous dépassent parce que c'est tellement énorme, c'est tellement invraisemblable que l'on n'y croit pas. Je vais vous raconter une autre histoire parce que ça, j'étais terriblement choquée. J'ai reçu dans mon émission, je vous l'ai dit tout à l'heure, des grands-parents. Bien. À la fin des émissions, nous allons toujours dîner au restaurant pour se détendre parce qu'on n'en peut plus. Hein. Julie peut vous le dire, après 2 heures d'émission plus souvent, on est épuisé. Bon, donc, on est à ce restaurant et un couple de grands-parents qui faisait partie de l'émission est venu nous rejoindre. Je vous dis tout de suite que je vous donnerai pas les noms, mais c'est des personnes que j'ai pas du tout appréciées dès le départ. Et là, au cours de la conversation, le grand-parent en question, le grand-père en question, ose nous dire, parce que j'entendrai ça toute ma vie, les gens qui touchent des bébés, hein, en fait, c'est pas grave, parce qu'un bébé, ça n'a pas de mémoire. Donc, plus tard, il ne souffrira pas. Je crois, à ce moment-là, qu'on était il y avait 7 personnes avec nous à table. On s'est regardé. Moi, j'ai dû devenir blême. Hein. Je me suis tenue pour pas lui sauter à la gorge. Mais comment peut-on dire ça? Comment peut-on dire ça? Vous voyez?
2: On peut dire ça par des médecins.
1: Il y a des endroits du monde où on gère les problèmes de manière différente de chez nous. Mais bon, c'est pas bien.
2: Les médecins chirurgiens ont défendu la thèse qu'on pouvait faire des opérations sans anesthésie sur des bébés jusqu'en 1992. Ça a été interdit en France à partir de 1970 parce que le bébé ne ressentait rien. Il ne ressent rien physiquement, il ressent rien non psychiquement.
1: Ça, c'est vrai. Le traitement de la douleur, les hôpitaux, le traitement de la douleur a mis beaucoup de temps à être reconnu chez nous. Beaucoup.
0: Mais c'est fou, hein.
1: Ouais. Et la souffrance n'est pas prise en compte par l'institution. On retrouve ce problème de douleur par rapport à l'hôpital et à la médecine.
0: Ah, mais je vous assure, quand vous entendez ça, quand vous entendez quelqu'un qui vous regarde avec un petit sourire, vous genre, mais un bébé, on peut lui faire n'importe quoi puisqu'il n'a pas de mémoire. Donc c'est sans dommage. À ce moment-là, vous êtes mal.
2: Je pense sincèrement que les bébés, justement, qui ont été agressés sexuellement, aujourd'hui, sont la majeure partie de la population dans les hôpitaux psychiatriques. D'ailleurs, ça a été prouvé, hein, c'est 95% de la population dans les hôpitaux psychiatriques, c'était une étude au Canada, disait qu'en fait, ces personnes-là avaient subi des agressions sexuelles de petite enfance. Donc en fait, il y a une relation de cause à effet évident. Et encore aujourd'hui, des personnes sont capables de dire ce genre d'absurdité, d'ânerie, de monstruosité.
0: Il y a beaucoup de gens qui ne savent pas, qui ne font pas la différence. Il y a d'ailleurs, Stéphane, j'ai en profité pour demander à Julie qu'elle vous explique quelque chose, parce que c'est très important, qu'elle nous fasse la différence entre incestueux et incestuel.
1: Oui, je l'ai entendu expliquer ça, et c'était très bien. Oui.
0: Je vous assure, ça, c'est très important de faire la différence.
2: Donc, les deux sont traumatiques, et on va dire que l'incestueux est un cas particulier de l'incestuel. C'est-à-dire qu'il faut d'abord être incestuel pour pouvoir être incestueux. Dans l'incestuel, c'est arriver à déjà concevoir que sa progéniture, son enfant, est, ou ça, son oncle, ça, je veux dire son neveu, sa nièce, etc., est un objet sexuel. Peut-être un objet sexuel.
1: Donc, on le conçoit. Une sexualisation de la relation dans l'imaginaire. Voilà. Enfin, dans
2: l'imaginaire. Okay. Ça, c'est l'incestuel. Et l'incestueux, c'est le passage à l'acte, tout simplement, puisqu'il n'y a plus, de barrière de l'imaginaire à l'arrivée.
1: Les deux
2: sont traumatiques. Hein.
1: Et puis, il y a ça, mais dans votre dernière explication que j'avais entendue, il y avait aussi le cas, par exemple, de l'enfant qui dormait avec son parent du sexe opposé alors qu'il était déjà en prépuberté et autres. C'est pas forcément une sexualisation volontaire ou avérée parent. Par contre, ça provoque éventuellement, je dirais pas des débuts des mois, mais des réactions de l'enfant qui sont inadaptées. Normalement, le fils, avec sa maman, à un moment donné, va dans son lit et dans sa chambre. La mère, avec son... Bon, je sais que, par exemple, quand j'étais en Asie, on ne séparait pas les bébés pour les mettre dans leur chambre très tôt. Ça faisait un trauma de l'attachement, de séparation très tôt. Il y a quasiment que les pays européens qui font ça. J'ai appris ça, hein, parce que j'étais pas d'accord. Et puis, mon ex avait raison. Donc, si elle a raison, je regardais pourquoi. Effectivement, elle avait raison. C'est une raison pour laquelle les enfants se séparent de leurs parents plus rapidement à l'adolescence que dans les cultures où ils restent ensemble. Par contre, il est normal qu'à 3-4 ans, l'enfant demande et naturellement aille vers son espace, son lit, sa chambre, mais sans avoir ce sentiment d'être rejeté de manière naturelle.
2: Tout à fait. Mais ça, c'est le principe de base de l'éducation. C'est-à-dire qu'on va satisfaire le besoin de l'enfant et non satisfaire notre croyance de ce qui est bon pour l'enfant.
1: Oui.
2: Mais on le retrouve aussi dans l'éducation nationale. Dans l'éducation nationale, un enfant doit savoir lire à 6 ans. Il y a des enfants qui savent lire à 4 ans, spontanément, parce qu'ils ont envie d'apprendre plus tôt. Oui. Puis il y en a d'autres, si vous les laissez, ils apprendront à lire qu'à 9 ans, mais ils sauront lire en 3 semaines, parce qu'ils seront prêts après 9 ans.
1: Alors attention, en fait, si vous arrivez de l'étranger avec un enfant de l'école singapourienne qui sait déjà lire, ils vont vous dire ici que vous le harcelez parce qu'il sait trop de choses trop tôt. Mais bon, ça c'est un autre débat. Voilà, mais ça c'est fait.
2: Et je reviens toujours, l'individuation. Chaque enfant est différent, il a des besoins différents, il a des motivations différentes et il faut l'écouter. Et c'est vrai qu'un enfant, on sépare trop tôt parce qu'on dit oh, il faut qu'il apprenne à dormir tout seul, sinon on va en faire une mauviette, hein, c'est un peu ça. Cet enfant-là va être en carence affective et donc plus tard aura tendance à vouloir aller chercher comme une compensation en restant plus longtemps chez les parents et en cherchant quelque chose qui n'a plus lieu d'être au lieu de guérir le manque.
1: Il prendra beaucoup moins soin de ses parents plus tard parce qu'il leur accordera moins d'importance, parce qu'au fond de lui, ce lien-là a été traumatisé au départ.
2: Exactement. Il y a une destruction du lien affectif dans les pays occidentaux qui est terrible.
1: Ah bah oui,
2: qui est
1: vraiment terrible. La mère le porte, il y a quasiment fusion, il faudrait que 24 heures après, il soit dans sa chambre à l'étage. Non mais c'est...
2: Exactement. C'est très violent.
1: Alors, c'était Katia de Brinon ce soir et Julie-Christine Duboc qui nous ont donné une heure de leur temps. Je les en remercie beaucoup.
0: Merci à vous Stéphane, ça fait du bien de pouvoir s'exprimer, de pouvoir alerter, parce que c'est notre vie, hein, ça je dis, c'est qu'on alerte.
1: C'est le plus beau sujet du monde, c'est nos enfants.
2: Voilà. Oui.
1: C'est le plus beau sujet du monde. C'est le plus douloureux parfois, absolument, mais c'est le plus beau de manière générale.
0: Et les enfants d'abord. Voilà.
1: Merci mesdames, bonne soirée à vous. Merci.
0: Bonne soirée.
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5: Bonjour à toutes et à tous, vous êtes sur Radio Libre en Périgord et nous nous retrouvons pour l'agenda quotidien présenté par l'équipe RLP.
6: L'association culturelle Trélissacoise, ACT, en partenariat avec Ciné Passion, organise une soirée cinéma en plein air avec le film En fanfare. Cette soirée cinéma se déroule le jeudi 27 août à partir de 20h. Les spectateurs pourront partager d'abord un pique-nique en musique avec une projection qui sera prévue à 20h30. Le film En fanfare est réalisé par Emmanuel Courcol, porté par Benjamin Lavergne et Pierre Lautin. C'est une comédie dramatique saluée par le public lors de sa sortie en 2024 parce qu'elle mêle humour, émotion, musique à travers l'histoire de deux frères que tout oppose et que le destin réunit. La diffusion sera à l'Espace de Liberté Franck Grandeau le jeudi 27 août. Le vendredi 28 août à 21h, un ciné plein air est organisé à Annès et Beaulieu, dans le Bourg. C'est la mairie de Saint-Esté qui nous a envoyé cette information. Le film, il s'agit de Toy Story 5, donc diffusion de films en plein air pour les familles. Tarif à 5 euros. En cas de pluie, la séance aura lieu à la salle des fêtes de Annès et Beaulieu. Le samedi 5 septembre, à la fois à Périgueux, mais aussi à Coulounier-Chamier, il y a le Forum des associations. Découvrir toutes les associations culturelles, associations sportives, si vous venez d'arriver dans la région. Le matin, Radio Libre en Périgord réalisera un direct sur le stade Francis Rongiras à Périgueux avec les associations périgourdines. Et l'après-midi, un autre direct avec les Coulounières Rois au château des Isards qui est juste à côté. Le samedi 5 septembre, c'est la fête paysanne pour un monde solidaire, la fête de la conf avec un concert de HK. La fête du 5 septembre se passera à la ferme du Duella, à Saint-Martial-d'Artancé, à côté de Mussidan. Et c'est l'association caritative 1000 pour un Périgord qui est co-organisatrice aussi. La journée commencera avec un marché paysan de 14h jusqu'à 21h qui sera tout le long de cette journée. Il y aura une petite restauration paysanne à emporter, une buvette, un village associatif et même un chamboule-tout de la loi du plomb, un quiz à gris et à lime, une boutique militante. À partir de 15h30, il y aura la table ronde jusqu'à 17h, une table ronde sur le thème accueillir pour nourrir les territoires. Face aux défis du renouvellement agricole et du repeuplement des campagnes, quelle politique et quelle solidarité pour favoriser l'installation des nouvelles populations, qu'elles soient étrangères ou non issues du monde agricole ou pas. À 18h, le bal paysan sera animé par HK et cette fête paysanne du samedi 5 septembre est à prix libre et participatif.
5: Merci d'avoir suivi l'agenda du jour sur RLP. Restez avec nous pour la suite de nos programmes.
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7: Les caprices de l'enfant roi. Patchwork virevoltant. Michel Leclerc et sa compagne et comparse en écriture, Baya Kasmi, ont encore frappé avec ses 114 minutes bourrées de bonnes intentions, mais hélas, pas toujours abouties. 1651, Louis, pas encore 14, est un jeune adolescent. Alors que la fronde menace, sa mère, Anne d'Autriche, décide d'exfiltrer son fils pour le mettre à l'abri et le remplace par un sosie. Louis est confié par D'Artagnan à Cyrano de Bergerac, qui le cache au sein de la troupe de théâtre de Madeleine Béjart et Molière. Tandis que Madeleine et Cyrano se découvrent une passion commune pour le jeune Molière, Louis découvre la vie et ses plaisirs, l'art et le travail, le courage et la stratégie, tout ce qui fera de lui le roi soleil. Un projet ambitieux, avec beaucoup de qualité, la mise en scène, le rythme, quelques anachronismes savoureux dans les dialogues, le casting, mais aussi trop de défauts qui font sortir de la salle avec pas mal de regrets. Notre cinéaste du jour rêvait depuis longtemps de réaliser un film de cap et d'épée. Alors on balance sans arrêt entre Rapneau et De Broca, mais hélas, sans jamais atteindre la qualité de ses grands modèles. Les bonnes idées, situer l'action à l'époque de la Fronde, rarement exploitée au cinéma, et le désir de raconter les coulisses d'une troupe de théâtre itinérante. Alors, évidemment, la rencontre entre ce que j'appellerais les Avengers du XVIIe siècle peut paraître saugrenue et difficile à gober, mais pourquoi pas. Dans la comédie et la parodie, on peut tout se permettre. On est d'ailleurs prévenu d'emblée par le carton qui nous dit « Une histoire vraie, sauf pour les historiens ». Mais voilà, la mayonnaise ne prend pas parce que Leclerc et Kasmi changent constamment de registre. En nous faisant passer de la comédie débridée à la comédie romantique, en passant par le drame et le film de cap et d'épée. Et surtout, sans jamais affirmer réellement leur choix. Amusant de constater que le dernier film de Michel Leclerc s'intitulait « Le mélange des genres ». Bis repetita. La très belle photo d'Alexis Kavirchin tente de donner une continuité à une intrigue qui en manque cruellement. Du lourd au casting, avec un Artus déchirant et qui confirme son immense talent dans tous les genres. Mais que ce soit Julia Platon, délicieuse, Franck Dubosc, très drôle, Nemo Schiffman, Doria Tillier, Suzanne Debecq ou le jeune Nils Hamel-Brochand, choisi après un casting de plus de 150 enfants et qui se révèle être une heureuse découverte, tous donc sont parfaitement à leur place dans ce film choral intéressant mais déroutant. Mais comme on se plaît à le dire et à le répéter dans ce film, ça se laisse voir, pute borgne.

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2: 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Chère madame, monsieur, nous voici encore à notre émission hebdomadaire Carrefour des savoirs. Aujourd'hui, on a un invité de prestige à la personne de monsieur Aringa Bilajeta Djetaba. On va parler un peu du mondial qui vient de passer et l'évolution de l'équipe, des équipes nationales africaines et aussi donner un petit débrief de tout ce qui s'est passé et lors de cette grande compétition. Bonjour monsieur Aringa.
3: Bonjour monsieur Sadé.
2: Et nous sommes là et Aïda est derrière la technique là-bas et notamment on a notre reporter Adarin Kwame Vincent et qui est en train de nous filmer. Monsieur Aringa, pour vous présenter s'il vous plaît.
3: Oui, moi c'est Aringa Bilajeta Djetaba. 38 ans. Je suis comptable, gestionnaire de formation, entraîneur de foot. Cette année, je vais m'occuper de la R3 de Périgueux Foot.
2: Ah, il y a des palmarès là-bas. Bon, je sais du boulot. Hein.
3: On va essayer.
2: OK. Et avant d'entamer, on va écouter Pierre Tchana. Le titre « Va-t'en ?»

0: Monsieur Aringa, on a eu un Coupe du Monde qui vient de s'achever. L'Afrique a présenté des équipes, le Bafana Bafana de l'Afrique du Sud, les Fenech de l'Algérie, le Requin Bleu de la Cap-Vert, les Léopards de la RDC Congo, les Éléphants de la Côte d'Ivoire, les Pharaons d'Égypte, les Black Stars du Ghana, les Lions de l'Atlas du Maroc, les Lions de la Teranga du Sénégal et les Z du Qatar de la Tunisie. Et avec les yeux d'experts, comment vous avez vu l'évolution des équipes africaines en ce mondial?
1: Oui, tout d'abord, c'est la première année où le mondial se déroule à 48. Ça a permis au continent africain d'avoir 10 représentants. Ce qui est une première. Pour moi, c'est un bilan plutôt positif, globalement. Sur les 10 engagés, on a 9 qui sont sortis de la poule. La Tunisie qui a été la seule, je pense, déception qui a été sortie du groupe. Donc pour moi, c'est un bilan global plutôt positif. Après, on pourra aller dans les détails, mais c'est un bilan globalement positif. On voit que les équipes africaines commencent à se structurer. Et comme on a le Maroc qui en est la preuve sur ces deux dernières éditions qui finissent quatrième et dans le top 8 à chaque fois.
0: Ok. On va prendre les équipes 2-2. Les Bafana Bafana de l'Afrique du Sud et les Fenech de l'Algérie. Et quels sont vos points de vue de ces deux équipes, leurs prestations, les techniques, l'évolution par rapport aux années antérieures?
1: Bon, je pense qu'on va commencer par l'Afrique du Sud. La dernière fois qu'ils sont passés au Mondial, c'était chez eux. Donc, ils s'étaient fait éliminer en poule. Là, ils ont passé la poule grâce aussi à cette nouvelle formule où les meilleurs troisièmes passaient. Ils ont plutôt mal démarré leur compétition avec le premier match très difficile. Et puis après, petit à petit, ils ont monté un peu le curseur jusqu'à se faire éliminer en 16e par le Canada, le pays hôte. Il y a un but qu'ils prennent à la 92e. C'est un peu rageant pour eux, mais...

0: Oui, le Sénégal, non, c'est l'Algérie.
1: Oui, c'est l'Algérie qui s'est fait éliminer par, je crois.
0: Qui se fait dominer par la Suisse. Oui, ça c'est une déception. Ils se sont fait dominer par la Suisse pour les huitièmes de finale. Ils n'ont pas vraiment existé dans ce match, ce qui est dommage, puisque même si l'équipe suisse, c'est une belle équipe, il y avait quand même moyen de faire quelque chose. Donc disons que contrat à moitié rempli pour eux.
1: Merci. Pierre Tchanan, né le 2 février 1945 et mort le 18 novembre 1998, est un acteur, compositeur, interprète, musicien camerounais, spécialiste du mangambou. Il a connu ses années de gloire dans les années 70, 80, 90 au Cameroun et en Afrique. C'est le premier morceau qu'on avait écouté. Là, on va écouter Dez Altino de Burkina Faso. Dez Altino, de son vrai nom, Tiga Wendaogo plutôt Désiré Ouidraogo, est une figure majeure de la musique burkinabé, née le 20 septembre 1978, surnommé le Prince National. Il est l'auteur, compositeur, interprète et guitariste connu pour fusionner avec succès le coupé décalé, l'afro-zouk et le rythme traditionnel du Burkina Faso. Écoutons Altino.

0: Monsieur Yaringa,
1: oui.
0: Avec les yeux du coach et expert, on va aller vers les requins bleus de la Cap-Vert et les léopards de la RDC Congo.
1: Oui, c'est des équipes, pour moi, c'est les deux belles sensations de ce mondial au côté africain. Commençons par la première, le

0: Cap-Vert pour leur première participation à une Coupe du Monde. Ils ont assuré. Je pense ils ont montré que avec peu, on peut faire beaucoup.
1: Et surtout avec leur gardien à 40 ans.
0: Ah oui.
1: J'ai appris que finalement il a eu un contrat.
0: Ah oui, ils ont été exceptionnels par rapport à leur niveau de départ, ce qu'ils ont démontré pendant cette Coupe du Monde, surtout ce match contre l'Argentine, c'était exceptionnel. Ils ont joué avec le cœur, ils ont mouillé le maillot. On sentait qu'ils étaient habités par l'événement. Ils ne sont pas flanchés. Ils ont joué avec personnalité. Moi, j'ai beaucoup, beaucoup adoré cette équipe.
1: Personnellement, en tant que coach, si ce genre de choses arrivaient en un match et ton équipe joue comme ça, quelles sont les sensations?
0: Non, tu es tout simplement fier de voir que ce que tu as préparé pendant des semaines, des mois, tu arrives, les gars, te le rendre sur le terrain. C'est un sentiment de fierté, de travail accompli. Et surtout, tu voyais que sur le terrain, les joueurs eux-mêmes prenaient plaisir à faire les choses. Ils ne sont pas venus en mode « on vient, on défend ». Non, ils ont joué. Ils ont joué avec leurs moyens, mais ils ont joué. Ils ont existé comme ça, avec leurs forces et leurs défauts. Et ils ont fait, pour moi, une belle Coupe du Monde.
1: Ok. Les Vimba, là, les Vimba, les Congolais qui dansent, oui. Ils ont bien dansé à ce Coupe du Monde.
0: Bah oui, eux aussi, c'est la deuxième belle sensation. C'est des équipes qu'on n'attendait pas forcément à ce niveau et qui ont monté haut les couleurs africaines. La RDC, je pense que c'est eux qui ont fait un premier match nul avec l'Espagne.
1: L'Espagne, oui.
0: 0-0. Et leur 16e de finale avec l'Angleterre, ils les ont poussés, les Anglais, jusqu'au bout. Donc, tu compares individuellement les joueurs, il n'y a pas photo. Mais ce qui est excellent dans le foot, ce que j'adore, c'est ça, quoi. En fait, les petites équipes bien organisées, bien travaillées, peuvent faire déjouer toutes les pronostics. Donc, ils ont fait une belle Coupe du Monde aussi. Ça a été une satisfaction parce qu'on ne les attendait pas à ce niveau-là. Donc, la structuration de cette équipe-là les permet maintenant, petit à petit, de rivaliser.
1: Une question. Les joueurs, s'il essaie de se performer comme ça, c'est juste pour se faire taper les yeux au monde, au coach, au sélectionneur ou bien au grand club de le racheter, ou ça aussi ça motive?
0: Oui, tu sais, avant de parler contrat et tout, avant d'être à ce niveau-là, c'est avant tout une passion, le foot. Quand tu joues, tu rêves à un moment donné de représenter ton pays. Et puis après, quand tu représentes ton pays, la plus belle des compétitions, c'est la Coupe du Monde. Donc quand tu y es, tu es dans tes rêves. C'est ça qui les porte, c'est leur rêve. Avant tout, il y a de l'argent, il y a des machins, trucs. Mais le principal, c'est ça, en fait. C'est des gamins qui réalisent leurs rêves. C'est des adultes qui réalisent leurs rêves de gamins. Faire la Coupe du Monde avec leur pays.
1: Avec mes petites recherches, j'ai su que vous avez représenté votre pays. On en parlera à la fin de l'émission. Alors, on va écouter Tikenja Fakoli, Doumbia Moussa Fakoli, plus connu sous le nom de Tikenja Fakoli, est un chanteur et musicien ivoirien, né le 23 juin 1968 à Odienné, Côte d'Ivoire, véritable icône du reggae africain et mondial. Il est mondialement reconnu pour ses tests profondément engagés contre la corruption, les inégalités et l'impérialisme. Écoutons Tikenja Fakoli, plus rien ne m'étonne.

0: Christian, nous continuons toujours. On va aller parler des éléphants de la Côte d'Ivoire et les pharaons d'Égypte.
1: Oui, disons que service minimum pour ces deux équipes-là. Je vais commencer par la Côte d'Ivoire qui sont sortis face à une belle équipe de Norvège, hein, Erling Haaland. C'est aussi une équipe qui a fait, la Norvège, qui a fait une belle sensation dans cette Coupe du Monde. Donc, disons que ils ont fait le service minimum. Ils ont tombé plus fort que ils ont tombé sur plus fort que leur Coupe du Monde, la Coupe du Monde de la Côte d'Ivoire est globalement satisfaisant. Même s'ils n'ont pas pu passer cette étape de la Norvège, globalement c'était cohérent ce qu'ils ont proposé. Même si par moment ils pouvaient faire mieux. Disons qu'ils ont réalisé le service minimum. Mais par contre, l'Égypte, c'était un peu plus compliqué. Tu sens que j'ai l'impression que cette équipe est un peu en fin de cycle. Ils se sont fait sortir par l'Australie en 16e. Ils n'ont pas réalisé un gros tournoi, je pense. Ils pouvaient faire mieux. Surtout ce match de 16e de finale, j'attendais mieux d'eux. J'espérais qu'ils passaient. Ils avaient les moyens de passer. Donc, ils n'ont pas fait le match qu'il fallait, je pense.
0: Moi, j'avais fait une remarque aussi que nos équipes, une fois menées, et ils fléchissent à la fin. Je ne sais pas, avec les yeux d'espoir, qu'est-ce qui s'est passé? À chaque fin de match, on nous rattrape et puis finalement, l'équipe adverse gagne.
1: Mais ça aussi, disons que c'est le manque d'expérience. Parce qu'arriver à ce niveau-là, il y a des joueurs qui sont habitués à jouer à ce niveau. Donc, qui ont cette faculté à gérer la pression. Quand tu mènes et que tu arrives à la fin du match, c'est ces expériences-là qui te permettent de résister, de mieux résister, de ne pas avoir peur. Sauf que ce qui s'est passé sur ces équipes africaines, vers la fin de match, la pression les gagne. Ils jouaient d'une manière décomplexée au début, jusqu'à vers la fin où ils voient la victoire arriver au bout. Là, la pression, ça s'appelle la pression des champions. C'est dans ces moments-là qu'il faut garder ses nerfs et continuer par réaliser ce qu'on fait avant. Ce qui a marché depuis le début jusqu'à maintenant. Sauf qu'on remarque qu'arrivé à cette période, les 15 dernières minutes, cette période fatidique où il y a déjà la fatigue parce qu'il y a des efforts qui ont été faits déjà, on voit que la pression les gagne et à ce niveau-là, les moindres erreurs se payent cash.
0: Quels sont les conseils d'un expert ou bien de quelqu'un qui a eu d'expérience pour ces moments-là? Comment faire pour ne pas craquer? Comment faire pour tenir bon jusqu'à la fin si 7 ans de pression arrive?
1: Au fait, ces échecs-là vont servir d'expérience pour plus tard. C'est comme ça. L'expérience, ça ne s'achète pas, ça se vit. Donc, ce qu'ils ont vécu cette année dans ces Coupes du Monde va les servir plus tard. Okay. Pour ne pas reproduire les mêmes erreurs. Okay. Au fait, quand on arrive à ce niveau-là de stress, c'est pourquoi il y a les grands champions et les autres. Les grands champions, ils savent se transcender à ces moments-là. Se transcender, c'est juste faire le bon geste, les bonnes choses. Il ne faut pas ne pas vouloir faire plus, ne pas vouloir être exceptionnel, mais faire les choses justes, en fait. Continuer à faire ce qu'on a à faire.
0: Merci. On va écouter Angelique Kidjo. Angelique Kidjo est une célèbre chanteuse béninoise, née le 14 juillet 1960 à Ouidah. Elle est reconnue comme une icône mondiale de la musique afro-fusion et détient 5 prix Grammy. Née d'une mère chorégraphe et d'un père mélomane, commence à chanter et à danser à l'âge de 6 ans dans une troupe folklorique. Sort son premier album Pretty en 1980 en Afrique, puis s'installe en France et aux États-Unis. Sa musique mélange les traditions du Bénin avec le pop, le jazz, le funk et l'afrobeat. Ses tubes les plus célèbres incluent Agolo, Wewe et Batonga. Surnommée la première diva africaine, le magazine Times. On va écouter Wambolobo de Angelique Kidjo.

0: Monsieur Aringa,
1: oui.
0: Nous continuons toujours notre émission. On va parler du Ghana et le Maroc. Sans toutefois oublier qu'après avoir écorché les équipes africaines, on va parler de notre patrie mère ici, l'équipe de France et son parcours.
1: Oui, le Ghana, ils ont fait une très belle phase de poule. Le premier match gagné 1-0 contre le Panama, 0-0 contre l'Angleterre. Ils ont chuté contre une belle équipe de la Croatie. Et puis après, ils sont tombés face à la Colombie en 16e. Pour moi, c'était une petite déception par rapport à ce match-là. Puisque même si la Colombie, c'est une bonne équipe, on pouvait passer. Ils pouvaient passer. Donc, ils n'ont pas fait le match qu'il fallait au moment où il fallait. Petite déception. J'espérais sur ce 16e. C'est l'une des équipes sur lesquelles on comptait pour nous représenter encore plus loin. Mais malheureusement, ils n'ont pas su faire le match qu'il fallait. Après, il y a le Maroc. Le Maroc, je dirais que c'est le porte-étendard des équipes africaines. Premier match, très bon match contre le Brésil 1-1. Après, ils ont battu l'Écosse, ils ont battu l'Haïti. Et ce match de 16e de finale gagné contre les Pays-Bas 3-2. Jusqu'à présent, un sans faute. Et ils ont fait les huitièmes. Ils ont gagné les huitièmes facilement, je pense. Je ne sais pas quelle équipe contre ils ont joué. Et puis après, l'écart. Et l'écart contre la France. Ça, disons que notre déception, ma déception sur ce match-là, montre aussi l'évolution qu'a eue cette équipe de Maroc. Ça fait ces dernières années le travail que cette fédération a fourni, les moyens qu'ils ont mis en place pour permettre à cette équipe-là d'être performante dans la durée. C'est ça qu'on entend. Il y a des équipes qui ont fait une bonne Coupe du Monde. Est-ce que combien de temps ça va durer dans le temps? Là, c'est une équipe, la dernière Coupe du Monde, qui a fini demi-finaliste et là qui finit quart de finaliste. Et on est déçus. Ça montre leur évolution.
0: Indépendant, ils n'ont pas stable, ils sont pas stables.
1: Non, ils sont stabilisés en fait. Eux, ils sont stabilisés dans le bon niveau.
0: Bon niveau, ok. Ok. Mais bon, au fait, moi, je voudrais poser une question. Pour que une équipe soit stable et évolue, c'est l'apport financier ou c'est les techniques du coach, comment se fait cette préparation pour que tout coordonne aux positivités?
1: Moi, je dirais que c'est un ensemble, ça part de la fédération, de ce que la fédération a envie de faire, ce qu'elle a envie de mettre en place. C'est la fédération qui met les hommes en place, qui met le projet en place. Quand tu vois l'équipe du Maroc, les équipes jeunes, ils ont gagné, les U20 ont gagné le mondial. Avant la Coupe du Monde, les U20 ont gagné le mondial.
0: Oui.
1: Donc, ça fait des années maintenant qu'ils sont performants. C'est la fédération, elle est performante. Elle a mis les hommes en place, une structure en place. Il faut juste voir le centre d'entraînement, la Claire Fontaine à la Marocaine. Tu mets les structures de la Claire Fontaine à côté, et je te dis, tu prends le Maroc 10 000 fois, parce qu'ils ont su mettre le moyen. Mais il n'y a pas que le moyen. Il y a déjà d'avoir des idées, de mettre les bonnes personnes à la bonne place et d'avoir un projet et d'être guidé par le projet. C'est le projet qui doit guider le travail de chacun de chaque personne. Du haut de la fédération jusqu'au technicien. Tout est guidé dans le bon sens. Et ce qui fait qu'ils récoltent juste le fruit de ce qu'ils ont semé, en fait. C'est un travail acharné. Beaucoup se fait dans l'ombre, en fait. Trouver la bonne personne, mettre les bonnes personnes à la bonne place, être guidé par une structure. Et bien évidemment, il y a les moyens. Mais il n'y a pas que les moyens.
0: Le vestiaire. Comment le vestiaire, le rôle du vestiaire dans une compétition?
1: Le vestiaire, dans une compétition comme la Coupe du Monde, il faut qu'il soit uni. On va parler du Sénégal tout à l'heure. Il faut qu'il soit uni. Et cette unité vient du fait aussi du cadre que la fédération met en place. pour qu'il y ait cette unité-là. Il faut que tout soit en ordre de marche pour que les joueurs puissent se sentir bien. Parce qu'ils vont passer, ils passent 1-2 mois ensemble. Donc, 2 mois, c'est long. Donc, c'est des joueurs qui ne se côtoient pas forcément tout le
0: au
1: temps.
0: Quotidien.
1: Donc, au quotidien. Donc, tu les mets 2 mois ensemble. Il faut que tout le monde tire dans le même sens.
0: Merci. On va écouter Joli d'État. Et cette chanson a été dédiée à Madame Simenu Filberta, qui souffle une bougie de plus aujourd'hui. Et si elle nous entend, qu'elle bouge là-dessus. Et nous, nous viendrons pour les gâteaux après. Et Aïda me fait signe là que Virgile amène-moi un peu. Hein. Joli d'État plutôt, Kamenga. Kayo Boté, né aux environs de 1969, professionnellement connu sous le nom de Joli d'État, ou évangéliste Myriam, est chanteuse, auteur, compositrice, danseuse et évangéliste congolaise, RDC Congo. Elle commence sa carrière musicale avec Choc Star entre 1983 et 1984. Écoutons Massou de Joli d'État.

0: Oui, monsieur Christian, on va parler pour boucler les équipes africaines du Sénégal, le Lion de la Teranga et les Aigles du Carthage et de la Tunisie.
1: Oui, pour moi, ces deux équipes, c'est mes deux déceptions de cette Coupe du Monde. Premièrement, la Tunisie qui a fait un mondial qu'on peut qualifier de catastrophique dans tout. Le changement d'entraîneur en plein milieu du truc, c'est
0: Ça aussi, ça peut
1: l'exemple.
0: déstabiliser
1: C'est
0: l'équipe.
1: l'exemple parfait de ce qu'il ne faut pas faire. De ce qu'il ne faut pas faire, d'une fédération qui s'est pas organisée, qui n'a pas préparé l'événement dans les meilleures conditions. Donc, et à ce niveau-là,
0: Ça ne
1: pardonne pas.
0: pardonne pas.
1: Ils ont eu tout faux. Tout faux. Tu commences avec un sélectionneur au premier match, tu le remplaces par quelqu'un d'autre qui arrive, je ne sais pas. Non, c'est catastrophique. C'est catastrophique. Donc, c'est. C'est le manque d'organisation, la fédération, elle s'est loupée, mais j'ai même pas envie de tomber sur le joueur, c'est la fédération qui s'est loupée de A à Z.
0: Et
1: Et le
0: le
1: Sénégal.
0: Sénégal.
1: Le Sénégal, pas dans les mêmes proportions, parce que la fédération sénégalaise, elle a très très bien travaillé jusqu'à la CAN. Ces derniers temps, ils ont bien travaillé. Jusqu'à la CAN, avec le problème de la finale avec le Maroc, qu'on sait, ils ont très bien travaillé. Mais après cette finale-là, dans la préparation de leur mondial, ils se sont trompés, il faut se l'avouer, ils se sont trompés. Déjà, pour prolonger leur entraîneur, ils ne savaient pas s'il fallait le prolonger avant, après, il faut prendre une décision. Soit vous le prolongez, vous voulez continuer avec lui, vous le prolongez.
0: Il sait
1: Et qui
0: que
1: continue, et qui
0: l'équipe
1: c'est qui
0: m'appartient, il se
1: continue,
0: donne totalement.
1: ou vous lui dites, tu finis ta compétition et tu pars.
0: Comme Didier.
1: Ah oui, donc ça a créé déjà des tensions en interne, je pense, dans la fédération. Et rajouter à ça le problème de préparation, tel dirigeant, ils ont fait ça, tel. C'est ce que je déteste le plus. On donne le bâton pour se faire battre gratuitement. Parce que oui, les gens ont dit oui, les fédérations africaines ne sont pas trop organisées et tout. Le tapage médiatique qu'il y a eu autour de cette équipe, ça m'a déplu. Alors que sur le terrain, ils n'ont pas tant démérité que ça. Le match contre la France, le match d'inauguration, la première mi-temps qu'ils ont fait était bonne. Mais le problème que tout ce qu'il y a autour nuit souvent aux équipes.
0: Par exemple,
1: Par exemple, la réussite, ça s'attire.
0: ouais.
1: Tu peux pas mal travailler et vouloir avoir la réussite qui
0: Merci.
1: va avec, c'est pas possible. Si tu travailles bien, tu rencontres les bonnes choses. Si tu travailles pas très bien, tu rencontres pas les bonnes choses, au fait. Je pense que sur cette Coupe du Monde-là, ils se sont trompés, la fédération. Ils se sont trompés, ils ont mal travaillé. Alors que c'est une fédération qui a bien travaillé jusque-là. Et leur élimination contre la
0: La
1: Belgique,
0: Belgique.
1: après avoir mené 2-0, c'est là où on voit aussi quand ils ont reculé pour pouvoir regarder et
0: Garder
1: tout,
0: le préserver
1: préserver
0: l'avantage.
1: L'avantage. C'est pourquoi je dis, si tu travailles bien, des fois la chance te sourit parce que tu travailles bien, vous tirez tous dans le même sens. Les joueurs, je pense qu'ils ont fait ce qu'ils avaient à faire sur le terrain. Ils ont fait ce qu'ils pouvaient, mais ce qui se passait à l'extérieur, je pense, vient influer forcément ce qui se passe sur le terrain. C'est forcément parce que ils sont plus dans leur bulle pour se concentrer à 100% à ce qu'ils doivent faire sur le terrain. Et à un moment donné, ça se rattrape. J'espère que cette fédération va tirer de bonnes leçons de ce qui s'est passé et repartira de l'avant parce que ces dernières années, ils ont bien travaillé. J'espère qu'ils vont continuer à bien travailler.
0: Merci. Avec le conseil et les yeux de l'expert pour dégrainer tous les 10 équipes qui représentaient le continent africain au Mondial 2026, qui s'est joué entre le Mexique, le Canada et les USA. On va écouter Sophie Aguédic-Badia, natif d'Abomey. Sophie Aguédic-Badia, alias Edia Sophie, est une première femme béninoise à se lancer dans la chanson moderne d'inspiration béninoise. Elle fait ses débuts dans l'orchestre Renova Band d'Abomey où elle est pendant longtemps la seule voix féminine. Écoutons Ajanovi Kolo.
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0: Oui, coach Arenga Biladjeta Christian. On va parler de l'équipe de France, son parcours, et vite fait nous brosser votre parcours professionnel à l'équipe nationale du Togo.
1: Ouais, cette équipe de France nous a fait rêver sur ce mondial. Et disons que la déception en demi-finale contre l'Espagne était à la hauteur des attentes qui étaient placées en cette équipe, tellement elle a bien joué, bien représenté le pays. Je pense que sur ce match-là, ils sont passés à côté de leur match. Ce qui arrive, il ne faut pas enlever aussi le mérite de cette équipe espagnole qui...
0: Depuis le début, lui, il montre que je suis venu en feu et je partirai en feu.
1: cette équipe, ils ont fait un match exceptionnel ce jour-là. Et nous, on n'a pas été à la hauteur, tout simplement. C'est une déception parce que je pense qu'il y avait de la place, il y avait de la place pour faire mieux. Bon. Et ce match, le dernier match qu'ils nous ont offert. Catastrophique en premier mi-temps contre l'Angleterre et puis après en deuxième mi-temps ce feu d'artifice, c'est tout ce qu'on aime dans ce spectacle. Et tu es devant la télévision, tu souris, tu es content de voir un si beau spectacle en fait. C'est ce qui nous anime, nous anime.
0: En tant que joueur et coach, à ce temps-là, premier mi-temps 4-0, qu'est-ce qui se passe au vestiaire et sur le terrain, dans les deux pots? Coach, joueur, comment ça se passe?
1: Quand tu es coach, tu deviens fou. Quand tu es coach, tu deviens fou. Tu te dis, mais il n'y a rien qui va. Et tu me dis, tu te dis, qui je change? Parce que tu peux sortir tout le monde, parce qu'ils étaient tous catastrophiques. Et puis après, c'est la magie de ce sport. Tu fais 2-3 changements, ils rentrent, ils marquent un but.
0: Et c'est fini, ça redémarre.
1: Et tu sais pas quoi.
0: L'ambiance revient.
1: Ça redémarre. On va dire que le coach a été un génie et tout. Mais je peux vous assurer que des fois, ça dépend même pas des coachs. Hein. Tu sais pas pourquoi. Ça repart comme ça. Ça repart d'un coup. Et puis après, ce match-là, ils pouvaient le gagner 100 fois. Ils ont eu des occasions pour le gagner. Et là, tu te dis, après coup, tu te dis, dommage.
0: Que mais je n'avais pas mis ces gens-là en première mi-temps et autres.
1: Quand tu vois le spectacle à la fin, quand tu n'es pas dans le staff ni joueur, tout le monde s'est régalé. C'est le principal.
0: Merci. On va parler un peu de toi, de ton petit parcours, de ton grand parcours que tu avais fait en tant que capitaine à l'équipe nationale du Togo. Des juniors ou bien?
1: C'était des cadets.
0: Des cadets.
1: Okay. Je n'ai pas fait un grand parcours. Hein. J'ai fait un tournoi avec les cadets du Togo. On était au Nigeria où on a fait un tournoi là-bas où j'étais capitaine. Un tournoi sur lequel on a fini 3e. Donc j'ai été formé au Togo à l'Académie de Sciences. Après, j'ai intégré le centre de formation d'Istres. Dans le sud, où j'ai fait 2 années là-bas. Et puis après, j'ai eu une blessure suite à une convocation aussi en équipe nationale junior, où je n'ai pas pu jouer. J'ai eu une blessure au genou, je reviens. J'étais en fin de contrat, changement de staff. Donc ça ne s'est pas trop bien passé. Et puis après, je me suis retrouvé dans le département de la Dordogne parce que j'avais des amis qui habitaient. Je suis venu me soigner dans le département. C'est comme ça que je suis resté dans le département.
0: Tu t'es soigné en foot aussi.
1: C'est ça. Je me suis soigné dans le département et puis après, je suis resté dans le département. J'ai joué dans des clubs à côté, Bergerac et tout. Et puis après, comme le corps ne suivait plus, parce que je m'étais souvent blessé, donc j'ai opté pour la carrière d'entraîneur. Je suis resté dans le foot, donc j'ai fait... J'ai fini ma 12e année à Trélissac Foot où j'ai entraîné quasiment toutes les catégories jusqu'en senior. Donc cette année, j'ai pris en main le club de Périgueux Foot. Ça me fait un nouveau challenge à relever cette année.
0: Bonne chance alors.
1: Merci.
0: Et merci à Aïda qui est derrière l'écran avec tout ce qui est là pour que notre voix sorte aux auditrices et auditeurs. Merci à Christian d'être passé. Merci aux filles qui était un peu sage, mais on criait un peu. Merci à notre photographe, reporter Vincent Adarin. Et merci, nous voilà encore à la fin de cette émission. Et nous demandons de nous appeler, nous donner vos instructions, vos idées pour que l'émission puisse aller de l'avant. À la prochaine.
1: Merci.
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4: 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Il est 18h à Paris, 16h en temps universel.
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4: Bonsoir à tous, ravie de vous retrouver pour ce journal en français facile. Des crues soudaines ont frappé le Népal et la Chine, détruisant des villages à leurs frontières dans l'Himalaya. Un premier bilan fait état d'une centaine de morts. SpaceX annonce vouloir construire une base spatiale pour 100 milliards de dollars en Louisiane, dans le sud des États-Unis. C'est de ce site que l'entreprise compte à terme envoyer des fusées vers la Lune et Mars. La disparition d'une icône américaine, la légende de la musique country, Dolly Parton, est décédée hier à l'âge de 80 ans. Sa popularité était aussi importante en Afrique de l'Est. Reportage auprès de ses fans kényans à la fin de cette édition. Le Premier ministre népalais a appelé à rester unis après la crue meurtrière qui a eu lieu dans une région montagneuse à la frontière avec la Chine. Les autorités népalaises ont dépêché des secours sur place. Elles précisent que plus de 400 touristes sont recherchés. Plusieurs centaines de personnes sont portées disparues. Bonsoir Mélissa Barra.
6: Bonsoir.
4: Un premier bilan fait donc état d'une centaine de morts pour le moment, principalement au Népal.
6: Le bilan des victimes augmente d'heure en heure au Népal et dans le Tibet chinois. La police népalaise déplore 98 morts à ce stade, tandis que les autorités chinoises comptabilisent pour le moment 3 décès. De part et d'autre de la frontière, il y aurait des centaines de disparus. RFI a contacté l'office de tourisme népalais. Plus de 400 voyageurs étrangers et népalais se trouvent dans leur liste de personnes qui restent introuvables. Les régions frontalières de Girong en Chine et de Rasuwa et Nuwakot au Népal ont été frappées ce matin par de très violentes inondations et plusieurs glissements de terrain. Les images sont terrifiantes avec des villages entiers balayés par des murs de boue et de débris. Les voies d'accès sont complètement détruites ainsi que les infrastructures énergétiques. Les autorités chinoises mènent d'importantes opérations de recherche et de sauvetage. Côté népalais, en aval de la rivière Botekoshi, l'accès aux zones sinistrées est difficile. Le niveau des eaux est trop élevé pour permettre aux hélicoptères de l'armée d'atterrir. Des riverains évacués que nous avons contactés s'inquiètent d'être coupés de l'assistance humanitaire.
4: Merci Mélissa. Mélissa Barra pour toutes ces précisions. Une frappe ukrainienne a fait 9 morts dans la région de Lugansk, dans l'est de l'Ukraine, une zone occupée par la Russie. Notez par ailleurs que le président ukrainien Volodymyr Zelensky a lui annoncé avoir rendu visite aux troupes dans un secteur proche de l'intersection des fronts Est et Sud, une zone où l'armée ukrainienne a récemment réussi à regagner du terrain face aux soldats russes. Il était accompagné du commandant en chef des armées, Mykhailo Drapaty. L'Iran dit que des accords ont été conclus avec Oman sur la gestion du détroit d'Ormuz. Oman, c'est le pays situé de l'autre côté du détroit, en face de l'Iran. Ces accords prévoient notamment un partage des revenus liés à la navigation dans ce passage maritime. Mais les autorités iraniennes ont prévenu que ce passage ne sera pas rouvert avant que les États-Unis ne mettent fin à la guerre. Aux États-Unis, SpaceX annonce la création d'une gigantesque base spatiale en Louisiane. L'entreprise d'Elon Musk prévoit d'y effectuer un premier lancement de fusée en 2029. SpaceX prévoit d'y investir 100 milliards de dollars. Bonsoir Marius Roland.
3: Bonsoir.
4: Alors quel est l'objectif de ce chantier qui s'annonce colossal ?
3: On parle du plus grand site de lancement de la planète. 50 000 hectares, plus de deux fois la taille de Washington, la capitale des États-Unis. Il se situera à Pecan Island, dans le golfe du Mexique. Là-bas, Elon Musk veut faire de sa méga-fusée Starship un véritable vaisseau spatial entièrement réutilisable. Déjà présent en Floride, en Californie et au Texas, SpaceX déclare que ce terrain est l'un des seuls endroits qui pourra répondre à la cadence des missions. Avec 12 zones de lancement de fusées, l'entreprise prévoit d'effectuer des milliers de vols chaque année, direction la Lune, Mars, mais aussi des opérations pour installer des centres de données dans l'espace. C'est un tournant décisif pour l'État de Louisiane. S'est réjoui son gouverneur. C'est le deuxième État le plus pauvre des États-Unis. SpaceX promet d'y créer plus de 3000 emplois pour les habitants. Le début des travaux est prévu l'an prochain, mais la société spatiale est connue pour ses retards. Si elle a aussi promis de restaurer le littoral de l'île, le projet est déjà contesté par des habitants pour des raisons environnementales.
4: Marius Roland du service économie de RFI. L'entreprise américaine Meta, qui possède Facebook, Instagram et WhatsApp, a passé un accord amiable ce mercredi avec des dizaines d'États américains. Le groupe était poursuivi par 29 États qui l'accusent d'avoir favorisé l'addiction de mineurs à ses réseaux sociaux. Meta va donc verser plus de 16 milliards de dollars pour mettre fin à ses poursuites. Mais de très nombreuses procédures sont encore en cours aux États-Unis, à l'initiative cette fois de jeunes utilisateurs. Ils reprochent à l'entreprise d'avoir entraîné leur addiction et accentué les troubles psychologiques dont ils souffrent. Le chanteur malien Salif Keïta annule ses concerts en Afrique du Sud à cause des violences xénophobes dans le pays. Il dénonce la haine des Sud-Africains envers ses compatriotes. Salif Keïta dit avoir le cœur lourd en prenant cette décision. L'Afrique du Sud, première économie du continent, est depuis longtemps une destination pour les travailleurs africains en situation irrégulière, mais aussi régulière, mais confrontée à un taux de chômage supérieur à 30%. L'Afrique du Sud a connu des vagues répétées de manifestations xénophobes et anti-migrants qui ont parfois été meurtrière. Dolly Parton est décédée hier, icône américaine de la musique country. Elle s'est éteinte dans le Tennessee à l'âge de 80 ans. Les États-Unis sont en deuil, les hommages se multiplient, dépassant les frontières. La chanteuse était très populaire aussi en Afrique de l'Est. Repose dans la puissance, Dolly Parton. Ta musique continuera de nous donner une raison de sourire, a écrit ce matin sur X Martha Karua, l'ancienne ministre de la Justice et opposante kenyane. La country connaît un essor remarquable au Kenya depuis une quinzaine d'années, notamment dans les montagnes de la vallée du Rift, au centre du pays. Gaëlle Alex.
7: I'm doing a song to celebrate the life of Dolly Parton.
8: Sur sa page Facebook, la chanteuse Esther Konkara rend hommage à Dolly Parton. La jeune chanteuse kényane se sent proche de l'icône américaine de la musique country, pourtant de 40 ans son aînée. Selon elle, ce sont les grands espaces qui les lient.
7: When I listen to Dolly Parton, I've never been to Tennessee, but I hear her talking about...
9: Je ne suis jamais allée dans le Tennessee, mais quand j'écoute Dolly Parton, je l'entends parler des Mount Great Smoky. Et c'est comme chez moi, elle parle de son enfance, de l'importance de ce lieu pour elle. C'est pareil pour moi, ces montagnes, ces collines me tiennent vraiment à cœur et tous mes souvenirs viennent d'ici.
7: All my memories are built around this place.
8: Esther Konkara a grandi dans un petit village de la vallée du Rift, un territoire montagneux, isolé et rural qui constitue le Grenier-Grain du Kenya. Là-bas, la musique country trouve une forte résonance, selon Sir Elvis, la star incontestée du genre au Kenya.
10: Le Kenya est un pays d'agriculture. Cette réalité correspond bien au thème et aux paroles des chansons de country. Pour moi, c'est l'une des nombreuses raisons qui font que les gens aiment tant la country ici.
8: Le Kenya dispose aujourd'hui de plusieurs festivals de musique country. Celui de Nairobi a réuni près de 5000 participants fin juillet. Gaëlle Lalex, Nairobi, RFI.

Jolene, la célèbre chanson de Dolly Parton, décédée donc hier à l'âge de 80 ans. Au Japon, 4000 personnes tirent un château à la force de leurs bras. Le monument historique construit en

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2: 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Bonsoir, ce 26 août, dans notre édition de ce soirée, on va vous annoncer un festival, 5e édition de festival de la Merlandie, qui aura lieu ce week-end, 29 et 30 août, à Montazo. En Dordogne, c'est déjà la 5e édition, comme je vous ai dit, et c'est pendant 2 jours les spectacles, les rencontres et une programmation assez éclectique. Tout est organisé par les habitants et les artistes qui vivent dans le village. Olivier Villeneuve, directeur artistique de l'agence Géographie Affective et membre du collectif de la Merlandie.
3: C'est très simple, nous sommes des habitants et des habitantes du village, installés depuis maintenant 6-7 ans sur la commune, et nous sommes tous des artistes et nous dirigeons des compagnies de théâtre, pas des sociétés, et nous sommes des citoyens, citoyennes vivant sur la commune, et notre travail nous amène à travers toute la France, voire l'étranger, à faire des projets de territoire, à vivre des immersions sur des lieux où on nous invite à venir travailler auprès d'habitants, habitantes, et de faire des créations artistiques avec et pour les gens. Et on s'est dit, mais pourquoi on ne ferait pas ça chez nous non plus ?
2: Le panier bio de la vallée, c'est une association pour le bien manger pour tous qui était créée au cœur de village d'Annès et Beaulieu. Elle a instauré une AMAP avec une distribution de paniers alimentaires tous les mardis soirs à la salle des fêtes de Gravel. Cécile, membre de l'association.
4: On a été trouver la mairie d'Annès et Beaulieu qui adhère à cette idée-là. Et en fait, on a été sollicité par le Pays de l'Île en Périgord via son plan alimentaire territorial. Et donc, il y a un projet plus large au niveau du Pays de l'Île, donc avec les communautés de communes de Saint-Astier, de Montpont, de Mussidan, pour se lancer dans un projet qui s'appelle « Mieux manger pour tous ». Il va y avoir une réponse collective, un appel à projet, et on espère pouvoir obtenir des financements pour proposer des paniers à prix réduit aux foyers qui ont des revenus modestes.
2: Le dimanche dernier, 23 août, à Meyral, un record du monde du plus grand plateau de fromage de chèvre a été réalisé avec 388 fromages différents qui étaient rassemblés sur 8 mètres de long sur un plateau. Valentin, conseiller Caprin à la Chambre d'agriculture de la Dordogne.
5: Rien que dans la vitrine Périgord, on était à plus d'une centaine de fromages différents.
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2: Cette interview sera réalisée par téléphone et on vient joindre Olivier Villeneuve. Bonjour.
3: Bonjour.
2: Je présente pour nos auditeurs, vous êtes directeur artistique de Géographie Affective et aussi membre de collectif La Merlandie. Mais on vous joint aujourd'hui parce que ce collectif et votre société organisent un festival qui porte le même nom comme le collectif La Merlandie, 29 et 30 août à Montazo en Dordogne. Est-ce que vous pouvez nous expliquer un petit peu l'histoire, le lien avec Montazo ?
3: Alors, C'est très simple. Nous sommes des habitants et des habitantes du village installés depuis maintenant 6-7 ans.

0: sur la commune et nous sommes tous des artistes et nous dirigeons des compagnies de théâtre, pas des sociétés. Et nous sommes des citoyens, citoyennes vivant sur la commune. Et notre travail nous amène à travers toute la France, voire l'étranger, à faire des projets de territoire, à vivre des immersions sur des lieux où on nous invite à venir travailler auprès d'habitants, habitantes, et de faire des créations artistiques avec et pour les gens. Et on s'est dit, mais pourquoi on ne ferait pas ça chez nous non plus ? Et nous avons commencé il y a 5 ans, où nous avons organisé un premier festival à la maison. Pour bien préciser, c'est chez nous, dans notre maison, avec notre grand jardin. On a 2 hectares, la maison est très grande. On a posé un gradin et là, direct, on a eu 150 personnes qui sont venues. On a la chance d'avoir aussi des paysans boulangers autour de chez nous, des agriculteurs, agricultrices très engagés qui ont rejoint ce collectif d'artistes et qui aussi, culture, agriculture, même engagement, même combat, se sont prêtés au jeu de se dire on va organiser chaque année un rendez-vous où non seulement on va manger des produits locaux de la ferme, des choses qu'on fait pousser chez nous, qu'on élève chez nous, et en même temps on va faire des spectacles que l'on crée ici même. Donc on a créé le projet Savoir enfin où nous vivons, c'est un triptyque sur 3 ans. La première année nous sommes allés interroger les anciens, ceux qui ont la mémoire du village. Parce que nous sommes arrivés là, on ne connaît pas l'histoire des rues, des maisons, de quoi sont faites justement les mémoires de ces lieux. Et les anciens nous ont raconté le village, on les a enregistrés pour faire des portraits radiophoniques, on les a pris en photo, on a fait un spectacle à partir de ça, il y a 9 portraits. L'année dernière, on a fait les actifs, ceux qui travaillent et vivent à Montazeau, que ce soit le garçon en pète ou bien le restaurateur du bucket, un apiculteur... une femme qui tient une maison pour personnes âgées en fin de vie. Et tout ça a donné lieu aussi à un vivier où on s'est rendu compte qu'il y avait des gens très engagés sur notre commune. On a fait un spectacle à partir de ça. Et cette année, eh ben, c'est les jeunes, c'est les 0-25 ans, ceux qui vivent à Montazou ou y ont vécu. Et quel regard ils portent sur ce territoire ? Est-ce qu'ils ont envie d'y vivre ? Est-ce qu'ils ont envie d'y grandir ? Est-ce qu'ils ont envie de développer des activités ? Et nous racontent leurs liens à notre société d'aujourd'hui. C'est quoi d'avoir 20 ans aujourd'hui dans ce monde et habiter Montazeau ? Et on fait un spectacle à partir de ça.
1: Voilà. Mais c'est génial. Tout ça, ça donnait 2 jours de spectacle et de rencontres.
0: Oui, 2 jours avec une première journée le samedi à partir de 17h30 où le public est vraiment là, invité pour découvrir les photos, les pièces radiophoniques. Et nous, on fait vraiment une performance théâtrale pour chaque portrait. On raconte. C'est souvent drôle, c'est emporté, c'est joyeux. Et donc, c'est qu'à chaque fois, les portraitisés sont présents. Ils sont là pour se... et entendre qu'est-ce qu'on a à dire sur eux. Donc c'est aussi une super mise en valeur. Les gens pensent qu'ils n'ont pas grand-chose à dire. Eh ben non, on révèle à travers ça une force d'existence, de présence, d'ancrage dans le monde. Et après, on a le repas. Là, cette année, ça va être un aligo-saucite avec le premier tome par notre bachère installée depuis 1 an à Montazeau. Et après, on a un spectacle, un concert théâtralisé.
1: On vous a perdu un petit peu à un moment quand vous avez parlé de portraits. Mais c'est ça, les villages un petit peu éloignés, souvent les réseaux passent mal, l'Internet n'est pas toujours au top.
0: Là, vous m'entendez mieux, ça va ?
1: Oui, ça va. Voilà, bougez pas, racontez-nous cette histoire. On est très, très curieux à savoir comment l'art, les artistes et les habitants peuvent cohabiter et créer les rencontres comme la vôtre.
0: Voilà, on est en plein dedans. C'est vraiment l'idée de réunir les gens du village, mais aussi d'ailleurs, de se retrouver le temps d'un week-end dans la convivialité, la joie et en même temps une proposition artistique exigeante, engagée, qui raconte à la fois Montazeau et le monde et nous offre de l'émotion et quelque chose de touchant, de vibrant.
1: Est-ce que vous acceptez les habitants des autres villages ou les curieux qui veulent aussi participer dans ce festival ?
0: Alors oui, bien sûr, parce que c'est important pour nous qu'il n'y ait pas que les gens de Montazeau, on n'est pas dans un Montre-soi. L'envie, je veux dire, c'est de raconter le village, mais le village, il raconte le monde, il raconte les autres villages aussi. Tout le monde se reconnaît dedans. Et c'est ça qui est beau, c'est qu'on voit que Il y a des gens de Bordeaux qui viennent, des gens de Bergerac, même de Périgueux, qui sont curieux de la démarche et qui s'y retrouvent pleinement. Depuis 3 ans, on a une fidélisation. Les gens, c'est comme une série, ils ont envie de connaître la suite.
1: Donc, et pour cette année 2026, qu'est-ce que vous avez prévu concrètement au programme ?
0: Alors, au programme, rendez-vous 17h30 le samedi pour l'ouverture du site, l'inauguration. Et là, on va dévoiler les portraits, les 9 portraits des jeunes. Ça sera accompagné vraiment là, d'une performance artistique où on raconte la jeunesse de Montazo. Il y a même des jeunes qui vont y participer. C'est vraiment une pièce de théâtre qui se crée pour l'occasion. Il y a le repas, la libre saucisse. Et ensuite, on a un spectacle avec les divas. C'est des chanteuses comédiennes qui viennent pour une tournée d'adieu. Et l'avantage, c'est que c'est des chanteuses de Montazo qui sont des vraies vedettes locales, qui ont fait des tournées à l'international et là qui ont un plaisir immense à venir retrouver un public on va dire de fans. On a aussi un groupe de chanteuses qui s'appelle le Cœur de Meuf, qui sont des artistes qui vont faire des chants de manière un peu décalée dans des situations où elles vont inviter le public, que ce soit sur le parking, dans les bois, entre deux choses au moment du repas. Voilà, ça va être assez croustillant. Et le lendemain, on a un spectacle de contes très très joyeux, assez clownesque, avec Colette Minier qui était déjà venue l'année dernière, et moi-même, Olivier Villanov, pour un duo tout public à partir de 5-6 ans. On accepte vraiment toute la famille. Et ensuite, on a le repas pique-nique. Et là, on va écouter ensuite toutes les pièces radiophoniques. C'est vraiment une sensation un peu de... On se pose dans le jardin. Ça, on appelle ça dans les créations sonores une sieste sonore où on se pose, on écoute, on est tout tranquille. Et après, c'est la clôture du festival pour dire au revoir et se dire après, des 27 portraits, qu'est-ce qu'on va faire vivre ensuite comme aventure pour la suite.
1: Donc, est-ce que ça va continuer, ce festival ?
0: Oui, on le souhaite. En tous les cas, on a 27 portraits à faire vivre. On a envie que ça circule dans les communes voisines, on a envie que ça circule au niveau du département. Donc, on réfléchit pour la suite, avec les archives de la Dordogne, de la Nouvelle-Aquitaine, qu'est-ce que ces 27 portraits viennent sur cette époque raconter quelque chose et comment on peut le faire vivre au-delà du territoire.
1: Mais quelle expérience vous avez vécue avec toutes ces rencontres, portraits, créations? C'est votre lieu de vie, de création, mais en même temps, ça ressort de ce territoire, c'est beaucoup plus large.
0: Déjà au niveau local, ce qui est formidable, c'est qu'on a rencontré tout le monde. On a une fonction dans le village, on est les artistes du village, comme il y a le boulanger, comme il y a les agriculteurs, comme il y a le maire, comme il y a le curé. Voilà, on est identifié en tant que tel, donc on n'est pas des inconnus les uns pour les autres, et ça c'est vraiment précieux. On a aussi toute une armée de bénévoles qui viennent, qui s'engagent sur le festival pour sa préparation, qui crée aussi une dynamique assez joyeuse, qui se répercute sur l'année, avec des moments de retrouvailles, puisqu'on a envie ensuite de créer des événements pendant l'hiver, des soirées. Et comme on a rencontré les gens, comme on les a interviewés, ils sont en confiance. Nous, ce qui nous touche, en tous les cas, dans ce qu'ils nous ont raconté, tous et toutes, sur les 27 portraits, c'est vraiment l'humanité. Le fait d'avoir l'amour d'un territoire et le désir de partager. Et ce qui est vraiment précieux, c'est qu'il y a un engagement. Les gens sont des gens engagés qu'ont une conscience à la fois écologique, politique, sensible de ce territoire et de vivre dans ce monde-là. Et donc c'est pour ça que je dis que ça raconte à la fois Montazo, mais au-delà, on n'est pas juste entre soi. On n'est pas le village replié sur lui-même, on est dans un territoire qui est ouvert à la diversité, à la rencontre de l'autre, je dirais même à être un peu déplacé, de se dire « Ah tiens, les gens ne pensent pas comme moi, et c'est super, ça m'ouvre l'horizon. » Donc c'est ça qu'on défend aussi dans notre projet de festival, et c'est aussi le miroir qu'on reçoit, c'est que les gens sont réceptifs à ça.
1: Mais on peut juste vous féliciter et souhaiter belle réussite pour cette nouvelle édition de Festival La Merlandie, 5e édition déjà, 29 et 30 août à Montazo, en Dordogne. Et on peut dire aussi, venez nombreux, c'est ça?
0: Oui, alors n'oubliez pas de réserver, c'est une réservation obligatoire, parce que on a une jauge à 150 pour les repas. Après, donc, c'est possible de venir avec son pique-nique, mais pour le repas, il faut réserver.
1: Je peux dire numéro de téléphone de réservation. Réservation obligatoire, 06 12 22 62 73, et une participation financière à partir de 20h pour le repas et spectacle de samedi. Un petit peu moins cher, à 15€ pour les enfants à partir de 5 ans. Voilà, j'ai tout dit.
0: Merci beaucoup.
1: Sinon, on peut avoir plus d'informations sur ce projet, sur festival, sur réseaux sociaux, sur site internet. Je vous laisse les annoncer.
0: Oui, là, vous pouvez aller sur le site de l'agence de géographie affective, sur géographieaffective.fr, et vous retrouverez aussi sur le site Instagram, par exemple, du fournil de Bastien et Claire, le fournil de Montazo. Pour découvrir, on sera au marché de Sainte-Foy-la-Grande samedi matin au stand de pain du fournil de Bastien et Claire. Si vous voulez plus d'informations, n'hésitez pas à nous retrouver là, mais effectivement sur les réseaux sociaux vous nous trouverez très facilement.
1: Merci et bon festival La Merlandie, et suite pour ce projet artistique Savoir Enfant où nous vivons. Merci à vous Olivier Villeneuve d'avoir pris le temps de nous faire expliquer et raconter ce beau projet, et en espérant que les autres villages prendront l'exemple.
0: Oui, merci en tous les cas de votre accueil.
1: Merci et bonne journée.

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4: Je suis avec Cécile qui fait partie du panier bio de la Vallée. Bonjour Cécile.
5: Bonjour Yann.
4: Comment allez-vous ?
5: Eh bien, super, il fait beau ce matin et je suis ravie d'être là.
4: Eh bien, on est bien ravis de vous avoir aussi. Vous êtes là pour nous présenter votre association ?
5: Mm-hmm.
4: Et alors, elle se situe où, alors, cette association et ce panier bio ?
5: Ça se passe à Annecy-Beaulieu, au foyer rural de Gravel.
4: Qui fait partie d'Annecy-Beaulieu, Gravel ? C'est un hameau ou...
5: C'est le petit bourg d'Annecy-Beaulieu. Il y a un petit rond-point avec un tabac, l'écureuil, qui est bien connu des habitants du coin, et puis les terrains de pétanque, et nous, on est entre les deux.
4: Et alors, qu'est-ce qui s'y passe alors dans cette association ?
5: Ça a été fondé par un maraîcher bio de Mancignac, entre autres, et c'est une asso type AMAP, Association pour le maintien de l'agriculture paysanne. Donc en fait, nous, on est là, on est bénévoles, et on est là pour faire le lien entre des producteurs bio de Dordogne et des personnes qui souhaitent manger local en vente directe. Ce qui va être important pour nous, c'est le soutien aux producteurs via un certain engagement des consommateurs, comme on les appelle, notamment en commandant les produits un petit peu en avance, le mois précédent, ce qui va permettre une stabilité des revenus des producteurs. Ça va leur permettre de programmer leur production, d'éviter le gâchis, et en échange, de nous proposer à nous des prix justes. Voilà, parce que pour de l'alimentation bio, on est plutôt sur des prix sympathiques.
4: Vous avez parlé, Cécile, de consommateur. C'est quoi la différence entre un consommateur ?
5: Un consommateur, ça va être une personne qui cherche un petit peu à se renseigner sur les difficultés des producteurs, sur les contraintes que ça représente de faire pousser notre alimentation, de produire notre alimentation, et qui va être prêt, du coup, à donner un petit coup de pouce, soit en payant un tout petit peu plus cher, soit, bah, justement, comme je disais, en prenant un engagement, donc en disant bah, moi, pour les 6 prochains mois, je vais acheter cette production, voilà, de manière régulière. Je vais acheter 2 paniers de légumes par mois, par exemple, et être prêt à la payer d'avance pour soutenir le producteur.
4: C'est un panier qui est hebdomadaire ?
5: Alors oui, on est ouvert tous les mardis soirs, de okay. 18h30 à 19h30. On distribue toutes les semaines des paniers de légumes, des œufs, du fromage de chèvre et du pain. Après, une fois par mois, on a un super producteur de bière qui vient. On a des produits laitiers de vache. On a de la spiruline. On a une productrice de plants bio pour le potager, les fleurs pour le jardin. Et puis, une fois par trimestre, on a le miel. On a le vin. On a un producteur de viande bovine et de porc.
4: D'accord.
5: Voilà, donc il y a de quoi avoir l'intégralité de son alimentation du quotidien finalement.
4: C'est hyper diversifié.
5: On essaye, voilà, on essaye d'avoir un producteur pour chaque type de produit. Voilà.
4: Et économiquement, est-ce qu'on s'y retrouve alors un petit peu ?
5: La question effectivement de beaucoup de gens, c'est est-ce que c'est plus cher ? Moi, quand je suis arrivée au panier bio en 2018, j'avais l'habitude d'acheter en supermarché. Je suis arrivée au panier bio, c'était effectivement un petit pas à franchir, c'était plus cher. Honnêtement, aujourd'hui, vu comment les prix ont flambé en supermarché, eh ben, l'écart de prix, il n'est pas significatif. On a des produits qui sont très très bien placés, je pense au pain, où on est sur des pains spéciaux comme du pain aux noix à 7 euros le kilo. Aujourd'hui, c'est plus cher en supermarché. On a des œufs bio qui sont moins chers que le bio de supermarché. Donc voilà, on n'est pas si mal au niveau prix. Et après, ce qu'il faut savoir, c'est que bah, souvent, quand on passe en bio, on change nos habitudes de consommation et de façon de cuisiner, notamment. On consomme beaucoup plus de produits bruts et moins de produits transformés, ce qui fait qu'en fait... Bah moi, je paye moins cher mes courses que ce que je payais avant en supermarché. Parce que j'ai plus la tentation d'aller acheter des petits gâteaux, des petits bonbons, le petit soda. Donc ma facture globale pour l'alimentaire a baissé depuis que je mange bio.
4: Ça prend un peu du temps quand même de cuisiner.
5: Voilà, la contrainte, elle est de venir au panier bio le mardi soir, toutes les semaines, on n'a pas le choix de l'horaire. Et elle est après sur le fait de cuisiner beaucoup plus. C'est une contrainte et c'est un plaisir en même temps.
4: C'est ce que j'allais dire,
5: voilà.
4: Bien sûr.
5: C'est un plaisir de partager des recettes avec les autres adhérents, d'être derrière ces fourneaux, de sentir les bonnes odeurs dans la cuisine. Et puis, on est à table et on mange un bon petit plat qu'on a fait soi-même, qui a un super goût. On sait que ce qu'on mange, c'est de la qualité, qu'on est sur des produits qui viennent du département, voilà, qui sont bons pour notre santé. Voilà. Enfin, c'est pour moi du plaisir à tous les niveaux.
4: Il y a une démarche éthique.
5: Il y a une démarche éthique, évidemment. Mmh. Voilà. On sait qu'on va contribuer à la préservation de la biodiversité, de nos sols, et puis il y a un côté un côté économique aussi, puisqu'on préserve de l'emploi local, en fait.
4: Bien sûr. Vous êtes combien dans votre association ? Vous êtes des bénévoles ? Vous recherchez des bénévoles ?
5: Oui. Alors, actuellement, on est 75, dont les producteurs. Voilà, dont nos 15 producteurs.
4: Vos producteurs sont aussi adhérents de l'asso ?
5: Ouais. On est tous adhérents. Voilà. Donc, il y a une quinzaine de bénévoles réguliers qui font tourner l'asso. On a toujours besoin de petites mains pour aider à installer la salle, pour aider les producteurs dans leur distribution. Les bénévoles gèrent la prise de commande aussi et les paiements, parce que comme je disais, on paye d'avance d'un mois sur l'autre. On a des bénévoles qui gèrent aussi toutes nos petites soirées conviviales. Voilà, nos soirées châtaignes à l'automne, la soirée de fin d'année, les crêpes au printemps. Donc on n'est jamais de trop, ça c'est sûr, pour faire fonctionner tout ça. Là, on a une balade gourmande qui va arriver à la fin du mois d'août.
4: 29 août.
5: Voilà, 29 août, rendez-vous à 8h45 à Gravel devant le foyer rural pour une petite marche de 7 km qui va nous emmener jusqu'à Mansignac avec une dégustation de produits bio au milieu. Ça, par exemple, c'est un événement où on cherche beaucoup de bénévoles parce que il faut encadrer la marche, sécuriser la marche, il faut accueillir les personnes qui arrivent, leur vendre les petits tickets. Il va falloir préparer le buffet, surtout. Voilà, nos producteurs, ils arrivent, ils nous déposent les melons. Bah, on va couper les melons, installer, faire en sorte que ça soit joli et prêt quand les marcheurs arrivent à l'étape de dégustation. Donc, c'est un moment de l'année où on sollicite beaucoup nos bénévoles. Et en général, si on a 15-20 personnes pour donner un coup de main, on est bien, quoi.
4: C'est une adhésion à l'année ?
5: Ouais, tout à fait. Une toute petite adhésion de 10 euros par famille et par an.
4: Ok, par famille ?
5: Ouais.
4: C'est pas cher.
5: Voilà, petit prix. Après, on accepte volontiers les surcotisations. On a aussi des adhérents qui ont les moyens de le faire et donc qui donnent un peu plus.
4: Est-ce que ça crée du lien, ce type d'asso ?
5: Ouais, ça crée carrément du lien. Moi, je prends un plaisir monstre à venir faire mes courses, ça a changé ma vie, quoi. Je prends mon vélo, je sais que je vais au panier bio, je suis bien, on va retrouver les copains, on va discuter, on va partager des recettes de cuisine. Les producteurs, ils sont là pour distribuer leurs produits, mais aussi pour nous parler de la façon dont ils travaillent, de ce qui fonctionne bien, de ce qui est difficile. Et finalement, au fil des années, ça devient des amis, ça devient la famille pour certaines personnes. On s'appelle, on organise des trucs ensemble. Et ça, c'est un truc qu'on ne peut pas trouver en supermarché. La personne qui nous vend notre alimentation, elle nous appelle par notre prénom et on se raconte des trucs. C'est fantastique quand même. Voilà. Bah là, je sais que même si je vais juste chercher mes œufs et mon pain, j'en ai pour trois quarts d'heure, mais c'est trois quarts d'heure de plaisir, donc c'est OK.
4: Elle existe depuis combien de temps, cette association ?
5: Eh bien, cette asso, elle existe depuis 2007. On a fait l'AG hier, et en fait, c'était la 20e AG de l'asso. Okay. Voilà, on entre dans la 20e année. C'est assez énorme. Et justement, pour cette 20e année, nous, on avait envie de changer quelque chose. On a fait le constat que la bio, ça fait un peu peur aux gens, notamment côté financier. Qu'aujourd'hui, s'il y a des gens qui ne viennent pas parce que le mardi soir ne leur convient pas ou parce que les paniers de légumes imposés ne leur conviennent pas, on peut comprendre. Mais par contre, on se dit aussi qu'il y a des gens qui sont éloignés de la bio pour des raisons financières. Et ça nous gêne. On a envie que cette alimentation bio, locale, éthique, elle soit accessible à tous. Donc on s'est posé la question de comment on allait faire pour rendre plus accessible. Et on a commencé à parler de paniers solidaires.
4: Alors Cécile, vous mettez en place des distributions le mardi soir à partir de 18h30. Est-ce que vous faites d'autres choses en parallèle avec cette association ?
5: Alors oui, il y a certaines activités qui nous tiennent beaucoup à cœur, et notamment les visites de ferme. Une à deux fois par an, on se rend chez nos producteurs. Et c'est très important pour nous, la notion d'interconnaissance entre les personnes qui achètent l'alimentation et les producteurs. Ces visites de ferme, ça va nous permettre de bien comprendre ce qu'est la bio, les méthodes de production, les difficultés, les contraintes de nos producteurs, les raisons pour lesquelles il peut y avoir une fluctuation dans la quantité, la qualité. Voilà, c'est tout ce lien de confiance qui se construit à travers les visites de ferme. Une autre chose qu'on met en place de temps en temps, ce sont des ateliers cuisine. Les ateliers cuisine, c'est important aussi parce que les paniers de légumes, ce sont des paniers dont la composition est surprise, imposée, choisie par le producteur en fonction de la saisonnalité. Et du coup, des fois, on se retrouve avec des produits qui sortent un peu de l'ordinaire.
4: Vous auriez un exemple ?
5: Voilà, moi, la première fois que je me suis retrouvée devant des fèves, ou un fenouil, j'avais jamais mangé ça de ma vie, je savais pas quoi en faire, j'étais bien embêtée. Les ateliers cuisine, ils vont permettre de partager des idées de recettes, des choses simples qu'on peut faire avec, avec les produits qui sortent un peu de l'ordinaire. Et puis, on va essayer de proposer des techniques de conservation aussi. On a tenté la lactofermentation l'année dernière. Voilà, on est deux à le faire régulièrement, donc on a partagé ça. Là, il y a une adhérente qui nous a dit qu'elle faisait de la cuisson avec la cocotte norvégienne. Donc, on ne connaît pas du tout la technique, mais on va être ravis de, voilà, qu'elle vienne partager ses connaissances. On a eu des demandes aussi avec des adhérents qui nous disent moi mon poulet entier voilà j'en achète pas parce que je sais pas comment gérer un poulet entier, il faudrait que quelqu'un nous explique à un moment comment on découpe un poulet. Bon bah ok, pourquoi pas, on va essayer de trouver quelqu'un pour animer ça et de le mettre en place. Voilà, donc on reste à l'écoute de nos adhérents aussi pour mettre en place des ateliers qui correspondent à tout le monde. On a eu des belles propositions aussi d'adhérents qui avaient des connaissances sur la biodiversité. Voilà, par exemple, quelqu'un qui construit de très très beaux nichoirs en bois, qui est venu exposer ses nichoirs avec des fiches pédagogiques sur les oiseaux du jardin. Voilà, donc parler de biodiversité en général, ça nous concerne aussi. Puis on est pas mal à s'intéresser au zéro déchet également. Donc on partage des petits trucs pour éviter le gaspillage alimentaire, mais pour éviter aussi tout ce qui est plastique jetable, etc.
4: Et en termes d'approvisionnement, c'est quoi votre rayon dans lequel vous vous approvisionnez autour d'Annès et Beaulieu ?
5: On a 15 producteurs. On est content d'avoir notre maraîcher, par exemple, qui est à Saint-Astier, donc c'est vraiment tout près. On a des producteurs qui viennent du secteur de Lille-Tocane. Certains, le pin, vient du côté de la Linde. Les plus loin de nous, ce sont les œufs qui viennent du nord du département, le poulet qui est limite Charente. Mais dans tous les cas, tous nos producteurs sont situés en Dordogne. Court, local et sans frais pour les producteurs, ça on y tient. Voilà, on est vraiment sur un fonctionnement bénévole et 100% du prix payé par nos adhérents revient aux producteurs. Nous, on a très très peu de frais puisque la salle nous est prêtée gratuitement par la mairie.
4: D'accord, merci à elle.
5: Voilà, merci à la mairie d'Annès et Beaulieu qui est d'un grand soutien tout au long de l'année. On a donc les cotisations des adhérents qui nous servent à payer nos petits frais, c'est-à-dire les boissons pour les moments de convivialité, quelques frais de papier, d'impression. Puis en fait, on n'a pas plus de frais que ça. L'adhérent donne directement son paiement
4: au producteur,
5: la plupart du temps par chèque, ça ne passe pas par nous.
4: Pour vous, dans votre association, il n'y a pas de dimension économique. Il y a vraiment une histoire de lien et de manger local et bien, quoi.
5: Complètement. Nous, si on le fait, c'est vraiment pour le plaisir de soutenir la production locale paysanne et de permettre au plus grand nombre d'accéder à une alimentation de qualité. C'est voilà, le petit plaisir du mardi soir.
4: Est-ce que vous pensez que le manger bio, c'est politique ?
5: C'est complètement politique. On ressent un manque de soutien de la part des politiques gouvernementales à tous les échelons, un agri-bio-bashing même parfois.
4: Vous pouvez réexpliquer ce que c'est que le bashing ?
5: C'est le fait de donner plus ou moins volontairement une mauvaise image de l'agriculture bio. C'est l'impression que ça donne parfois quand on arrête de soutenir l'agence bio, quand on diminue grandement les soutiens financiers à l'agriculture biologique. On est un peu à contre-courant par rapport à ce qui peut se passer aujourd'hui. On entend parler de plus en plus de pollution, au cadmium, les polluants éternels, etc. Je pense qu'il y a beaucoup de gens qui sont inquiets. Et dans le même temps, on ne soutient pas ceux qui pourraient faire en sorte qu'on mange mieux et qu'on respecte mieux la terre et les humains qui travaillent.
4: L'industrie, le gros, la monoculture, ce genre de choses, quoi.
5: On fonctionne avec des petits qui croient à un prix juste et rémunérateur et qui ne sont pas là pour s'en mettre plein les poches, mais qui essayent quand même de tirer un revenu décent de leur travail. Et je pense que c'est légitime, je veux dire. Quand on travaille, on a le droit à un revenu. Et nos agriculteurs, ils travaillent dur, souvent bien plus que 35 heures par semaine. Donc c'est aussi une responsabilité collective d'accepter de payer le juste prix pour ce travail.
4: Et c'est quand même une certaine pénibilité, quand même, ce job soumis aux aléas du climat, de la chaleur, de la pluie.
5: Ouais. Ils nous en parlent beaucoup, des mauvaises surprises tout au long de l'année, des pluies qui durent, des chaleurs incroyables, des maladies pour les éleveurs hein, qui ont des vaches, des moutons, les aléas avec l'emploi saisonnier. Ils ont vraiment des difficultés, des ravageurs qui n'existaient pas encore il y a une dizaine ou une vingtaine d'années, qui viennent d'Asie ou d'ailleurs, et pour lesquels il faut chercher du coup de nouvelles solutions de lutte biologique, de lutte qui ne détruisent pas la terre au passage.
4: Vous parlez du frelon asiatique par exemple ?
5: Pas forcément le frelon, et encore que oui, le frelon asiatique impacte les apiculteurs beaucoup. Je pensais aux fraises avec les petites drosophiles, là, ces petites mouches qui viennent piquer les fruits et les... après ils sont liquéfiés, ils sont plus
4: comestibles.
5: Voilà, ils sont plus bons. Il y a vraiment plein de contraintes dont on n'a pas conscience tant qu'on n'a pas fait ces visites de ferme justement pour voir ce qui s'y passe. Et donc nos producteurs, on s'aperçoit que ils ont bien du courage parce qu'ils sont en plus d'être de gros travailleurs, ils sont dans une recherche constante de solutions respectueuses de l'environnement pour réussir à mener leur production à bien.
4: Est-ce que c'est un lien avec le réchauffement climatique, le fait d'avoir ces ravageurs, ou c'est plutôt la mondialisation avec les multiples transports ou quoi ? Est-ce que vous auriez une idée ?
5: Ouais, je pense qu'il y a un peu de tout.
4: Ouais. Ouais.
5: Au niveau de leurs difficultés actuelles, la mondialisation a amené certainement de nouveaux parasites, de nouveaux insectes. Le réchauffement climatique crée d'autres contraintes au niveau de la gestion de l'eau. Je maîtrise pas assez bien la question peut-être pour y répondre, mais on sent voilà qu'ils sont confrontés en permanence à de nouveaux challenges et qu'il faut les soutenir d'autant plus.
4: Soutenons la décroissance alors.
5: Rendez-vous le 29 août. Voilà, venez nombreux le 29 août. On vous attend avec impatience pour partager une petite marche ensoleillée et surtout plein de bons produits.
4: Merci beaucoup Cécile d'être venue dans nos studios.
5: Avec plaisir, merci de m'avoir reçue aujourd'hui.

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1: Le dimanche 23 août à Méral, c'est une première en France car c'est le plus grand plateau de fromage de chèvre du monde. Il y a même une invitée qui est un fromage de chèvre qui nous vient de Croatie. Et pour en parler, un conseiller caprin à la Chambre d'agriculture, Valentin, donc à Coulogne-Chamy, en plus la Chambre d'agriculture.
2: Ouais, c'est ça, exactement.
1: Donc vous connaissez RLP.
2: Je connais RLP, oui, exactement.
1: Ravi de vous avoir au micro. Alors, pour présenter ce magnifique événement, merci d'avoir inscrit dans le Guinness Book, le Guinness des records, là, le plus grand plateau de fromage. Et c'est en Dordogne.
2: Oui, c'est en Dordogne, exactement. Alors, Guinness Book, on n'est pas encore sûr. Faut qu'on envoie la tentative. Donc après, c'est pas sûr que ça soit validé.
1: Mais oui, il y a un huissier qui est venu.
2: En tout cas, voilà, il y a l'huissier qui est venu et donc a dénombré, constaté, donc 388 fromages de chèvre différents sur le plateau.
1: Bravo.
2: Donc, on est super content parce que l'objectif, c'était 300 qu'on s'était donné. Et il y a vraiment des moments où on a cru qu'on n'y arriverait vraiment pas. Mais non, on est super content du résultat. Il y a vraiment beaucoup de monde en plus qui est intéressé et qui vient. Donc, ça intéresse du monde. Donc, on espère que voilà, la journée va bien se passer et que les gens vont être contents de cette journée.
1: Combien d'éleveurs de Dordogne, par exemple, combien vous avez fait participer d'éleveurs locaux?
2: Alors dans l'organisation, on va dire, on était 8, il y avait 8 éleveurs et moi aussi qui les accompagnais dans l'organisation. Et après, au niveau des fromagers qui ont participé, il y en a une dizaine et il y a aussi donc des laiteries et des fromageries de Dordogne qui ont également participé. Donc la fromagerie qui Picandine qui est à Saint-Astier, donc qui est pas très loin. Et après il y a deux fromageries sur Nontron, donc Chêne Vert et Chèvrefeuille aussi, qui ont bien joué le jeu. Donc en tout, je crois que on a compté hier, bon assez tard avec la fatigue, mais rien que dans la vitrine Périgord, on était à plus d'une centaine de fromages différents.
1: Et alors du coup, ça met en valeur aussi les produits locaux. Vous, en tant que conseiller caprin, eh bien vous connaissez cette situation des éleveurs qui est pas forcément avec cette année en plus et la baisse sur le fourrage.
2: Ouais.
1: Baisse de rendement, qui est une situation difficile.
2: Ouais, c'est une situation assez difficile. C'est vrai que cette année, avec les canicules à répétition qui ont vraiment mis à mal les stocks de fourrage chez les éleveurs caprins, et même tous les éleveurs, hein, pas que les éleveurs caprins. Donc c'est vrai que c'est une année compliquée. Je pense que financièrement, ça sera également compliqué parce que ça va être de la baisse de revenus parce que la chaleur, souvent, quand il y a des épisodes de chaleur, il y a une baisse de lait aussi pour les éleveurs. Et puis des stocks de fourrage, ouais, qui sont vraiment des fois limites, voire insuffisants pour passer l'hiver. Donc il y a des éleveurs, ouais, en ce moment qui se posent beaucoup de questions, où c'est des situations vraiment pas faciles. Donc voilà,
1: c'est pour ça qu'il faut du soutien de la part des consommateurs.
2: Ouais, ouais, il faut du soutien de la part de consommateurs, aussi de la part des collectivités publiques, et pour essayer de soutenir et accompagner la filière dans une transformation pour le changement climatique, quoi.
1: On a fait un autre enregistrement avec Germinal Perrault qui est présent sur l'événement. Et puis donc là-dessus, il y a le 100% bio et local qui est mis en place dans les cantines. Il y a quelques investissements, c'est vrai, mais il faut que ça suive au niveau du consommateur surtout. Et pour ça, comment on peut s'informer pour aller acheter en circuit court, direct à la ferme, ou où est-ce qu'on va?
2: Faut aller, si vous voulez vraiment du circuit court, faut aller sur les marchés ou les boutiques de producteurs. C'est là où vous trouverez vraiment les fromages et les produits qui viennent directement de la ferme. Après, il y a des sites qui existent, qui répertorient surtout en chèvre un peu les différents élevages de chèvres qui existent. Ça s'appelle la route des fromages de chèvre. Alors c'est en Nouvelle-Aquitaine, c'est une démarche régionale, mais c'est des éleveurs qui adhèrent à une association et on peut aller voir les produits, où est-ce qu'ils sont. Donc ça permet voilà de voir un peu la diversité qui se fait, de voir où sont les éleveurs, quoi.
1: Merci Valentin.
2: Merci.
1: Voici maintenant l'intervention de Dominique Chambon, éleveur et membre de l'Institut National de l'Origine et de la Qualité, qui a participé à la validation de toutes ces variétés.
3: Donc Dominique Chambon, j'arrive d'un terroir tout proche des côtes du Quercy, à côté de Souillac, dans le Lot. Je suis producteur fermier dans l'appellation d'origine Rocamadour, une petite appellation qui a été reconnue en 1996. Alors le Rocamadour, c'est un petit palais de 35 grammes que vous pourrez découvrir et j'espère pour vous déguster tout à l'heure. Voilà, mon exploitation, c'est un GAEC, groupement agricole d'exploitation en commun. On est trois associés, on exploite 150 hectares et on élève 500 chèvres au total que nous trions et nous fabriquons le produit sur la ferme. Et nous commercialisons directement pour la majorité de notre production. Nous produisons également toute l'herbe et tous les fourrages qui sont nécessaires à l'alimentation du troupeau. Cette année, c'est un peu plus compliqué en raison des conditions climatiques. Et le cahier des charges de l'appellation Rocamadour nous impose de produire 80% de l'alimentation dans l'air géographique ou sur l'exploitation. Voilà, par rapport aux appellations d'origine, effectivement, sont présentés ici aujourd'hui 13 fromages d'appellation d'origine. La France comporte 15 appellations d'origine fromagère caprine. C'est à peu près 6500 tonnes de fromage. C'est 6% de la production globale du fromage de chèvre en France. Et c'est des noms qui fleurent bon les terroirs, comme Rocamadour, comme Chabichou du Poitou, comme Crotin-Chavignol ou Sainte-Maure de Touraine. L'AOP est un concept franco-français au départ qui a été élargi à la communauté européenne. Vous pouvez identifier les produits d'appellation d'origine protégée grâce à un logo rouge et jaune, que vous pouvez retrouver bien sûr sur tous les fromages français, les 47 appellations fromagères françaises. Trois appellations de beurre et une crème également, mais aussi sur des huiles d'olive, sur un certain nombre de produits, le taureau de Camargue, etc., qui sont reconnus en appellation d'origine, et bien sûr toute la palette des grands vins français qui sont également AOP. Alors l'AOP, ça permet de protéger un petit produit, un fromage, un produit sur un territoire, de le protéger des imitations, mais aussi de protéger des savoir-faire, et souvent des savoir-faire qui se sont transmis de génération en génération et qui sont le témoin, quelque part, de savoir-faire transmis, mais aussi d'un terroir difficile et d'un contexte difficile. On n'élève pas des chèvres sur tous les terroirs de France. Initialement, les chèvres, et sur la majorité des territoires, par exemple, c'était un élevage qui était à la responsabilité des épouses dans les exploitations. C'était un petit peu la basse-cour. Aujourd'hui, bien sûr, c'est un élevage qui a évolué. On le retrouve comme production principale dans bon nombre d'exploitations, notamment dans les appellations d'origine, mais pas uniquement. Alors l'AOP, c'est une garantie pour le consommateur, une garantie d'authenticité, et c'est une garantie aussi pour les fromages de chèvre et d'un produit réalisé avec du lait cru, avec toutes les vertus qu'aujourd'hui on reconnaît au lait cru. Donc c'est un produit traditionnel qui comporte beaucoup de naturalité depuis l'élevage des animaux, la production des fourrages et à l'élaboration du produit. Voilà, je vais peut-être donner la parole à Delphine, puisque elle est elle aussi productrice un peu plus loin dans les Charentes-Poitou.
1: Écoutons maintenant Véronique Georgelet, également productrice et membre de l'Institut National de l'Origine et de la Qualité, INAO, qui a participé à la validation de toutes ces variétés.
0: Bonjour à tous, Delphine Georgelet. Je suis aussi, comme Dominique Chambon, éleveuse. Alors moi, je suis dans le sud des Deux-Sèvres, donc un petit peu plus loin, à 3 heures d'ici. Donc j'ai une ferme, on a 150 hectares. Aujourd'hui, on a 700 têtes, on transforme tout en lait cru. Et nous commercialisons France-Europe. Et donc, du coup, sur ma ferme, j'ai deux AOP. Le Chabichou du Poitou, qui fête cette année ses 30 ans. Et le petit dernier, qui s'appelle le Motet sur feuille, qui s'affine sur une feuille de châtaignier. La particularité de ce Motet sur feuille, c'est un des deux seuls avec le Picodon à avoir et le Sainte-Maure à avoir un élément extérieur qui vient aider à l'affinage. Donc la feuille de châtaignier est cueillie dans l'arbre au moment des premières gelées. Donc on cueille la feuille, on met à sécher la feuille de châtaignier sur une branchée, et après, tout au long de l'année, on va l'utiliser. Et on va mettre ce motet qui a une forme cylindrique, qui est très crémeux quand il va s'affiner. Et parce que la feuille, en fait, on va la mettre à 2 jours. Et cette feuille va permet de garder l'humidité du fromage et de rendre un fromage très très crémeux. Donc, dans la troisième vitrine du plus grand plateau du monde de fromage, vous allez voir le Motet avec sa feuille de châtaignier, ses caractéristiques. Et je vous invite à, si vous en trouvez, à le déguster parce que la feuille va permettre de donner une saveur supplémentaire. Chacun aura sa définition, mais on va voir un petit goût boisé, on va voir de l'humidité, on va voir des saveurs qui vont être un peu différentes et qui vont être très caractéristiques de Motet sur feuille.
4: Et c'est la fin de notre magazine d'information de ce soir, de ce 26 août. Restez avec nous pour la suite de nos programmes sur notre radio locale et associative RLP. Bonne écoute, à demain.

et je prends l'avion pour aller, je crois, au Brésil. Je suis dans la file d'attente pour embarquer. Et en fait, il y a un problème avec, avec le billet. Je me trompe d'horaire, je sais pas quoi. Donc j'attends de le faire attendre, mais c'est plutôt tranquille, la situation. Et là, elle me dit... est-ce que vous avez une carte genre d'abonnement Air France ou un truc comme ça, et je lui file. Et là j'attends, et puis à un moment donné, en fait, je crois que c'est dans un autre aérogare. Et là je sors, et je sais pas pourquoi je prends un taxi. Et en fait le taxi, il va pas du tout à l'aéroport, il m'amène complètement ailleurs avec lui, il part. Et d'un coup on se retrouve dans un resto. Et je lui dis, attends, mais qu'est-ce que tu fais? On va pas aller au resto et tout. Je lui dis, oui, ça va, tranquille et tout. Et là, le mec s'assoit, il commande. Et moi, je

des heures, quoi. Et à un moment donné, il y a un truc marrant, c'est que il y a une voiture qui passe, genre une voiture années 50, genre

jumeaux. Un qui conduit, un qui est derrière. Et je sais pas, je m'approche, il me dit ouais, je crois que cette voiture, c'est pas évident pour les filles, je sais pas quoi. Et moi je dis bah écoute, je change de voiture.

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1: Le travail, bien fait avec le cœur, l'envie et la sueur, est la source de toute progression et de toute réussite. Son contraire, l'oisiveté, loin d'être indésirable, comporte elle aussi son lot d'effets bénéfiques, positifs et vertueux.

Le prochain morceau s'appelle Urban Sailors, les marins urbains.

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